Et quand on parle de hit, évidemment, on vient d'entendre Suave Mente d'Elvis Crespo et en voici une autre avec Enrique Iglesias, Sean Paul, December Bueno et Gente de Zona. Ça s'appelle Bailando et c'est show, show, show.

Reggaeton, de la salsa, de la bachata, on se promène dans les époques. Et on y va aussi avec des classiques. Grupo Niche, Cali Panchanguero, sur toutes les radios communautaires du Québec. C'est l'émission Hola. Mon nom est Dominique Hudson et vous écoutez une heure de musique latine. Mais que dis-je, le meilleur de la musique latine.

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Hola, c'est reparti pour l'émission Hola, deuxième partie. Encore meilleure que la première, tant qu'à moi. On y va! On commence avec Puerto Rico et Mark Anthony, le roi, le dieu de la salsa. C'est Ahora Quien et Aguanile qui nous attendent, deux énormes salsa. On part en salsa pour 10 minutes. Et comme dirait Mark Anthony,

Depuis le temps qu'on passe des heures ensemble à chaque semaine, vous savez, mon allégeance pour Mark Anthony, mais aussi pour Maluma. Le voici avec la chanson qui m'a fait découvrir cet artiste extraordinaire de la Colombie. Voici la version originale de Felicelos 4.

C'était Luis Enrique et sa magnifique chanson Yo No Sé Mañana. Et on termine l'émission Hola d'aujourd'hui avec Compay Segundo. On se transporte dans l'ambiance des cabarets. Cuba 1960 avec Guantanamera. Et c'est sur cette chanson qu'on se dit Hola, que c'est beau. Et aussi, hasta luego. Mon nom est Dominique Hudson. Merci d'avoir été là pour cette heure magnifique de musique latine. Ciao.

c'est reparti pour l'émission Hola, deuxième partie. Encore meilleure que la première, tant qu'à moi. On y va! On commence avec Puerto Rico et Mark Anthony, le roi, le dieu de la salsa. C'est Ahora Quien et Aguanile qui nous attendent, deux énormes salsa. On part en salsa pour 10 minutes. Et comme dirait Mark Anthony, hey!

Depuis le temps qu'on passe des heures ensemble à chaque semaine, vous savez, mon allégeance pour Mark Anthony, mais aussi pour Maluma. Le voici avec la chanson qui m'a fait découvrir cet artiste extraordinaire de la Colombie. Voici la version originale de Felicelos 4.

0: C'était Luis Enrique et sa magnifique chanson Yo No Sé Mañana. Et on termine l'émission Hola d'aujourd'hui avec Compay Segundo. On se transporte dans l'ambiance des cabarets. Cuba 1960 avec Guantanamera. Et c'est sur cette chanson qu'on se dit
1: Hola, que c'est beau.
0: Hola, que c'est beau. Et aussi, hasta luego. Mon nom est Dominique Hudson. Merci d'avoir été là pour cette heure magnifique de musique latine. Ciao.

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1: 14 degrés, 6 heures précises en ce vendredi, dernier vendredi du mois de mai. On ne peut pas croire qu'on se reparle juste lundi, nous autres, après l'émission d'aujourd'hui, puis ça va être déjà le mois de juin. Bref, ben, bienvenue à De Bonne Heure le matin en ce 29 mai 2026, vendredi 29 mai. On annonce de la pluie une partie de la journée, petit avant-midi tranquille, peut-être avec quelques gouttelettes ça et là, mais cet après-midi et ce soir et la nuit prochaine, oui, ça va tomber, mais on s'en va vers un joli samedi, semble-t-il. Alors, on s'accroche là-dessus. Groupe, aujourd'hui, c'est un petit 16 degrés avec une vingtaine, une trentaine de millimètres au final. Bref, bienvenue chez nous, une bien belle émission. Cependant, vous proposez, on va parler de bien des choses, bien évidemment. On va parler, comme à chaque vendredi, de ressources humaines. On va parler plein air. On va parler sport également. On va parler culture. En fin d'émission, bien sûr, on reçoit nos amis du Conseil des arts. Bref, de bien belles choses pour vous, évidemment, 7h, 8h, 9h. Les nouvelles en direct un petit peu plus tard ce matin. Au cours de cette heure, je parle avec José Durocher, bien sûr, de l'émission Les Invisibles. Mais là, c'est le temps d'écouter de la musique, la meilleure au monde. Pourquoi pas? Tiens, on commence avec Justin Roy, Gabriel Fredette, position numéro 3. On s'en fait pas. Quel bon conseil pour amorcer ce week-end.
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6h04, ben oui, ben, ouais, ce soir on bouge, c'est une autre affaire. Mais bon, on s'en fait pas, on essaie évidemment de faire en sorte que ben, les choses soient simples pendant le week-end. Ce soir, match du Canadien, il pourrait être éliminé, on dit rien, mais il pourrait aussi gagner, puis écrire leur légende également. Puisqu'on parle de légende, ben toute une est partie hier, Claude Lemieux. Donc, je me dois de saluer son passage sur Terre. Il a été, ben, c'est un gars de ma génération, hein, mort à 60 ans. J'en ai 62. Alors, Claude Lemieux, souvenir cher pour moi, cette conquête de la Coupe Stanley en 86. Je vois très bien où j'étais quand il a compté son but gagnant dans l'appartement rue Sicotte à Saint-Hyacinthe, alors que j'étais étudiant en théâtre. On était tous là à regarder le match. Il y avait, je me souviens de Manon, Marie-France, mes colocataires qui étaient là. Il y avait du monde dans la maison aussi. Et on regardait le match et, ma foi, Claude Lemieux, encore une fois, Pépé, qui était clutch comme c'est pas possible, qui était l'homme des grandes occasions. Tout un joueur aussi avec un... ma foi, si on trouve Brad Marchand gossant, il l'était d'autant plus. C'était un Gallagher, mais costaud, 6 pieds 1, quelque part par là, 200 quelques livres, baveux comme c'est pas possible et avec une détermination incroyable. Vous avez vu ses yeux bleus, tout qui nous regarde, le tout petit, perçant. Donc, un joueur extraordinaire, un joueur de légende qui a été échangé à un moment donné trop intense pour les coachs qu'il dirigeait. Il en aura gagné 4 Coupes Stanley au fil de sa carrière. Alors, ben, on salue son passage sur Terre. Évidemment, dans des circonstances pas évidentes aussi. On va y revenir avec tout ça. On va en parler au cours de l'émission aussi. Donc, soyez des nôtres un petit peu plus tard, autour de 7h50. On va évoquer le souvenir de Claude Lemieux avec notre ami Sylvain Ménard. Comme je l'ai dit précédemment, ben, on parle ressources humaines. On parle de cette question-là, Danny Boilard, il va falloir qu'elle nous explique. Doit-on aider les jeunes à se faire des amis au travail? On va parler de ça avec elle autour de 8h30. Évidemment, le hockey du Collège français, c'est terminé. Donc, on fait relâche 7h, 8h, 9h, les nouvelles avec Henri-Paul Raymond, bien sûr. Il y aura un petit peu plus tard dans l'émission, M. Laramie qui viendra nous parler plein air. Il y a Dr. Doux également, Elisabeth Dougherty qui sera là. Et puis, un petit peu plus tard, on va parler musique dans la chronique du Conseil des arts. Donc, une bien belle affaire à vous proposer, qu'on continue la musique. Tiens donc, journée parfaite, c'est ce qu'on vous souhaite, avec un week-end parfait du Mans pour aller vers la circulation météo par la suite.

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4: Ben, c'est simple, c'est un vendredi, évidemment, donc on le voit, puis il va faire beau. C'est pas vrai. Mais bon, un vendredi, c'est déjà ça de gagner. On est à la hauteur de la rue Sherbrooke pour aller vers le tunnel, puis je pense que ça va être ça une bonne partie de la matinée, évidemment, si tout se déroule bien. Alors, si vous êtes à cette hauteur, c'est, bon, à l'intérieur de la demi-heure, je vous dirais, pour traverser, pour aller vers du coup, pour aller du côté de la rive sud, qu'une seule voie, on le rappelle, dans le tunnel. Pour le reste, ben, rien à redire. Tout va bien. Jacques Cartier, Victoria, Samuel de Champlain. De même que, ben, évidemment, d'est en ouest sur la 40, il y a des petites pointes rouges, notamment à la hauteur de la 15, là, mais c'est relativement simple. Alors, ça s'arrête ici, 6h13, circulation, de bonne heure le matin.
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4: Ben, de la pluie aujourd'hui, comme je l'ai dit précédemment, surtout cet après-midi, ça va commencer. Il y aura quelques grains de pluie cet avant-midi, pas vraiment de soleil. Alors, ben, cet après-midi, 16 degrés, 5 à 10 mm. En soirée, ça continue, un autre 5 à 10 mm. La nuit prochaine aussi. Demain, belle journée de soleil avec quelques petits nuages et là, mais sans plus. On nous parle d'un 18 degrés cependant. Et dimanche, si la tendance se maintient, ben, 5 mm de pluie prévue avec des orages, 18 degrés pour dimanche. Donc, ça commencerait. Ce sont des averses dispersées en milieu de journée, puis risque d'orage dispersé également. Donc, ça va être plus dans le cours de l'après-midi, semble-t-il. Pour dimanche, voilà, il fait combien présentement? Laissez-moi voir. Il fait présentement, coin Saint-Jean-Saint-Charles, 14 degrés. Le jour s'est levé à 5h10, va se coucher à 20h32. L'indice pollen est élevé. Pince à pain, épinette, bouleau et chêne. Voilà.
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4: 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Revue de presse dans les prochaines minutes. Justin Roy, Gabriel Fredette, on s'en fait pas.
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1: La revue de presse, on fait le tour des grands titres. Décès de Claude Lemieux, ça fait la une de tous les journaux ce matin. Ancien joueur du Canadien qui a été un rouage essentiel hein, lors de la conquête de la Coupe Stanley par le CH en 1986. Ancien numéro 32 qui n'avait que 60 ans. On ignore les circonstances précises de son décès. Lemieux qui a également gagné la Coupe au New Jersey deux fois, mais pas en fait, c'était quoi, en 90, quelque part par là, il est revenu la gagner un petit peu plus tard aussi, je pense que c'est en 2000, si je ne m'abuse, il l'a gagné aussi à travers tout ça, en 95 au Colorado. Je me trompe peut-être dans les années, mais il a gagné 4 coupes, puis avec 3 équipes différentes, ça c'est sûr. Il jouait dans la Ligue nationale pendant 20 ans, un retour également qui avait été médiatisé, je me souviens à l'époque, en 2008. Il était allé jouer en Chine et il était revenu jouer pour les Sharks quelques matchs en 2009, voilà. Il a joué 23 matchs, récolté 11 points en 23 matchs, donc vraiment quelqu'un d'exceptionnel, représentant de joueurs également en fin de carrière, là, donc dont le gardien de but des Hurricanes de la Caroline, Frédéric Anderson. Donc, on salue son passage sur Terre. Quelqu'un d'essentiel, quelqu'un qui voulait gagner. C'est celui qui a allumé également. Hein, donc, les cérémonies d'ouverture à chaque match des séries de la Coupe Stanley, d'anciens joueurs, d'anciens glorieux qui viennent avec un flambeau pour allumer la foule, allumer la glace littéralement. C'est un trucage là, évidemment, vous l'avez compris. Et il s'est amené c'était lundi dernier, il y a 4 jours, on était resté surpris parce que non pas qu'on l'avait oublié, mais on se dit d'un match à l'autre, hein, on se dit mais qui va venir, puis là des gens disaient ça va être Patrick Roy, qui disait même ça va être Chris Chelios, ça va être ça mène Claude Lemieux le flambeau et les yeux bleus perçants étaient là, le sourire de fierté. Donc on salue son passage sur Terre quelques jours plus tard, 3 jours après cette cérémonie. Semble-t-il qu'il était très heureux de la chose. Il décédait. Match ce soir aussi, la vie continue. Ce soir, le Canadien est en train d'éviter l'élimination en Caroline. Caroline qui mène la série finale de l'Est 3-1. Défilé de la victoire de Montréal demain 11h. Il va faire beau au centre-ville de Montréal. Il va faire beau, on va être bien, même il fera pas trop chaud. Rendez-vous là. Bien sûr, ce sera vraiment dans le centre-ville, sur Sainte-Catherine. Et on parle aussi du Canada qui, hier, a battu les États-Unis. Revanche, évidemment, c'est pas la même équipe, c'est pas le même prestige, mais ça demeure quand même les championnats mondiaux de hockey. Donc, victoire contre les États-Unis, 4-0. Canada qui passe en demi-finale contre la Finlande. Le match, c'est demain. Puisqu'on parle de sport, ce sont des nouvelles du sport pour l'instant. Hier, Félix Auger-Aliassime et Victoria Mboko ont gagné du côté de Roland-Garros à Paris. Et puis, la porte s'ouvre aussi pour Félix Auger-Aliassime, il faut le dire. Yannick Sinner, grand favori, très affecté par la chaleur, perdue hier finalement aux mains de Cyrone de Lou, un Argentin. Alcaraz n'y est pas non plus, donc il a des chances de se rendre très loin. Félix Auger-Aliassime, de même que Victoria Mboko. Carney, le premier ministre, en voyage à New York, discours devant l'Economic Club hier. Un Canada fort contribuera à rendre à l'Amérique sa grandeur, donc s'appropriant le slogan de Donald Trump, alors que les rapports entre le Canada et les États-Unis ne sont pas au beau fixe. On s'apprête à négocier ou on essaie, certains disent aussi qu'on a déjà commencé les négociations de la CEOM. Je sais pas trop de quel bord prendre ça, juste avant, je suis pas sûr que ça mettra pas en furie le président Trump qui donc

0: ça contrevient à une loi américaine qu'on va tenter de faire quelque chose et ça devrait marcher parce que bon, pour l'instant tout marche aux États-Unis. Alors on ne peut pas imprimer un billet avec un personnage vivant dessus. Alors, lui va transgresser ça. D'ailleurs, et son nom sera sur un bateau aussi de la marine américaine en raison de ses 250 ans-là. Donc, il écrit sa légende de son vivant à l'intérieur des passeports, des nouveaux passeports d'ailleurs aux États-Unis. Ça, ça met le feu au passage de bien du monde. Il sera là aussi. Il sera, son effigie sera là. Imaginez ce que ça peut représenter. Des frappes russes. Hein. La Roumanie affirme qu'un drone russe a frappé un immeuble sur son territoire. Évidemment, la Roumanie partage une frontière avec l'Ukraine. Donc, voilà. Et puis, semble-t-il qu'on s'en va vers un autre cessez-le-feu, même si on l'a transgressé au cours des dernières heures. Un autre cessez-le-feu là au Moyen-Orient, les États-Unis et l'Iran. On parle de quoi aussi dans les journaux? Ce matin, on parle d'éducation aussi. On parle, en fait, d'une école. Ça représente quoi, une école primaire dans une petite localité qui a brûlé? Donc, on nous raconte ça. C'est arrivé dans les Laurentides. On parle aussi de tarifs américains. Des villes canadiennes réussissent à diversifier leurs exportations. Calgary, Ottawa-Gatineau, sont les villes qui ont le plus augmenté leurs échanges non américains. On en parle dans les journaux sur les plateformes ce matin. On parle de quoi également? On parle en terminant, tiens donc, on nous parle ce matin de Pathways qui ne mène pas la course mondiale du stockage de carbone du Royaume-Uni au Qatar, les Pays-Bas, au Brésil. D'autres grands projets sont plus avancés, semble-t-il, ou déjà en avance. On nous a parlé de Pathways et du stockage de carbone, ces fameux cubes, etc. Ben, il semblerait qu'on est beaucoup plus avancé dans d'autres pays. Allez lire ça. On nous en parle ce matin dans les pages du Devoir. Voilà, 6h27, ce qui conclut notre revue de presse. Simon Kearney, Laurence Nerbonne et Élie Dupuis.
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1: 6h35, on fait le tour des principales manchettes, ce dont on va causer avec Henri-Paul Raymond. On rappelle les nouvelles en direct, 7h, 8h, 9h sur nos ondes. Décès de Claude Lemieux. Les riverains du Collège de Charlemagne lui rendent hommage. On parle également de certains crimes qui sont en hausse dans l'agglomération de Longueuil. Le projet d'agrandissement de l'école Charles Lebert change de cap à Saint-Constant. Et on va parler également de Brossard, le conseil de ville qui a sa chaise des générations. Donc ça, et bien d'autres choses encore, 7h, 8h, 9h, un petit peu plus tard, après la circulation météo la pause tendresse qui suivra. On va s'entretenir avec José Durocher de l'émission des Invisibles de ce dimanche, 8h, de quoi il sera question. Donc, restez des nôtres. La musique d'Élie Dupuis, Mêmes erreurs, position numéro 7. Bon début de journée, merci d'être là.

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1: Circulation. La 25 à proximité du tunnel en direction sud. On est du côté de Montréal pour aller vers la rive sud, qu'une seule voie dans le tunnel. Alors, ben voilà, donc un petit code rouge. On est à la hauteur de la rue Sherbrooke, un petit peu après la place Versailles. Donc, je vous dirais la trentaine de minutes. Ça me semble à peu près tout. Peut-être d'est en ouest, petit code rouge qui commencerait à la hauteur de Papineau jusqu'à l'échangeur Royal Mount, oui, dis-je bien. Et puis après Jean Talon aussi, la Descaries après la traversée du pont Samuel de Champlain. Mais encore là, on parle de petits codes rouges, tout simplement, de petits ralentissements. Alors, ça n'a rien à voir avec le bouchon qu'on appréhende toujours. Ça ne veut pas dire qu'il faut gagner la course. On réduit nos vitesses, on fait attention, groupe. Hein? On vous veut en vie, on vous aime en vie et en santé. Circulation, donc 6h42, de bonne heure le matin.
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1: Météo, ben il y aura de la pluie aujourd'hui, 16 degrés en après-midi, 5 à 10 mm, même service en soirée, même service la nuit prochaine. Cet avant-midi, pas si mal, mais bon, on s'en va vers du soleil demain, cependant, 18 degrés pour samedi et 18 degrés également pour dimanche. Il y aura de la pluie et des orages, semble-t-il, pour dimanche, pas de grandes accumulations. On parle d'averses ça et là, pas beaucoup de soleil. Le soleil reviendra cependant en début de semaine et un petit peu de chaleur également, quoi qu'on ait pas mal... un peu dans les mêmes eaux, là, pour pas faire de vilain jeu de mots. En début de semaine, on parle de 19, 20, 21 dans ce coin-là, là, donc pour la semaine prochaine. Encore là, on est dans le moyen terme. Qui sait, peut-être que tout ça pur viré de bord, ça arrive des fois. 5h10, le jour s'est pointé, il va se coucher à 20h32. Il fait 14 présentement, coin Saint-Jean-Saint-Charles, dans le Vieux-Longueuil.
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0: 6h49. Bonjour, José Durocher.
1: Bonjour, mon ami. Ça va bien?
0: Ben oui, ça va bien. Il fait beau. Ça peut pas aller mal.
1: Ben, c'est ça. C'est ce que je me dis.
0: Oui, tout à fait. Non, mais même s'il fait pas beau, ça va bien. Même s'il fera pas beau, ça va bien. Il va faire beau demain. C'est pas de moi, c'est un poème connu, ça, je me souviens plus. José, vous allez aux Invisibles ce dimanche à 8h sur nos ondes au FM 103.3. Vous allez parler culture du viol.
1: Oui, on va dénoncer principalement la culture du viol qui est encore très présente aujourd'hui dans l'esprit des hommes et dans le corps des femmes, malheureusement.
0: OK, donc quand on parle de culture du viol, on parle vraiment là, de paternalisme et puis on parle aussi de culture des gars qui sont très, très toxiques, là.
1: Oui, mais on parle aussi d'agression. On se le cachera pas. Oui, parce que on va en parler avec Julie Dupont, qui est hypnothérapeute, qui chroniqueuse chez nous. Et moi, qui avons été, on se le cache pas parce que c'est pas notre crime, c'est pas notre honte à porter, mais victime d'agression. Et le mari de Julie qui viendra donner son avis en tant qu'homme, qu'est-ce qu'il pense de tout ça, comment il se sent dans tout ça. Et il y aura bien sûr Aurélie Pressot, qui est notre sexologue en résidence.
0: OK. Donc, toi aussi, tu as des scientifiques en résidence.
1: Ben oui.
0: Comme moi, finalement.
1: Ben oui. Pareil.
0: Comme l'hôpital Charlemagne. Bref, ben, donc, ça va être quand même du costaud pour un dimanche matin, ça.
1: Ça va être costaud, mais tu me connais, c'est traité avec délicatesse, puis on va parler, oui, des vraies choses, on va se dire les vraies choses, on se cachera pas, mais on va le faire de façon... éthique.
0: Ben, mais comme je dis souvent, l'idée, c'est pas de changer le poste parce qu'on veut pas entendre ça. L'idée, c'est d'en parler puis de pouvoir tendre l'oreille. Donc, notre job à nous autres comme animateurs puis comme, parce qu'on a ce chapeau-là aussi de recherchiste dans des émissions, oui. Quand on parle de sujets comme ça, ben, c'est de capter l'attention puis d'amener à la réflexion.
1: Absolument. Alors, c'est d'ouvrir les horizons.
0: Voilà, ce que tu fais très bien. Donc, on t'écoute ce dimanche, 8h, Les Invisibles. On va parler donc de culture du viol principalement. Merci, José Durocher. Passe un beau week-end.
1: Merci. Toi aussi.
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6h54 en ce 29 mai, vendredi 29 mai 2026. Il me semble voir un petit rayon de soleil percer notre studio. Rêve-je un petit peu? Non, il y aurait un petit quelque chose. Alors, je m'étire un petit peu là, pendant que je vous parle. Au cours de la prochaine heure, évidemment, après les nouvelles avec Henri-Paul Raymond, on va parler, comme à chaque vendredi, avec Annie Boilard. On va parler de solitude au travail. Tiens donc, 45% des jeunes travailleurs se sentent seuls, isolés au travail. Donc, c'est selon un sondage là, de l'Association américaine de psychologie. Doit-on aider les jeunes à se faire des amis au travail? Donc, c'est la question qu'on pose à Annie Boilard qui sera des nôtres pour gérer agilement comme chaque vendredi. Par la suite, on va parler à 7h50 avec notre ami Sylvain Ménard. Sylvain, avec qui on parle souvent culture, est un maniaque de sport et un maniaque du Canadien de Montréal aussi. Donc, on va parler du départ de Claude Lemieux, du départ prématuré de ce grand joueur vraiment qui a été Claude Lemieux pour le Canadien et pour plusieurs autres équipes de la Ligue nationale. On sait qu'il nous a quittés à l'âge de 60 ans, quelques jours à peine après avoir porté le flambeau avant un match du Canadien contre la Caroline. Donc, restez des nôtres au cours de la prochaine heure. Zagata, nouveauté, rien pour rien. Bon début de journée.

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1: 7h36 en ce vendredi 29 mai 2026. Henri-Paul Raymond, bonjour.
2: Salut, c'est un vendredi toute la journée.
1: Oui, ah ben oui, ça a l'air, hein, il y a une rumeur qui court.
2: Ouais.
1: Que ça va être vendredi.
2: Elle est perspicace.
1: Oui, vendredi de match de hockey, on y reviendra un petit peu plus tard. Bien sûr, le Canadien là, qui le dos a collé au mur, mais bon, qui pourrait s'en sortir, évidemment, s'il y avait au moins Claude Lemieux qui jouait pour eux autres. Hein?
2: Ah oui, hein?
1: Décès de Claude Lemieux, ça nous attriste tous et toutes. Les riverains du Collège Charlemagne qui lui rendent, dis-je bien, hommage.
2: Effectivement, les riverains du Collège Charlemagne, parce qu'il a déjà joué avec les riverains au niveau M18-3A. Donc, les riverains ont rendu hommage sur les réseaux sociaux à, on dit, l'ex-hockeyeur Claude Lemieux, dont le décès est annoncé publiquement jeudi. La cause du décès, semble-t-il, n'a pas été dévoilée, mais il y a déjà des informations qui paraissent à gauche et à droite. Lemieux a disputé une saison avec les riverains du Richelieu.
1: Ah oui?
2: C'était en 81 et 82 avant de faire le saut dans la Ligue nationale, la Ligue de hockey junior majeur du Québec avant ça pour les Draveurs de Trois-Rivières et enfin la Ligue nationale de hockey où il a disputé 1215 matchs, récolté 786 points dont 127 buts marqués et au cours de sa carrière, tout le monde le sait maintenant, il a remporté la Coupe Stanley à 4 reprises. En plus de mettre la main sur le trophée Conn Smythe, remis au joueur le plus utile des séries éliminatoires.
1: En 1995, on va en parler avec Sylvain Ménard à la fin de 7h, à 7h50, Henri-Paul Raymond.
2: Écoute, moi j'ai vu les images à la télé quand il était de passage lundi. Il semblait bien.
1: Oui.
2: Il semblait, par contre, je me disais, son regard est un peu vide, comme s'il a des soucis.
1: Ah oui, il avait les yeux bleus très, très pâles aussi. Là. Il y avait ce regard perçant, tu vois, moi.
2: Ouais.
1: Je l'ai vu autrement, je dis, ah, le regard de Claude Lemieux qui est encore là, tu vois. Ah. Enfin, bref, on salue son passage sur Terre, évidemment, puis on pense à ses proches. Certains crimes...
2: 60 ans.
1: Oui, tout à fait. Trop jeune pour mourir. Certains crimes sont en hausse dans l'agglomération de Longueuil maintenant.
2: Oui, certains crimes en hausse, même si le taux de criminalité est qualifié de plus bas depuis 10 ans dans l'agglomération. Les crimes sexuels ont augmenté de 5% avec 583 dénonciations en 2025. Le contact sexuel démontre une hausse de 45%. La distribution d'images intimes a augmenté de 82% et les leurs au moyen d'un ordinateur de 30%. Les vols qualifiés nous rapportent le SPAL, le service de police. Vols qualifiés de cellulaire et biens personnels sur une personne notent une hausse aussi de près de 50%. Ces crimes impliquent des adolescents et des jeunes adultes. D'ailleurs, une hausse de 53% des vols qualifiés dans les commerces, comme le vol à l'étalage, fait en majorité par des jeunes adultes, est observée. La délinquance juvénile violente a augmenté aussi. Ce type de crime touche les 12 à 17 ans. Les jeunes de cette tranche d'âge ont été impliqués dans 516 événements violents sur le territoire de l'Adlou en 2025. Est-ce qu'on peut écouter le directeur Patrick Bélanger?
1: J'ai ça ici, je vais te le mettre.
2: Alors, OK, on va l'écouter.
3: Ce qui nous préoccupe à travers cette baisse de criminalité-là, c'est malheureusement une hausse. Certains crimes, ce type de crimes qui, comme je vous disais, nous préoccupent. La violence juvénile. On a pu dénoter une augmentation des crimes commis par les jeunes sur le territoire, mais notamment dans les crimes, c'est la violence associée à ces crimes-là qui est grandement préoccupant.
1: Voilà, Patrick Bélanger, directeur du SPAL. On parle maintenant du projet d'agrandissement de l'école Jacques Lebert qui change de cap à Saint-Constant.
2: Oui, le bâtiment actuel est conservé et le Centre de services scolaires des Grandes Seigneuries fait savoir que le gouvernement accepte de ne pas le démolir. La construction d'un nouvel édifice est prévue. La ville a donné une parcelle de terrain au Centre de services scolaires pour l'agrandissement. Et à terme, l'école va compter 2 bâtiments, accueillir 62 groupes d'élèves de la première à la 5e secondaire et un terrain de soccer synthétique. Et de nouveaux espaces sportifs vont être aménagés. L'école Jacques Lebert scolaire accueille tous les élèves du secteur inscrits au programme régulier de la première à la quatrième et à la rentrée 2026-2027. Les élèves qui ont commencé leur année scolaire de quatrième secondaire l'an passé à l'école La Magdalene de la Prairie pour suivre leur parcours dans cette école.
1: On parle maintenant du conseil de ville. On termine avec ça, si tu le veux bien, du conseil de ville de Brossard qui a sa chaise des générations.
2: Oui, c'est un nouveau symbole lors de la séance du 27 mai. Une chaise des générations fabriquée par des élèves de l'école Sainte-Claire a été remise aux élus par l'organisme Mère au front. La chaise sera placée en permanence autour de la table du conseil pour rappeler aux élus l'impact de leurs décisions sur les générations futures. C'est Marie-France Racine-Gagné, citoyenne de Brossard et bénévole chez Mère au front, qui a initié le projet dans la ville. Est-ce qu'on peut l'écouter?
1: On peut l'écouter, certainement, tiens.
4: C'est vraiment donc une chaise très symbolique, un porte-voix pour un porte-voix des enfants qu'on remet à des élus, parce que les élus, en fait, quand ils la reçoivent, hein, ils s'engagent à l'adopter, cette chaise-là, donc à lui faire honneur, c'est-à-dire que les décisions qui vont être prises soient vraiment en cohérence avec une vision environnementale pour nos enfants.
2: Brossard s'ajoute ainsi aux 170 villes et institutions comme l'Assemblée nationale notamment, ou encore l'agglomération de Longueuil ou le conseil de ville de Longueuil. On a toujours la chaise qui est sur place à avoir reçu une chaise des générations.
1: Voilà, on a parlé de Claude Lemieux un petit peu plus tôt dans le bulletin de nouvelles. 1-866-277-3553. 1-866-277-3553. Vous voulez parler à quelqu'un, vous ne vous sentez pas très bien. Ouais. Voilà, il y a une ligne, il y a des gens qui sont là pour vous parler, vous écouter. Voilà, 24 heures sur 24. Merci Henri-Paul Raymond.
2: À tantôt.

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1: Circulation. Alors, ben, la 25 en direction sud, on est à la hauteur de la place Versailles, mais c'est code rouge, là. Ça semble rouler quand même relativement bien. Je vous dirais une demi-heure si vous êtes de ce côté-là pour aller vers la rive sud, là, maximum. Dans l'autre direction, rien du tout. Les quatre traversées qui nous touchent de plus près, le tunnel Jacques-Cartier-Victoria, Samuel-de-Champlain, rien pendant tout. D'est en ouest sur la 40 également, ça se déroule bien. Là, il y aurait peut-être un incident, semble-t-il, dans une bretelle en provenance de la 15. Donc, en direction de la 40, je vous dirais qu'on est à la hauteur de la rue. On est à Ville-Mont-Royal, à la hauteur du chemin de Dunkirk. Donc, sans plus, 7h14, circulation. 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Ben, une journée depuis aujourd'hui, donc profitons de ce matin, il y aura quelques gouttelettes, mais ça va se mettre en branle en après-midi. Donc, on parle de 16 degrés, on parle de 5 à 10 millimètres cet après-midi, on rajoute 5 à 10 millimètres ce soir, et la nuit prochaine également, demain samedi, 18 degrés, du beau soleil, et dimanche, ben retour de la pluie, des orages, mais pas autant de pluie qu'aujourd'hui, on parle de 5 millimètres de pluie, des petites averses dans le cours de la journée. Voilà, il fait présentement coin Saint-Jean-Saint-Charles, 14 beaux degrés.
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1: Revue de presse, on fait le tour des grands titres. Ce qui retient l'attention, c'est le décès de Claude Lemieux, l'ancien joueur du Canadien qui a été un rouage essentiel lors de la conquête de la Coupe Stanley, du CH en 1986. L'ancien numéro 32 n'avait que 60 ans. Des circonstances de son décès, Radio-Canada en parlait très tôt ce matin, parle de suicide, semble-t-il. Une enquête qui effectué de ce côté. Lemieux qui a également gagné la Coupe au New Jersey à deux reprises et au Colorado aussi. Il a gagné le Conn Smythe pour le joueur le plus utile. Lundi dernier, Claude Lemieux a porté le flambeau pour allumer la foule avant le match contre la Caroline. C'était son surnom. Pépé a gagné à plusieurs reprises. Semble-t-il qu'il était vraiment honoré de la chose. Choix de deuxième tour du Canadien en 83. 26e au total. Il a joué pour 6 équipes de la Ligue nationale en 20 ans de carrière. Donc, comme je l'ai dit précédemment, vous avez des pensées sombres, n'hésitez pas à demander de l'aide. Je vous donne le numéro d'une ligne d'écoute. Qui sait, peut-être ça peut vous aider. Vous qui nous écoutez, 1-866-277-3553. 1-866-277-3553. On parle également dans les journaux de ce matin de la visite de M. Carney, premier ministre du Canada à New York. Discours devant l'Economic Club. Un Canada fort contribuera à rendre l'Amérique sa grandeur, a-t-il dit, s'appropriant le slogan de Donald Trump, alors que les rapports entre le Canada et les États-Unis ne sont pas au beau fixe. On s'apprête à négocier pour la CIUM, cette nouvelle entente de libre-échange. Donc, est-ce que ça va peut-être brouiller les pistes? Qui sait? Puisqu'on parle de nos voisins du Sud, les États-Unis, le président Trump, qui, pour les 250 ans des États-Unis, veut faire imprimer un billet de

0: prévoit de s'attendre à un autre mois de cessez-le-feu au Moyen-Orient. Donc, on nous dit, entre autres, que le rapprochement entre l'Arabie saoudite également et Israël est inévitable. Un diplomate israélien croit dur comme fer, mais des analystes se montrent sceptiques de ce côté. On voit aussi que, bon, un drone russe a frappé la Roumanie. Donc, la Roumanie qui affirme qu'un drone a frappé un immeuble sur son territoire. La Roumanie est membre de l'OTAN, doit-on le rappeler. Donc, j'imagine qu'on va tenter de désamorcer cette crise. On parle aussi dans les journaux de ce matin de ce match qui pourrait être le dernier match de la saison du Canadien de Montréal en Caroline ce soir. Caroline qui mène donc 3-1 sa série. Défilé de la victoire demain 11h. Il y aura du monde au centre-ville. Il va faire beau, pas chaud, mais il va faire beau. Donc, on va souligner cette belle victoire de la Coupe Walter. On commence dans l'ouest du centre-ville. On est sur Sainte-Catherine. Et on s'en va vers la place des festivals. On parle aussi du Canada qui a gagné, puisqu'on est dans le hockey. Parlons-en, lançons-nous, soyons fous. 4-0 hier contre les États-Unis au championnat du monde, donc qui se déroule en Suisse. Le Canada, donc, ira en demi-finale. Contre la Finlande, en France, également sous un soleil de plomb, il fait très, très chaud. Ben, Félix Auger-Aliassime a gagné son match contre Burushaga, qui est un Argentin. Donc, il accède au troisième tour du tournoi, prestigieux tournoi de Roland-Garros. Victoire également de Victoria Mboko contre la Tchèque Siniaková. Et puis, elle aussi s'en va donc au troisième tour chez les femmes. Le numéro un, Yannick Sinner, lui, a dû déclarer non pas forfait. Il a été battu en cinq matchs contre un autre Argentin. Donc, la voie s'ouvre pour Félix Auger-Aliassime. Donc, non seulement Sinner n'y est pas, mais Alcaraz non plus. Alcaraz qui vient tout juste de subir une opération. Donc, qui sait, peut-être réussira-t-il Félix Auger-Aliassime à gagner ce prestigieux tournoi du Grand Chelem. Voilà ce qui conclut notre revue de presse. On s'en va dans les prochaines minutes vers notre ami Annie Boilard. On va parler ce matin de solitude au travail. Doit-on aider les jeunes à se faire des amis au travail? Donc, Annie Boilard qui sera là pour gérer agilement. Ce sera auparavant la chanson Coup de cœur francophone, Trudy, toutes ces nuits perdues.
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1: Annie Boilard, le problème, c'est le boss. Elle, l'autrice de ce grand livre, qui est spécialiste en ressources humaines. Elle est présidente du réseau Annie RH. Bonjour à toi, comment vas-tu?
2: Bonjour Charles, très bien, je reviens de mon petit jogging, fait super beau dehors, belle journée.
1: Ben il fait beau, même s'il annonce de la pluie, puis je reprends, je l'ai dit souvent en onde ici, Félix Leclerc disait, c'est-à-dire Gilles Vigneault, il disait, il fait beau, quand il pleut, il fait beau pour un jardinier. Voilà, c'est vrai, il a bien raison. Ce matin, on parle de solitude au travail. Doit-on aider les jeunes à se faire des amis au travail?
2: Et là, on pose la question, Charles. Ouais. Toi et moi, on rigole un peu, puis on fait, ben voyons, tu sais, on va pas... C'est infantilisant, on fera pas ça. Je suis d'accord, mais regarde bien.
1: Non, non, je sais. Moi, enfin, oui, t'as bien raison.
2: C'est ça, hein, tu sais où est-ce que je m'en vais?
1: Oui.
2: C'est qu'on sait qu'il y a 45% de nos jeunes employés qui témoignent vivre de la solitude, de l'isolement au travail. Cette donnée nous vient de l'Association des psychologues américaines. 45%, c'est beaucoup, c'est presque 1 sur 2.
1: C'est presque la moitié.
2: Oui, puis je sais, Charles, qu'il y a des gens qui disent « Ah, moi, j'ai pas d'amis au boulot, puis ça fait, c'est correct
1: c'est
2: pour moi. »
1: C'est bien correct,
2: Certes, mais les jeunes témoignent avoir de la tristesse, que ça les peine, cette situation, parce que eux, ce qu'ils souhaiteraient, c'est avoir des relations plus significatives au travail.
1: Ben oui, on est des êtres sociaux jusqu'à preuve du contraire.
2: Ben c'est ça. Puis ce qui se passe, c'est que ce phénomène, Charles, il est assez documenté partout dans le monde. Moi, j'ai lu des études à ce sujet-là en Asie, en Europe, en Amérique du Nord. Ça revient. Maintenant, la grande question qui vient après, c'est pourquoi? Pourquoi ils vivent cet isolement? Là, il y a moins d'unanimité dans la science, mais je vais te donner quelques pistes. Il y a des auteurs qui pointent vers la COVID pour expliquer l'isolement. Il y a des auteurs qui pointent vers une espèce de désillusion. C'est-à-dire, ils ont une perception enjolivée de la qualité et de la quantité des relations que les autres entretiennent au travail. Ce qu'ils perçoivent, donc ils sont déçus de leur situation. Ça ne veut pas nécessairement dire que c'est vrai, cette perception, mais leur déception, elle est réelle. Il y a d'autres auteurs comme Jonathan Haidt, que moi j'apprécie particulièrement, qui expliquent que cette génération a eu accès tôt dans leur vie à des réseaux sociaux, ce qui leur a permis de développer des communautés virtuelles assez impressionnantes. Ils ont développé beaucoup de talent pour faire ça, mais en contrepartie, moins de talent pour développer des relations avec des humains là, en chair et en os. Puis moi, ça m'interpelle, puis ça nous interpelle en ressources humaines parce que on sait que la relation avec les autres, c'est la nourriture, c'est la base pour ce qu'on appelle le support par les pairs. Et là, sans vouloir être technique, le support par les pairs, c'est un facteur de protection pour les risques psychosociaux là, dont on a déjà parlé à ton micro. Donc, c'est pour ça que c'est important, puis c'est pour ça que ça nous interpelle.
1: Oui, tout à fait. Ben, tu sais, ce qu'on appelle, je sais pas si ça existe encore, ce terme-là, la collégialité des gens là qui vivent les uns sur les autres, puis qui se consultent, puis qui se parlent, puis il y avait ça à une certaine époque. On est moins là maintenant, évidemment. Hein?
2: Oui, on est moins là, puis là, on est à l'ère de l'intelligence artificielle.
1: Aussi, est-ce que ça joue un rôle important, j'imagine, dans cette solitude éprouvée par les jeunes, hein?
2: Ben moi oui, on l'entend dans ta question là, je suis d'accord avec toi. Oui, l'intelligence artificielle, tout particulièrement des applications. Et là, avec ta permission, je vais le dire en anglais parce que c'est comme ça qu'on l'entend toujours, des companion AI. On m'a dit que ça peut se traduire par des robots conversationnels ou des compagnons virtuels. Je te donne un exemple de ce que c'est. D'abord, pour clarifier, ce n'est pas votre ChatGPT, ce n'est pas votre Copilot, ce n'est pas non plus votre Alexia. Un companion AI, c'est une application, évidemment, qui vient de l'intelligence artificielle. Les plus populaires, ça s'appelle Replica, Caractère AI. Et leur défi à eux, c'est de développer une relation émotive avec vous et de vous garder en ligne.
1: Ah, mon doux Seigneur.
2: Charles, quand tu vas sur ton chat GPT et que tu poses une question, sa job, c'est de te donner une réponse.
1: Ouais.
2: Quand tu vas sur un companion AI, il va te garder en ligne. Je te donne un exemple. Disons, je reviens ce soir, je rentre à la maison, je salue avec ma voix mon IA, mon companion AI. Je pourrais le faire comme un chat aussi, ça, les deux fonctionnent. Dans mon exemple, je vais le faire avec la voix. Je dis à mon IA, « Oh, grosse journée au boulot aujourd'hui, grosse semaine. » Mon IA va peut-être, mon companion AI pourrait me répondre quelque chose du type, « Ah oui, Annie, t'as travaillé fort aujourd'hui, cette semaine. Dis-moi, c'est-tu ton patron qui t'en demande trop ou ce sont tes collègues qui te supportent pas suffisamment? »
1: Ben voyons donc.
2: Tu vois, Charles, ils vont me garder dans la conversation. Donc, je reviens à notre sujet. On parlait de la solitude chez les jeunes. On se disait qu'il y a quelque chose à voir avec ça. Je vais te partager quelques chiffres. Ils nous viennent à nouveau de l'Association des psychologues américaines. Les auteurs, c'est Golden and Wood. Je vais te donner 4 statistiques. La première. Là, je vais te parler là, de ces companion AI. Présentement, là, aux États-Unis, 72 % des adolescents ont déjà essayé un companion AI. On a 52 % des adolescents américains qui l'utilisent en continu. Ça veut dire au moins une fois par semaine. C'est plus que 1 sur 2, ça, Charles.
1: Ouais.
2: On a un jeune homme sur 3 de 30 ans et moins qui a une relation ou qui a eu une relation amoureuse avec un companion AI.
1: Combien?
2: Un jeune homme sur 3.
1: Ben voyons donc.
2: Et c'est une jeune femme sur 4 du même groupe d'âge qui a eu une telle relation amoureuse. Fait que là, je sais ça. Là, on fait, ouh,
1: ouais.
2: C'est des gros chiffres.
1: Oui, une chance, je t'assis.
2: Je vais te dire, par transparence intellectuelle, Charles, j'ai fait de la traduction libre là, dans les dernières statistiques. En anglais, on parle de relations romantiques. J'ai traduit par relations amoureuses. Mais je pense qu'on comprend l'esprit de ce qu'on est en train de se dire. C'est qu'on a commencé notre conversation en se disant les jeunes vivent de la solitude présentement. Ils ont moins d'habiletés interpersonnelles pour développer des relations. Puis là, quand on regarde dans l'actualité, on se dit, oui, mais ça va pas s'améliorer, là. Plus on développe des habiletés à interagir avec un IA, ben moins on le fait avec un humain. Puis c'est tout à fait différent parce qu'on s'entend que ton companion AI, là, ton robot conversationnel, non seulement il est là pour développer une relation émotive, mais il veut te plaire. Il va toujours trouver que tu as raison.
1: Oui, ben oui,
2: mais
1: ben,
2: il ne fâchera jamais contre
1: faites
2: toi.
1: Faites même
2: là.
1: L'exercice avec, Gemini ou... Peu importe, là, si tu n'es pas satisfait de la réponse, puis tu lui dis, ils vont te donner une autre réponse pour te satisfaire à un moment donné. Là. C'est ça l'idée aussi derrière
2: ben
1: ça.
2: Ben oui, c'est ça. C'est pas comme converser avec un vrai humain. Là.
1: Ben non.
2: Notre IA, il se fâchera jamais. Il va pas jamais raccrocher la ligne. Là.
1: Ben
2: ça,
1: non,
2: c'est pas comme ça.
1: L'idée, c'est de capter de l'info te concernant aussi. Il y a tout ça. Je suis pas en train de dire qu'on est espionné puis que Big Brother est là, mais c'est un peu ça d'aller chercher de l'info te concernant aussi. Là.
2: Hey, c'est ça.
1: On peut-tu dire que c'est plurifactoriel, cette solitude éprouvée? On parle d'intelligence artificielle, on parle évidemment de la COVID, on parle de toutes sortes de phénomènes. Parce qu'il y a aussi d'autres phénomènes dans tout ça, des enfants uniques, etc., qui sont, règle générale, un petit peu moins portés vers l'amitié, vers les contacts ou ben des gens qui aiment bien travailler seuls depuis la maison aussi. C'est plurifactoriel, là. C'est pas qu'une seule chose. On ne peut pas mettre le doigt sur une seule chose.
2: Non, je suis d'accord avec toi. C'est pour ça qu'on disait au début, hein, plusieurs auteurs, plusieurs théories.
1: Ouais.
2: On en a exploré quelques-unes ensemble. Effectivement, il n'y a pas une seule solution là, unanime dans la littérature.
1: Ouais. Comment on peut faire quelque chose? Comment on peut soutenir les jeunes? Parce que ta question de départ, est-ce qu'on doit aider les jeunes à se faire des amis au travail? Comment on peut aider?
2: Oui. Puis là, on se disait, on va pas leur faire un petit cours sur comment se faire des amis.
1: Ben,
2: on voudrait
1: pas
2: infantiliser.
1: Pourquoi
2: ben,
1: pas?
2: C'est ça. Hein? C'est sur un nom, genre la collaboration, qui sait, peut-être un jour.
1: Hey, moi, je salue un monsieur qui a été important dans ma vie, qui est le père d'un de mes amis, qui m'avait donné le livre, monsieur Delisle, je le salue, qui m'avait donné le livre « Comment se faire des amis » de Dale Carnegie.
2: Oui.
1: Qui est un livre des années 50-60. C'était déjà vieux quand il me l'a donné. Il m'avait donné ça des années 80. Et puis, écoute, je l'ai lu, puis il y a des affaires là-dedans intéressantes.
2: Fort intéressant.
1: C'est d'une autre époque, mais c'est intéressant pareil.
2: Très intéressant, c'est ça. C'est beaucoup sur l'influence aussi.
1: Oui, l'influence, la poignée de main, entre autres. J'ai appris à donner la main correctement dans ce livre-là.
2: Ouais. Oui. Alors, je trouve ça trop chouette ton introduction parce que tu posais la question qu'est-ce qu'on peut faire pour nos jeunes. Moi, je pense que c'est surtout par mimétisme qu'ils vont apprendre. C'est en observant les gens qui développent cette compétence, qui ont déjà cette compétence. Là, tu disais, toi, c'est quelqu'un de plus âgé qui te l'a enseigné. C'est un peu l'idée de ce que je vais amener aujourd'hui dans notre conversation. Charles, ma croyance, c'est qu'il y a des gens qui nous écoutent, il y a des gens au boulot, souvent des gens d'une autre génération, qui réalisent pas qu'ils ont une compétence qui a de la valeur, qui est prisée par les organisations, possiblement enviée par d'autres générations. Puis là, je veux pas dire ici, Charles, qu'ils savent se faire des amis. Là, je parle même pas de se faire des amis au travail. Je veux dire juste être confortable à aller voir un collègue, peut-être un nouveau collègue. Parler un petit peu de soi, s'ouvrir, être un peu vulnérable, mais pas trop parce que c'est un contexte professionnel, être disponible pour l'autre, tisser une relation de confiance, créer une relation significative qui fait qu'on développe des liens, qu'on compte les uns sur les autres. Souvent, ça contribue à ce qu'on ait hâte d'aller travailler le lundi matin
1: ben
2: parce
1: oui.
2: qu'on veut savoir puis comment ça s'est passé, sa date. Puis... Alors, juste être en mesure de faire ça.
1: Un
2: les
1: esprit
2: gens
1: de travail, là. Être heureux au travail.
2: Oui, puis tisser des liens avec les autres, Ce que je veux dire, c'est que bravo à ceux qui savent le faire. Maintenant, réalisez, s'il vous plaît, que c'est une compétence. Vous avez développé quelque chose qui peut s'enseigner aux autres. Je sais, les gens vont me dire, ben là, tu sais, je fais ça tout seul, je m'en rends pas compte, je pourrais pas enseigner ça. Je sais. On appelle ça des experts inconscients. Mais s'ils le souhaitent, ils peuvent prendre conscience de cette compétence. Parfois, ils vont aider les jeunes à apprendre en étant peut-être un petit peu plus manifestes dans certains comportements pour que les autres puissent voir, ah, oh, c'est ça qu'il fait, là, ou qu'elle fait. Ou parfois, c'est juste prendre conscience, comment je fais ça? Tu sais, juste être attentif à ses propres comportements pour être capable de les enseigner ou de les démontrer à quelqu'un. Bon, toi, quelqu'un t'avait partagé un livre que moi aussi j'ai lu à plusieurs reprises et que j'ai beaucoup apprécié. Bon, ça peut être à travers un livre, ça peut être à partir de notre propre histoire, à partir de notre exemple, mais à tous les jours, les gens nous observent au travail. À tous les jours, on peut aider quelqu'un à développer cette compétence. Moi, c'est un peu un appel à prenons soin les uns des autres et à ceux qui ont cette compétence, tendre la main vers ceux qui ont besoin de la développer puis qui sont en apprentissage par rapport à ça.
1: Oui, moi, j'ai déjà travaillé dans un autre milieu que la radio, là, puis à un moment donné, il y a quelqu'un qui m'avait dit, en quittant le travail, dit « Je quitte, je vais m'ennuyer de personne sauf de toi parce que t'es le seul qui me parlait. »
2: Oh, hey Charles, ça nous touche au cœur.
1: Ben,
2: hein?
1: Ça m'avait touché, puis j'ai fait « Ah, la solitude que cette personne-là a dû éprouver ici. »
2: Eh oui,
1: c'est fou,
2: bon.
1: Hein? Ouais. Non, mais faut faire très attention aux autres. Et il faut, comme tu dis, hein, l'émulation, il est pour quelque chose, mais aussi, ça s'enseigne inconsciemment, cette affaire-là. De dire, ben voilà, soyons exemplaires dans notre façon d'être, tout simplement. Hey, ben, il y a matière à réflexion. Ben, il y a toujours matière à réflexion avec ce que tu nous enseignes chaque semaine, cher Annie Boilard.
2: Ça fait plaisir, Charles.
1: Voilà, réseau-annie.ca pour en savoir davantage. Le problème, c'est le boss. Y a-t-il un autre livre qui s'en vient?
2: On va commencer par celui-là, là.
1: Bon, ben, voilà, donc le problème, c'est le boss, c'est elle. Donc, gênez-vous pas, c'est un best-seller, puis c'est un très bon livre. Voilà, Annie Boilard, à la semaine prochaine.
2: À la semaine prochaine, Charles.
1: Passe un beau week-end.
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1: 25 en direction sud, on est à la hauteur de la place Versailles, donc je vous dirai près de la quarantaine de minutes. Et ma foi, c'est tout, il y aura un petit quelque chose, tiens donc, du côté de la métropolitaine. En fait, on va se rapprocher, c'est sur Crémazie, semble-t-il, à la hauteur d'Iberville. Il y aurait un accrochage de ce côté-là, puis on le voit là depuis l'ouest, en direction ouest, ça ralentit dans ce secteur-là. Sachez également que ça fait en sorte que c'est un peu moins simple aussi comme tel. On est à la hauteur de Saint-Michel, peut-être sur la 40 en direction ouest. C'est un peu plus lent de ce côté-là. 7h45, circulation de bonne heure le matin. Bon, 16 degrés de la pluie, c'est ce qui nous attend cet après-midi, de la pluie. Donc, pour l'instant, il n'y en a pas, comme dirait quelqu'un que je connais. Profitons-en, il ne pleut pas toute la journée, ça arrête des fois cette affaire-là. Je sais, il n'y a pas de soleil, mais c'est le temps peut-être d'aller dehors et prendre un bon bol d'air frais, hein, ou de courir comme notre ami Annie Boilard, ou sinon de marcher tout simplement, d'aller promener le chien ou que sais-je encore, juste aller s'asseoir dehors. Ça peut faire bien du bien avant que nous tombe dessus cette pluie. Il y en aura peut-être une vingtaine, une trentaine de millimètres aujourd'hui, mais demain, il va faire beau cependant avec un beau 18 degrés. Dimanche, retour de la pluie, mais pas autant qu'aujourd'hui. On parle d'un petit 5 mm tout simplement dans le cours de la journée. Voilà, 14 degrés présentement coin Saint-Jean-Saint-Charles dans le Vieux-Longueuil.
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2: 7h48, décès hier de Claude Lemieux. Ça nous a été annoncé fin d'avant-midi. Donc, joueur important du Canadien de 1986. À 60 ans seulement. Un gars d'à peu près mon âge aussi. C'est venu beaucoup me chercher hier. Ça m'a vraiment troublé que ce décès, dans des circonstances quand même atroces, là, semble-t-il. Alors, à l'autre bout du fil, Sylvain Ménard. Bonjour, Sylvain.
3: Salut Charles, salut tout le monde.
2: Donc Sylvain, évidemment, on parle souvent culture, toi et moi, mais oui. T'es aussi un maniaque de sport, un maniaque du Canadien de Montréal aussi.
3: Tout à fait.
2: Parlons de Pépé Claude Lemieux, joueur très important pour le Canadien de Montréal des années 80.
3: Ben, la Coupe de 86, là, souvent on parle de l'arrivée de Patrick Roy qui avait dominé dans la série. Mais il y a eu deux grands joueurs dans cette série-là, Patrick Roy et Claude Lemieux.
2: Ouais.
3: Claude Lemieux, totalement inspiré, âgé de 20 ans, ne l'oublions pas, à ce moment-là, Claude Lemieux est âgé de 20 ans seulement, qui est débarqué dans cette série-là. 10 buts, 6 passes en 20 matchs avec la Coupe contre Calgary, je ne l'oublierai jamais.
2: Moi non plus.
3: Non, mais c'est ça, Claude Lemieux, c'était un intense. Mais moi, je me souviens de Claude Lemieux dans le junior, quand il jouait le junior de Montréal. C'était déjà un intense. D'ailleurs, petite anecdote, j'avais fait un travail universitaire sur l'éducation des joueurs de hockey junior. Et j'avais eu une entrevue avec Claude Lemieux.
2: Ah oui?
3: Oui, et Claude Lemieux, déjà à ce moment-là, me disait une chose qui s'est avérée. C'est, il dit, moi, je me vois pas dehors du hockey, hein. Là, je dis, ouais, mais après ta carrière, là, tu sais, le but de l'universitaire étant de lui faire cracher le morceau pour mon travail. Puis il dit, non, il dit, je vais y aller à l'école, mais il dit, je vais y aller assez pour être capable de me débrouiller à l'intérieur de ma vie dans le hockey. Et c'était déjà très clair pour lui. Puis là, tu vois, après sa carrière, il est devenu agent du joueur, entre autres.
2: Oui, tout à fait. Il y avait un Français, puis lui, puis son frère Jocelyn, là, qui est commentateur aussi.
3: Oui.
2: Il y a un excellent Français, Claude Lemieux.
3: Tout à fait, mais c'était quelqu'un qui était déjà articulé. Ouais. Je me souviens des joueurs que j'avais rencontrés à ce moment-là, qui étaient tous du junior de Montréal. Claude Lemieux était, et de loin, le plus articulé du groupe. Mais c'était pas quelqu'un qui, comment je te dirais, il en projetait pas, c'est-à-dire qu'il était pas vantard ou quoi que ce soit. C'était... the guy next door, c'était vraiment un gars qui était très gentil, mais c'était pas un grand claque dans le dos, pas du tout. Mais c'est ça, mais cette intensité-là sur la patinoire était toujours étonnante, parce que tu te disais, voyons donc, d'où ça sort. Je me rappelle, à son deuxième rappel avec Montréal, il avait seulement joué une partie cette année-là à Montréal, c'était contre les Nordiques. Donc, on parle des Nordiques des années 84-85, là. Claude Lemieux, c'était sa première présence à la patinoire, était allé direct au filet. Direct. Lui, il y avait une place, là, c'était allé au filet. Puis
2: il drivait le net.
3: Oui, il y avait eu une bousculade, et le petit junior qui avait été monté pour un match, ben finalement, ça avait viré à foire, cette affaire-là. Ben ça, c'était Claude Lemieux. Claude Lemieux avait pas peur de grand-chose. Et c'était étonnant, parce que quand même, tu sais, pour un petit gars de 19-20 ans, là, il choisissait pas ses adversaires, hein. Il allait prendre les plus gros de l'autre équipe, cette affaire-là. Bon, c'était pas celui qui, il n'était pas que cela, c'était aussi tout un joueur de hockey.
2: Ben oui, ben c'était un Brad Marchand de 225 livres, 6 pieds 1.
3: Moi, je l'ai connu dans le junior, il était en haut de 230. Les Canadiens l'avaient fait venir avec le junior de Montréal, justement pour avoir un œil sur lui, pour lui imposer une diète, pis tout, parce que son surnom dans le temps, c'était le gros Lemieux. Mais le gros Lemieux avait suivi une diète, et tout était resté en muscle. Non, c'était... comme dirait l'autre, une pièce d'homme.
2: Ouais.
3: Mais c'était tout un joueur de hockey. C'était un fabricant de jeu extraordinaire. Mais là où il était le meilleur...
2: Il est droit, là, de puissance.
3: Oui, mais c'est quand ça comptait. quand ça comptait, séries éliminatoires ou pendant la saison, des matchs importants, des matchs intenses contre les Nordiques, Claude Lemieux était pas bon, il était meilleur. Et ça, c'était quelque chose de particulier chez lui. Des fois, ça l'a amené à faire des excès dont il ne devait pas être très fier, mais en même temps, il les faisait pour la cause. Je pense pas qu'il le faisait pour lui autant que pour l'équipe. Et puis, ça l'a poussé des fois à commettre des excès. C'était assez brutal, son affaire. Mais d'un autre côté, c'est quelqu'un qui était capable... Là, je m'excuse des gens qui sont en train de déjeuner, mais c'était quelqu'un qui était capable de se mordre l'intérieur de la joue pour montrer à l'arbitre qu'il avait été frappé puis qu'il saignait.
2: Oui, puis ben, à un moment donné aussi, c'est Pat Burns qui était plus capable de ce genre de choses-là, de Claude Lemieux, de revoler 10 pieds plus loin, puis alors qu'il se faisait juste toucher.
3: Oui, il va être le champion du plongeon et feindre une blessure.
2: C'est ça, ben c'est passible de punition aussi, puis à un moment donné, pour un coach, ça peut être épouvantable. Là,
3: Ben pour exagération, mais je pense que cette punition-là n'existait pas avant Claude Lemieux. Je pense qu'elle a été inventée pour lui. Mais la fois où Pat Burns avait ordonné à son soigneur de rester sur le banc, il disait, lui, qui s'arrange. Malheureusement, c'était une vraie fois. C'était une fois où Claude Lemieux s'était fait
2: vraiment
3: faire mal.
2: Blessé, ouais.
3: Oui, il était vraiment blessé. Et ça avait été comme la fois de brisure entre lui et Pat Burns. D'ailleurs, Serge Chavard l'a dit, il avait comme été tenu de l'échanger le plus tôt possible.
2: C'était la chef de M. Séguin, là. Elle criait toujours au loup, puis quand le loup est vraiment arrivé,
3: C'est ça, Serge Chavard l'avait échangé à New Jersey contre Sylvain Turgeon. Malheureusement, ça n'a pas marché à Montréal, mais alors là, pas du tout, alors que c'était un bon marqueur de but avant. Tout ça pour dire que l'histoire de Claude Lemieux, c'est une histoire faite de grands moments et de controverses, mais c'est quelqu'un qui avait réussi son après-carrière en devenant un agent de joueur qui, semble-t-il, dans le milieu, était très respecté. C'était quelqu'un qui savait négocier, puis c'était quelqu'un qui, contrairement à sa carrière de joueur, était très respecté et très, comment je te dirais, on l'estimait dans son rôle d'agent de joueur.
2: Il était l'agent, d'ailleurs, du gardien de but, Frédéric Anderson, qui garde les buts présentement du côté de la Caroline.
3: Ça ne s'invente pas. Ouais. Mais le fait de l'avoir vu, pas plus tard que lundi,
2: j'ai pensé à tout le monde sauf lui. Puis quand je l'ai vu, j'ai fait Claude Lemieux, parce que bon, pour ceux et celles qui se demandent mais de quoi il parle, c'est qu'on demande à d'anciens joueurs de venir allumer littéralement la foule avec un flambeau et leurs bras meurtris en même temps. Là apparaît Claude Lemieux, j'ai dit
3: c'était une idée de génie. Ben moi, je pense que c'était une idée de génie. Ouais. Même si ce soir-là, il y avait des gens qui ont voulu voir Marie-Philippe Poulet. Là, on aura toujours des discussions là-dessus. De voir Claude Lemieux, j'étais très content. Et évidemment, on ne pouvait pas se douter que c'était la dernière fois qu'on le voyait et dans les circonstances qui auraient et dans lesquelles ça serait passé. Il n'y a pas eu de confirmation de la famille. Puis je suis content de voir qu'on ne prononce pas le mot.
2: Je l'ai prononcé un peu plus tôt parce que Radio-Canada puis d'autres réseaux l'ont fait. Il aurait mis fin à ses jours, Claude Lemieux. Mais ce qu'il faut retenir, c'est qu'on en parle peu pour plein de raisons, je présume. Il y a une notion de respect dans tout ça, mais il y a aussi que c'est arrivé en Floride, une tentative de suicide est considérée comme une tentative de meurtre. C'est criminalisé.
3: OK. Mais donc, quand on pense à tout ça, tu te dis, quel paradoxe entre ce que l'on a vu lundi, un accueil chaleureux, les gens qui étaient contents de le voir, les joueurs qui ont discuté avec lui pendant le match ou dans le salon des anciens, qui avaient vu un gars de bonne humeur, heureux d'être invité, content d'être à Montréal et d'être considéré comme un membre de la famille. D'ailleurs, j'écoutais hier soir l'émission Bonsoir les sportifs avec Jérémy Rainville au 98.5 et le recherchiste de Jérémy Rainville, c'était mercredi, il avait envoyé un texto en lui demandant une courte entrevue téléphonique pour parler de son expérience de lundi, et Claude Lemieux lui a répondu par texto: « Désolé, je pourrais pas, je prépare mes vacances. »
2: Aïe, aïe, aïe. Voilà. Quelle affaire. 1-866-277-3553. 1-866-277-3553. Si vous avez des idées noires en nous écoutant aussi, là. Donc, n'hésitez pas. Il y a toujours quelqu'un pour vous.
3: Et si je peux conclure dans le même ordre d'idées.
2: Oui.
3: J'ai animé pendant des années des tribunes de nuit, des
2: tribunes
3: nocturnes au 98.5. Et s'il y a une chose que parfois on ne peut pas détecter, c'est la détresse chez quelqu'un. Donc, c'est à cette personne-là de lever la main une fois de temps en temps puis de dire, est-ce que quelqu'un pourrait venir jaser avec moi juste 5 minutes?
2: Oui, ça prend pas grand-chose, puis le bonheur peut revenir plus rapidement qu'on pense parfois.
3: Oui, puis des fois, 5 minutes, là, ça change le cours d'une vie.
2: Oui.
3: Et puis,
2: il ne
3: s'agit pas d'être là puis de dire exactement ce qu'il faut dire. Il n'y a pas de mode d'emploi. Si quelqu'un vous demande juste un petit moment d'attention, donnez-lui.
2: Oui,
3: écoutez. Donnez-lui, c'est pas du temps perdu de toute façon. Au mieux, ça peut sauver des vies. Et au pire, ça peut vous donner un excellent moment en compagnie de cette personne-là. Ça fait que c'est une situation gagnant-gagnant.
2: Oui, tout à fait.
3: Et puis, des fois, c'est des projets qui peuvent être très spontanés aussi.
2: Ouais.
3: Ça fait que faut pas hésiter. Chose que je me suis toujours interdit de dire, c'est que je me mets à votre place. Non, on peut pas se mettre à la place de quelqu'un d'autre.
2: Puis on n'a pas à le faire non plus. On a juste à écouter puis à être là.
3: Puis on le sait pas.
2: Ouais.
3: Mais d'être là, d'être disponible.
2: Tout à fait.
3: Et encore une fois, je reviens sur ce mot-là que j'ai découvert au cours de ces années-là, justement, la solidarité. La solidarité humaine.
2: Oui, tout à fait. Et on n'est pas là pour rien sur Terre. On est là pour créer des liens.
3: Non, non, la vie, c'est un jeu d'équipe, là.
2: Oui, tout à fait.
3: Puis tout le monde, et comme dans les rues de notre enfance, la rue est à tout le monde a le droit de jouer.
2: Voilà, sur ces bonnes paroles, merci beaucoup, Sylvain Ménard.
3: Et j'ai une bonne pensée pour Claude Lemieux.
2: Et ses proches aussi.
3: Et merci, Charles, de m'avoir permis d'en parler.
2: OK, bye. Bye, Sylvain.
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2: 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Les manchettes, il est 8h02, on s'excuse du léger retard, mais c'était pour un bon motif, évidemment. Donc, Henri-Paul Raymond, rebonjour.
11: Allô?
2: Alors, on parle en ouverture, c'est le bulletin de nouvelles, évidemment, du vendredi 29. On parle de Gilles Beauregard qui revendique de l'aide à la crise d'itinérance à Ottawa.
11: Oui, on va y revenir. Hier midi, on vous en a parlé, hier après-midi. Le directeur de la table itinérance Rive-Sud, c'est Gilles Beauregard, a directement demandé à Ottawa de subvenir concrètement à la lutte à l'itinérance dans la région. M. Beauregard accompagnait hier le député Nathalien Joseph de Longueuil-Saint-Hubert à la rencontre du comité permanent qui a entamé un examen de la stratégie canadienne « Vers un chez-soi », c'est son nom. Il a surtout mis l'accent sur l'importance de prévenir l'itinérance plus tôt que d'intervenir une fois les personnes en crise. M. Beauregard a rappelé que la perte de logements abordables demeure la cause principale de l'itinérance et que les investissements fédéraux doivent soutenir la création de logements accessibles et souhaite voir rehausser et indexer l'aide apportée aux groupes aidants. Selon lui, il faut aussi agir tôt auprès des jeunes et des personnes vulnérables pour éviter qu'elles ne basculent dans l'itinérance chronique et aller au-delà des zones dites désignées. Voici M. Beauregard.
12: C'était bon dans le temps, là, parce que, bon, l'itinérance était concentrée surtout dans les grands centres. Mais là, présentement, ça s'est développé partout. Malheureusement, ils ont moins de financement parce qu'ils ne sont pas désignés. Fait que ce concept de zone désignée-là pourrait être une chose qui pourrait un peu être questionnée par dans votre exercice, parce que c'est, il y a certaines zones qui sont orphelines puis qui n'ont pas de financement.
2: Voilà, donc Gilles Beauregard de la table d'itinérance Rive-Sud. Le projet de logement au 475 boulevard Roland-Terrien à Longueuil sème l'inquiétude maintenant. Oui.
11: On y revient également. Le citoyen Arnaud Sureau-Lavergne s'oppose vivement au projet domiciliaire du 475 boulevard Roland-Terrien. Il a fait entendre ses arguments au micro de l'émission Franchement les tourneaux FM 103.3 cette semaine et le principal intéressé habite à proximité du site convoité. Le terrain n'est pas très accessible, dit-il, pour qu'il y ait du développement en densité. Le secteur manque de commerces de proximité, d'épiceries et d'options de mobilité durable, ajoute M. Sureau-Lavergne. Le projet n'est pas aligné également avec le programme particulier d'urbanisme de la ville. Sur le plan financier, il affirme qu'avec des loyers potentiels à 1 700 $ par mois, le projet ne sortira personne de la rue. Il réclame plutôt des logements à moins de 1 000 $. L'accès routier unique par les boulevards Roland-Terrien et Fernand-Lafontaine aggraverait également le trafic, dit-il, tandis que le manque de stationnement menace d'engorger le quartier. Écoutons M. Sureau-Lavergne.
13: Quoi, il va manquer 400 stationnements à cet endroit-là? Ils vont aller se stationner
14: en arrière de
13: chez nous,
14: ouais.
13: Ce qui va aller plus loin. Puis ce monde-là, ils ne peuvent pas y aller en autobus. Je comprends la densité, mais là, il n'y a pas de service. L'épicerie la plus proche est à 2,5 km. Okay. C'est pas vrai qu'ils vont prendre un autobus qui passe aux demi-heures le samedi pour aller à l'épicerie.
2: Arnaud Sureau-Lavergne, était invité à l'émission de Jacques Les Tourneaux. Franchement, Les Tourneaux, que vous pouvez récupérer, aller écouter sur notre chaîne YouTube. On parle maintenant de certains crimes qui sont en hausse dans l'agglomération de Longueuil.
11: Oui, même si le taux de criminalité est qualifié de plus bas depuis 10 ans dans l'agglomération, les crimes sexuels ont augmenté avec 583 dénonciations l'an dernier. Le contact sexuel démontre une hausse de 45 %. La distribution d'images intimes a augmenté de 82 % et les leurs au moyen d'un ordinateur 30 %. Les vols qualifiés de cellulaires et de biens personnels sur une personne ont aussi augmenté de près du double, 50 %. Ces crimes impliquent que des adolescents et jeunes adultes. Une hausse, Charles, de 53 % des vols qualifiés dans les commerces, comme le vol à l'étalage, fait en majorité par des jeunes, est observé. La délinquance juvénile violente a augmenté de 6 %. Ce type de crime touche surtout les 12 à 17 ans. On peut écouter le directeur du service de police de l'agglomération, Patrick Bélanger.
15: Ce qui nous préoccupe à travers cette baisse de criminalité-là, c'est malheureusement une hausse. Certains crimes, ce type de crimes qui, comme je vous disais, nous préoccupent. La violence juvénile. On a pu dénoter une augmentation des crimes commis par les jeunes sur le territoire, mais notamment dans les crimes, c'est la violence associée à ces crimes-là qui est grandement préoccupante.
2: Patrick Bélanger, oui, dis-je bien, directeur Rosepal. On termine ça, si tu veux bien, avec deux brèves, Henri-Paul Raymond. D'abord, on parle de travaux routiers.
11: Effectivement, dans ces deux brèves, entre autres, en fin de semaine, on vous disait qu'il y aurait une fermeture de l'autoroute 20, mais le ministère des Transports informe qu'en raison des prévisions météo, la fermeture de la 20 en direction est, qui était prévue dans la nuit de vendredi à samedi, est annulée. C'est dans le secteur de Boucherville. Et l'autre, ça concerne des résidents de résidence pour aînés qui ont fabriqué à la main des coussins en forme de cœur pour les femmes qui ont subi une chirurgie du sein pour soulager leurs bras après l'opération. Ben, ces coussins seront remis à des organismes et des hôpitaux. Il y avait une conférence de presse hier en après-midi, donc du côté de Longueuil, pour souligner ce beau geste fait par des résidentes.
2: Ben, bravo. On salue le geste. Bravo à vous toutes et tous. Voilà. Merci, monsieur Raymond. On se reparle tantôt, nous autres. 8h10, on cause plein air, évidemment, avec François Laramé. 8h30, on parle avec Dr. Doux, Elisabeth Dougherty. On va parler de grossesse ce matin. Restez des nôtres.

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1: François Laramé, comment vas-tu?
2: Salut Charles Gaudreau, ça va bien toi-même?
1: Ben oui, tout à fait, tout à fait. Donc on a entendu le moustique, il y en aura peut-être en fin de semaine parce que toute cette pluie est... va peut-être créer du marécage un petit peu.
2: Oui, c'est ça, ça va faire un petit peu d'humidité, mais
1: oui, c'est
2: quand
1: le problème,
2: même.
1: Évidemment. Quoi faire
2: écoute,
1: en fin de semaine?
2: Semble-t-il qu'on en a aussi besoin un petit peu de pluie parce que, écoute, je te rattrape la nouvelle au passage, justement, de la pluie, ça va peut-être faire du bien parce qu'actuellement, Environnement Canada a lancé un avertissement parce qu'il semble que le sud de la province, donc chez nous aussi, il y a des possibilités importantes de feux de forêt.
1: Oui, j'ai entendu ça. Alors, aussi, oui, tout à fait.
2: C'est ça. Alors, les gens qui fréquentent les milieux boisés, que ce soit en pourvoirie, pour aller faire de la pêche en rivière, pour, en tout cas, toutes les activités qu'on peut faire en forêt, du camping, il semble qu'il va falloir être prudent, particulièrement au mois de juin et juillet. Puis comme le mois de juin, ben c'est lundi, ça commence bientôt. Il semble que les conditions soient favorables et propices pour des feux de forêt cette année.
1: Ouais, donc,
2: c'est drôle parce que...
1: Ouais. Vas-y, je t'écoute.
2: Non, mais parce que Météo Média nous prédit, dans ce cas-là, un été normal avec plus de pluie. Alors, cherchez l'erreur. Mais de toute façon, la recommandation est toujours... approprié.
1: Donc, à nous d'avoir de se responsabiliser, de bien éteindre nos feux si on en allume. Et puis,
2: si on va en forêt, ouais. Si on fait des activités en forêt, si on va pour faire du camping en forêt, puis on fait un feu, ben oui.
1: Ouais. Il faut pas juste l'enterrer, il faut l'arroser aussi. Hein? Il faut même déléguer quelqu'un. Là, c'est ce qu'on me disait l'année dernière, les gens de la SOPFEU disaient, déléguer une personne responsable d'éteindre le feu correctement.
2: Ouais.
1: Comme on délègue quelqu'un comme un conducteur désigné.
2: Parlait comme un grand livre.
1: Oui, tout à fait. Donc, c'est toi qui es François qui éteint le feu. Et voilà comment ça se fait. Si tu ne sais pas, voilà, tu l'enterres, mais tu l'arroses aussi. Oui. Tu fais les deux. Deux fois plutôt qu'une. Mais. Voilà, donc soyons prudents.
2: Soyons prudents. Puis oui. Écoute, dans nos montagnes, cette semaine, qu'est-ce qu'il y avait?
1: Oui, il n'y a pas de ski. T'es pas en train de me dire qu'il y a du ski?
2: Non, mais je voyais des vidéos du Mont-Saint-Sauveur. Qui nous invitait et qui invitait les jeunes surtout à participer à des camps d'été du côté de Saint-Sauveur parce que parfois ils font une petite cachette, ils gardent un peu de neige, ils mettent beaucoup de paille sur une partie de la piste restante puis au mois de juin, fin juin habituellement, ils découvrent la piste pour faire en sorte qu'il y a encore un semblant d'activité hivernale. Tant qu'à faire. Mais dans nos montagnes plus proches, je pense à Sutton et à Bromont. Bromont a ouvert ses pistes de vélo de montagne. C'est ouvert partiellement, je te dirais actuellement, parce que Bromont nous indique que c'est jusqu'au 21 juin que la montagne est ouverte du jeudi au dimanche. Après ça, je pense qu'on va tomber en mode de glissade d'eau et compagnie et parc aquatique. Parce que Bromont investit cette année 8 millions de dollars pour aménager 3 nouvelles glissades. Il paraît que ça va être spectaculaire et que les émotions vont être au plancher. Au plancher ou au plafond, ça dépend, c'est cela. Mm. Et du côté de Sutton, ben, on a aussi ouvert les 43 kilomètres de pistes cyclables. Puis, semble-t-il qu'il y en a pour tous les goûts. Il y a du cross-country, du style libre et des sauts. C'est en collaboration avec l'organisme Plein Air Sutton, donc les 47 kilomètres de vélo sont ouverts de ce côté-là aussi. Puis écoute, tu me demandais par hasard, en fin de semaine, que fait-on?
1: Oui.
2: Écoute, il y a plusieurs possibilités, je te dirais la première, puis peut-être la dernière. N'oubliez pas que il y a un match du Canadien ce soir, tu le sais très bien.
1: Bien sûr.
2: Et qu'à l'église, de Saint-Jean-sur-Richelieu, il y a toujours un méga party les soirs de match. Alors, si ça vous tente d'aller vivre ça dans une église, ça peut se faire de ce côté-là. Mais toi aussi, d'ailleurs, coquin.
1: Oui, que j'ai fait. Moi, j'ai rien fait.
2: Oui, à Saint-Bruno aussi. La ville de Saint-Bruno a invité cette semaine les partisans à aller voir les matchs en plein air. Vous, je me souviens plus où. Avez-vous un polydôme?
1: Oui, le polydôme.
2: Bon, ben c'est là que ça va se passer.
1: Tout à fait.
2: Ça se fait aussi du côté de Varennes. Il y a des initiatives un peu partout. Je pense que c'est à l'église de Delsun ou Saint-Constant. C'est Delsun, de mémoire, où il y a aussi une projection de la partie. Peut-être que ce sera la dernière, on ne sait pas.
1: Non, mais non, on ne veut pas ça. Il faut que ça continue. Non, faut que ça continue. Oui.
2: On ne veut pas ça, mais il y a des chances quand même parce qu'ils sont forts. Hein. Puis, côté positif, faut quand même se rappeler que le Canadien est dans le Caradas, donc dans les quatre meilleures équipes de la Ligue nationale. Ils sont déjà rendus pas pire.
1: Oui, tout à fait.
2: Même s'ils perdent.
1: Tout à fait.
2: Il y a une belle progression. À part ça, festival à Rouville, mon ami, Rock and Grill.
1: OK.
2: Ça se passe le 30 mai. Tu connais le domaine Rouville?
1: Oui, tout à fait.
2: Ben oui. Le méga camping, dans le fond, à Saint-Jean-Baptiste de Rouville, en arrière de la montagne.
1: Très bel endroit, d'ailleurs. De la famille, moi, Saint-Jean-Baptiste de Rouville.
2: Oui, non, c'est bien fait. Il y a un bon plan d'eau, il y a une bonne organisation. C'est un camping qui a tout un historique, de qualité aussi, très fréquenté. Alors, en fin de semaine, le 30 mai, c'est le Festival Rouville, Rock and Grill. Écoute, il y a de la musique, évidemment, il y a des barbecues, une exposition de voitures anciennes, de la musique, ça va de soi, avec Smoking de Ville. Tu dois connaître ça, toi?
1: Non, pas du tout. C'est un groupe?
2: Moi non plus. Oui, okay. Moi non plus, je connais pas.
1: On les salue.
2: Mais il paraît que ça déménage et ça va déménager en soirée. Alors, c'est le festival du côté de Rouville, samedi. À part ça, samedi et dimanche, le centre d'interprétation du site archéologique, écoute, Drollers et Tsionpakawata.
1: OK.
2: Demande-moi pas de le répéter.
1: Non, je n'aurai jamais ça.
2: Écoute, ça m'a un nom. Mais j'ai vu des photos hier. Ça se passe samedi et dimanche, donc on invite les gens à aller visiter cet endroit. C'est un site archéologique qui reproduit, qui offre la possibilité d'en connaître un peu plus sur les villages iroquois.
1: Okay.
2: Il y a des ateliers, il y a des expositions, il y a évidemment une visite des lieux. Ça se passe du côté de Saint-Anicette. Saint-Anicette, là, pour ceux qui connaissent moins, c'est dans le coin de Valleyfield.
1: Ah, OK. OK.
2: Sur le bord de, pas très loin du lac Saint-François. D'ailleurs, c'est un bel endroit. Je suis déjà allé jouer au golf il y a quelques années dans ce coin-là. Ça vous prend peut-être plus ou moins une heure, là, mais c'est à Saint-Anicette.
1: Oui, donc, ça demeure à Montérégie. Puis c'est un coin qu'on connaît moins, nous, du côté de l'Ouest.
2: Exact. Oui, c'est ça. Il y a ce coin-là, tu sais, des fois, on dit que c'est un peu,
1: ça nous semble loin. Ça nous semble loin.
2: Ouais.
1: C'est vers l'Ouest.
2: Il y a ce coin-là, puis l'autre coin qui est encore plus difficile à rattacher à la Montérégie, c'est le coin de Rigaud.
1: Ben oui, tout à fait. Tout à fait. Pourtant, on est en Montérégie toujours.
2: Oui, c'est ça.
1: Ce sont les Montérégiennes qui sont là.
2: Il faut quasiment que tu traverses Montréal au complet pour aller de ce côté-là.
1: Voilà, mais ça peut être une bonne idée que d'aller de ce côté-là. Il va faire beau demain. Hein.
2: Oui, absolument.
1: En terminant, François.
2: T'es-tu sérieux?
1: Ben oui, toujours. Je suis toujours sérieux.
2: T'es sérieux quand même.
1: C'est pour ça qu'on m'a engagé, parce que j'étais sérieux.
2: Autre activité du côté de Sorel-Tracy, le Sorel Geek. C'est pour les amateurs de culture geek. Écoute, okay. Il paraît que c'est très couru comme événement. Ça se passe le 30 mai, il y a une exposition, il y a des spectacles, il y a même des arcades de jeux, les amateurs de gaming vont être...
1: Oui, on est là, là.
2: Oui. Okay. Tu vas être là, toi?
1: Non, pas du tout.
2: Non.
1: Je suis pas geek.
2: T'es pas geek.
1: Non, je suis pas geek.
2: Ça se passe sur le site Stratera. C'est sur la rue du Traversier à Sorel. Ça doit être quand même assez facile à trouver. Vous avez juste à suivre les indications.
1: Pour la traversier.
2: Pour aller prendre le traversier et ne pas prendre le traversier. Puis vous allez arriver au site où cet événement se passe. Puis tiens, tant qu'à faire, juste pour t'étirer la sauce.
1: Ah non!
2: Demain, Chambly, pique-nique printanier. Ça se passe du côté du parc des ateliers. Tout le monde est invité à aller participer à un méga pique-nique dehors.
1: Ça peut être le fun, ça. Ça peut être le fun,
2: comme
1: d'autant
2: disais,
1: plus que c'est beau, ce coin-là.
2: Puis comme tu disais tantôt, demain, il va faire beau. Alors, il y aura des camions de rue, il y aura des spectacles, il y aura des marchés du terroir aussi dans ce coin-là. Alors, c'est une autre possibilité d'aller s'épivarder en fin de semaine.
1: Puis,
2: évidemment,
1: il y a
2: du golf. Je le dis à chaque semaine, mais il y a aussi du golf. Puis hier, je voyais un reportage à TVA, pour ne pas les nommer, et on nous indiquait que le golf est vraiment en progression depuis la pandémie.
1: Oui, chez les jeunes, en tout cas.
2: Ouais, les choses ont changé, puis il y a de plus en plus d'adeptes du golf qui se sont mis au golf pendant la pandémie parce qu'il n'y a pas d'autres sports qu'on pouvait pratiquer.
1: Ben oui, allez, puis, notre vendeur Charlie ici, il y a quoi? Il y a quel âge Charlie? 12 ans, 13 ans, là, j'exagère, mais ouais. Bon, il joue au golf, il adore ça. Là.
2: Oui, c'est ça, c'est que ça...
1: Jeune 20 ans, c'est ça que je voulais dire.
2: Ça a permis de développer un renouvellement, oui. Puis une nouvelle clientèle, la pandémie. Écoute, moi, je me souviens, on jouait avec des séparateurs en plastique dans les voiturettes électriques, là. Et on était deux, mais il fallait pas se regarder, presque. Mais ça a quand même eu comme résultat que ça a amené une nouvelle clientèle au golf.
1: Ben, on salue cette affaire-là. Bravo.
2: Oui, tout à fait.
1: Hey, je te laisse.
2: Voilà. Ben, moi aussi, je te laisse.
1: Bon week-end. Bon week-end,
2: salut.
1: François. Non. Hey, chante-toi pas.
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1: Circulation la 25 en direction sud. On est à la hauteur de Beaubien, donc la généreuse trentaine pour aller par le tunnel vers la rive sud. Jacques Cartier, Victoria, Samuel de Champlain, ça se déroule bien. Descaries, c'est code rouge de ce côté-là. D'est en ouest également sur la 40. On est à la hauteur de Viau en direction de l'échangeur Royal Mount. Là, ce n'est que du rouge fréquenté, mais fréquentable. 8h22, soyez prudents. Circulation de bonne heure le matin. De bonne heure. De la pluie aujourd'hui, 16 degrés. Il y en aura en après-midi et en soirée principalement, un petit peu en matinée, mais surtout en après-midi et en soirée. Donc, on parle d'une vingtaine, trentaine de millimètres de pluie.
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2: 8h26, on s'en va vers la chronique de Dr. Doux. Quoi de neuf, Dr. Doux, avec Dr. Elisabeth Dougherty. On parle grossesse un petit peu plus tard. La musique de Darren Vaudreuil, tiens donc, Mauvais garçon, position numéro 2. Bon début de journée.

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8: Elisabeth Dougherty, Docteur Elisabeth Dougherty, qui est médecin de famille sur la rive sud, bien sûr, dans le coin de Belle, quelque part par là. Bonjour d'abord.
9: Bonjour.
8: Ah, on parle grossesse ce matin.
9: Ben oui, j'ai de la suite dans les idées. Hein. Le mois dernier, je vous ai parlé de contraception.
8: Oui.
9: Je me suis dit que quand on avait un défaut de contraception ou quand on cessait notre contraception, ben c'était pour devenir enceinte. Fait que je veux vous parler de la grossesse.
8: Ben voyons, donc je viens d'apprendre ça, moi, que si... Ah oui, OK.
9: Mais la grossesse, c'est un de mes dadas. Moi, quand j'étudiais en médecine, j'ai hésité entre la gynécologie obstétricale ou la médecine de la famille. Finalement, je suis devenue médecin de famille, mais... Je fais encore des suivis de grossesse. J'ai fait des accouchements pendant 14 ans, mes 14 premières années de pratique. Fait que c'est vraiment un de mes dadas. Fait que parlons de mon dada. Je vous réfère au site du gouvernement du Québec. Si vous cherchez dans un moteur de recherche « Ma grossesse Québec », ça va vous amener sur le site du gouvernement. C'est une mine d'or de renseignements. Fait que j'ai divisé aujourd'hui mon propos entre « avant, pendant, à l'accouchement, puis après ». Avant la grossesse, idéalement, il faut prendre des vitamines prénatales 3 mois avant. Et pas juste l'acide folique, parce que la majorité des femmes savent que l'acide folique, c'est super important pour la formation du tube neural. Le tube neural, ça, c'est le cerveau puis la colonne vertébrale. Puis l'acide folique, d'ailleurs, notre farine est enrichie d'acide folique, entre autres pour diminuer le risque de malformation du tube neural. Mais en plus, si vous prenez un supplément d'acide folique ou encore mieux une vitamine complète prénatale 3 mois avant, là, vous êtes super bien protégé contre ces anomalies fœtales-là.
8: OK.
9: Évidemment aussi, idéalement, avant la grossesse, on essaie d'être en bonne santé, d'avoir de bonnes habitudes de vie, avoir cessé de fumer, diminuer notre consommation d'alcool, éviter la drogue, être en forme et tout. D'avoir nos vaccins à jour, je vous parle surtout ici du rougeole, rubéole, oreillon, pour deux bonnes raisons. Là, la rougeole, il y a des petites éclosions à droite, à gauche. Tout le monde devrait vérifier s'il est protégé. Fait que ça prend une dose de RRO dans votre vie, puis c'est correct. Mais c'est un vaccin qu'on ne peut pas donner enceinte. Et si vous attrapez la rougeole ou la rubéole, surtout pendant la grossesse, ça peut causer des malformations fœtales. Fait que c'est important d'être vacciné à jour. Et j'ai ajouté à ça aussi être prêt. Avoir un enfant, c'est un contrat. Fait qu'assurez-vous d'être prêt, prête pour vous lancer dans la grande aventure.
8: Oui, tout à fait. Des fois, on se lance puis sans trop se questionner. C'est peut-être correct aussi, mais des fois, il faut juste dire, ben OK, ça fait quoi dans ma vie? Ça va changer quoi? Ça va changer quoi? Sachez-le, c'est un 360.
9: Exact. Ouais. En début de grossesse, si vous êtes enceinte puis c'était pas prévu, vous avez oublié de prendre vos vitamines, peu importe, c'est important d'aller commencer. Dès que vous savez que vous êtes enceinte, ou si vous avez bien mal au cœur, les vitamines prénatales sont quand même un petit peu grosses. Ils restent un peu dans le travers de la gorge quand le cœur se le bat. Fait que juste l'acide folique à ce moment-là, c'est super important. On le commence le plus tôt possible. Puis l'acide folique, c'est tout petit. C'est facile à avaler. Ça donne pas mal au cœur.
8: Bon. Mais des fois, si avec un peu de yogourt, ça rentre plus vite. Des grosses affaires. Là.
9: Pouf. Plein de bons trucs comme ça.
8: Merci.
9: Si vous avez bien mal au cœur, puis votre rendez-vous avec votre professionnel de la santé est encore dans quelques semaines, mais vous pouvez aller vous chercher les médicaments spécifiques pour la nausée chez les femmes enceintes. Ça s'appelle du dicleptin. Les pharmaciens peuvent vous le prescrire sans avoir l'ordonnance d'un médecin et d'une sage-femme. Fait que allez vous procurer ça chez votre pharmacien avant de rencontrer votre professionnel de la santé. Ensuite de ça, si vous faites bien du reflux, souvent au début de la grossesse, c'est pas tant, là, c'est plus à la fin, mais il y en a qui en ont dès le départ. On peut aller chercher des Tums ou des Gaviscon aussi à la pharmacie, c'est en vente.
8: C'est pas contre-indiqué, donc?
9: Non, pas du tout. Au contraire, soulager ça, c'est ce reflux-là. Souvent, le reflux va donner des nausées. Fait que là, à un moment donné, c'est l'œuf ou la poule.
8: Oui, c'est ça, oui. Un nourrit l'autre.
9: Exactement. Puis là, tant qu'à aller voir votre pharmacien, bien, si vous prenez des médicaments pour peu importe une condition, un problème de santé, tu sais, je parle des médicaments tous les jours de la vie, là, parlez-en à votre pharmacien que vous êtes enceinte. Est-ce que votre médication est correcte? Est-ce qu'on la continue? Est-ce qu'on la cesse? Est-ce qu'on ajuste la dose? C'est vraiment à chaque médicament, chacun son profil, mais c'est pas vrai de dire qu'il faut tout arrêter ces pilules enceintes. Faites pas ça. Il y en a que ça pourrait être dangereux. Mauvaise idée. Même chose pour les pompes, les crèmes. N'importe quoi que vous avez sous ordonnance, allez demander à votre pharmacien.
8: Oui.
9: Évidemment. On continue d'éviter de consommer alcool, tabac et drogue pendant toute la grossesse. Au niveau de l'alimentation, hein, on a souvent ça, cette question-là, qu'est-ce que je peux manger ou pas? Ce que j'aime bien dire à mes patientes à retenir, cuit, lavé, pasteurisé. Un coup que vous avez retenu ça, vous pouvez manger à peu près n'importe quoi.
8: Tant que c'est bien cuit, lavé, pasteurisé.
9: Okay. Exact. Laver les légumes, pasteuriser les produits laitiers et ainsi de suite. Ensuite de ça, votre travail, si vous avez un job qui est à risque pour la grossesse, fait qu'on parle de facteurs de risque infectieux, admettons les éducatrices en service de garde qui changent les couches, les facteurs de risque physiques, les policiers qui courent sa route après les méchants, un facteur de risque chimique, la pompiste qui met de l'essence dans les voitures. Ça, c'est des exemples, mais il y en a plein d'autres. Il faut remplir le formulaire pour un programme pour une maternité sans danger, qui est le programme de la CNESST. Ce formulaire-là est disponible chez votre professionnel de la santé qui va suivre votre grossesse. Encore là, vous n'avez pas besoin d'attendre votre premier rendez-vous. Vous pouvez juste vous procurer le dit formulaire et le compléter. On va l'envoyer à la CNESST.
8: C'est traité rapidement, ça, par la suite?
9: Ah, ça prend 48 heures.
8: OK, quand même.
9: Ensuite de ça, trouver un professionnel pour suivre votre grossesse. Sachez qu'au Québec, il y a plein de gens qui peuvent suivre votre grossesse. Il y a les sages-femmes qui sont une profession, c'est un bac à l'Université de Trois-Rivières. Et eux autres vont pouvoir suivre votre grossesse, soit pour un accouchement à la maison ou en maison de naissance. Quelques-unes font des accouchements dans des hôpitaux. Ensuite de ça, il y a les IPS, les infirmières praticiennes spécialisées en première ligne qui peuvent faire un suivi de grossesse aussi. Les médecins de famille comme moi qui ont cet intérêt-là, ou évidemment les gynécologues. Idéalement, les patients qui sont en bonne santé, qui n'ont pas vraiment de problème, ben on les garde pour les trois premiers professionnels de la santé, puis les gynécologues devraient se concentrer sur les patients qui ont plus de facteurs de risque, qui ont des grossesses à risque, alouettes, comme ça, ben les autres ne sont pas débordés, puis quand on arrive avec des cas complexes, ils peuvent s'en occuper.
8: C'est noté.
9: Yes. Ensuite, pendant la grossesse, évidemment, votre professionnel de la santé va évaluer certains risques qui sont propres à vous. Il va ajuster des prescriptions de laboratoire, des prescriptions de médicaments selon vous. Fait que c'est vraiment, je peux pas vous donner des généralités, parce que c'est vraiment personnalisé patiente par patiente. Il va avoir des bilans, fait que des prises de sang à faire au premier trimestre, fait qu'idéalement avant 14 semaines, et au deuxième trimestre entre 24 et 28 semaines. Puis là, c'est pour un paquet d'affaires. Là, on cherche, y a-t-il de l'anémie? Votre thyroïde se porte-t-elle bien? Avez-vous VIH, syphilis, hépatite, alouette? Ensuite de tout, deuxième trimestre, puis même des fois, premier, on dépiste le diabète de grossesse. ainsi de suite. Aussi, avec les prises de sang, les bilans, il y a les dépistages de la trisomie, en particulier de la trisomie 21. Ça, on le connaît bien, c'est le syndrome de Down. Mais on dépiste aussi trisomie 13 et 18. Puis là, il y a deux façons de faire. Il y a un programme québécois qui existe depuis, je vous dirais, une quinzaine d'années, qui est donc universel. C'est couvert par votre carte d'assurance maladie. C'est une prise de sang. Idéalement, combiné avec une échographie de la clarté nucale. Ça, c'est le pli du cou du bébé. Entre 11 et 14 semaines.
8: Okay.
9: Et vous pouvez aussi faire ça au privé. Il y a beaucoup de compagnies là, qui font cet examen-là aussi. C'est, l'avantage du privé, c'est que vous avez votre résultat plus rapidement. Mais évidemment, il faut débourser. Ça coûte environ 500 $. Et il y a aussi le dépistage de l'ADN fœtal. Ça, c'est magnifique. C'est vraiment dans le sang de la maman. Il y a un petit peu d'ADN du fœtus qui est en circulation. Fait qu'on peut faire une prise de sang puis aller comme trouver le sang, l'ADN du bébé, puis comme ça, on est capable de l'analyser, voir, il y a une trisomie, on peut savoir le sexe du bébé comme ça aussi.
8: Nous, on avait vécu, ma blonde à l'époque avait vécu une amniocentèse, on fait-tu encore ça?
9: C'est ça. Ce dépistage-là remplace l'amnio, parce que tu as raison. Quand moi, j'étais étudiante en médecine, ces tests-là n'existaient pas. C'était l'amniocentèse qu'on proposait à toutes les patientes de plus que 35 ans, parce qu'à 35 ans, tu as une chance sur 200 d'avoir un enfant trisomique à peu près. Puis à 35 ans, peu importe l'âge, en fait, quand on fait une amnio, tu as à peu près une chance sur 200 d'avoir une fausse couche suite à l'amniocentèse. Fait comme le risque d'avoir l'enfant trisomique versus le risque de perdre ton enfant avec une amnio était équivalent à 35 ans, c'est là qu'on le proposait.
8: Et il existait plein de légendes urbaines sur la chose, c'est une aiguille d'à peu près 30 pieds, puis alors qu'on est arrivé à Sainte-Justine, puis c'était ma foi très, très correct. Et,
9: tout à fait.
8: C'est pas moi qui l'ai subi, évidemment, mais ma blonde avait fait, mon Dieu, qu'on est fou des fois. Oui, tout à fait. Continue.
9: Mais au moins, aujourd'hui, les tests pour les trisomies, c'est plus invasif. Il n'y a plus d'aiguille dans le ventre. C'est juste une prise de sang et une échographie. Okay. Et si ce test-là s'avère positif, là, on va à l'amnio.
8: OK.
9: Fait que ça fait beaucoup moins d'amnio de synthèse qu'avant. Ensuite, les échographies. Là, je viens de vous parler de l'échographie de clarté nucale ou de morphologie précoce. On s'assure juste que le bébé, grosso modo, a tous ses morceaux et que la grossesse va bien évoluer. Il y a une échographie à 20 semaines qui est l'échographie de morphologie plus détaillée. On s'assure vraiment que le bébé est bien, que le placenta est bien placé et tout. Et dans certaines circonstances, ils vont avoir une échographie au troisième trimestre pour vérifier la croissance, la position du bébé. Mais c'est pas toutes les patientes qui ont ça. C'est selon certains facteurs de risque. Vaccin pendant la grossesse. Tantôt, je vous ai dit qu'il fallait se faire vacciner rougeole, rubéole, oreillon avant. Mm-hmm. Pendant la grossesse, on va vous prescrire un vaccin contre la coqueluche. Parce que ça aussi, la coqueluche, il y en a une fois de temps en temps, ça revient. Et les petits bébés sont vaccinés seulement à 2 mois. Fait que la petite période fenêtre entre 0 et 2 mois, ça les met super à risque. Puis on en avait déjà parlé. Les nouveau-nés, ils arrêtent de respirer quand ils attrapent la coqueluche. Fait que pour les protéger, on vaccine la femme enceinte entre 26 et 32 semaines. Puis là, les anticorps qu'elle va faire vont passer par le placenta au bébé. Fait que même si la femme enceinte a déjà été vacciner contre la coqueluche, on va la revacciner à chaque grossesse pour booster les anticorps pour qu'on en donne à son nouveau-né. C'est quand même merveilleux comme façon de faire. Et ça, ça fait, je le sais combien de temps ça fait 8 ans et demi qu'on fait ça, parce que c'est arrivé pendant que j'étais en congé de maternité qu'on a commencé à vacciner contre la coqueluche.
8: OK.
9: Ensuite de ça, on vous suggère de vous faire vacciner influenza et COVID pendant la grossesse, si c'est pendant la saison grippale. Parce que si vous attrapez un de ces deux virus-là, vous avez vraiment plus de chances d'être vraiment plus malade. On en hospitalise à chaque année là, des femmes en bonne santé habituellement, mais qui sont malades de leur influenza ou leur COVID. Et dernière affaire pendant la grossesse, est-ce qu'on continue de bouger? Ben oui, accoucher, c'est un marathon. Si vous n'êtes pas entraîné pour votre marathon, vous allez le trouver raide. Je vous suggère vraiment de continuer de bouger. Ou de commencer à bouger si ce n'est pas déjà commencé.
8: Ouais.
9: Ce que je donne comme conseil à mes patientes, faire des exercices où ils vont être capables de parler pendant l'effort, fait que pas trop être essoufflé, juste un petit peu. Éviter les redressements assis où on va contracter trop l'abdomen, puis éviter les sports à risque de chute ou de coups sur l'abdomen. Mais après ça, tout est possible. Vous avez couru toute votre vie, ben continuez de courir. Vous
8: pouvez
9: juste courir moins vite.
8: Anecdote, j'ai longtemps joué dans un spectacle où on faisait du théâtre acrobatique et il y a une comédienne qui jouait avec nous, qui a fait de l'acrobatie toute sa vie. Alors, on est allé voir le médecin, il dit, ben là, je fais un spectacle, ben qu'est-ce que tu fais dans le spectacle? Il explique un peu ce qu'elle faisait comme routine. Tu enlèves ça puis ça, puis pour le reste, ben t'as fait de l'acrobatie toute ta vie. Change rien.
9: Exactement. Exactement. Sinon, ben commence à bouger, marcher. Il y a plein de cours pour les mamans enceintes, de piscine, de marche, de yoga, name it. Allez-y. Justement, se préparer à l'accouchement. Les cours prénataux, super important si c'est votre premier bébé. Il y a le CLSC. Si vous allez vous inscrire sur le site du gouvernement dont je vous ai parlé tantôt, les cours vont vous être offerts. Mm-hmm. Sinon, il y a plein de compagnies privées qui offrent des cours prénataux tout à fait adéquats aussi. On va parler entre autres de contrôle de la douleur, d'allaitement. C'est super important de se préparer pour tout ça. Et je vous réfère aussi au mieux vivre avec son enfant. Ça, c'est un super guide produit par le gouvernement du Québec. C'est une petite brique
8: qu'on vous donne. Oui.
9: Et il fait juste grossir. Il y a de plus en plus d'effets, il y a de plus en plus de données dedans. C'est vraiment une mine d'or de renseignements. Et on le donne à la première visite prénatale. Sinon, il y a le site Internet Naître et grandir, qui est une mine d'or aussi, autant pour la grossesse que pour votre enfant après. Je réfère super souvent les parents à ce site-là pour le développement de leur enfant, pour les infections chez l'enfant, mais ils ont aussi une belle, belle, belle section sur la grossesse.
8: Mieux vivre, naître et grandir, on va le mettre en lien de toute façon sur notre... quand on va envoyer ça sur les internets.
9: Merveilleux.
8: Voilà. C'est toute une responsabilité que de mettre un enfant au monde.
9: Ah oui,
8: il y en a du stock à faire.
9: Oui, puis de gérer la crise de non, je voulais mon Nutella avant mon fromage sur ma tôle.
8: Ah, t'es rendu là dans ta vie? T'es rendu là.
9: Toi. Oh, ça fait longtemps que je suis là-dedans.
8: OK. Moi, je suis un papa, viendrais-tu nous aider à déménager? Je suis là-dedans.
9: Ah, ben voilà.
8: Donc, ça n'arrête jamais, mais c'est tellement la plus belle affaire qui nous arrive. Donc, profitons-en. Voilà. Ben, merci beaucoup, Dr. Dougherty, Elisabeth.
9: Ça me fait plaisir. Passe une belle fin de semaine.
8: Ben, toi aussi, à une prochaine. Bye.
9: Bye-bye.
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8: Circulation. 25 en direction sud, on est à la hauteur de la rue Sherbrooke. Donc, je vous dirai au-delà de la demi-heure si vous amenez vers Boucherville par le tunnel qu'une seule voie, on le rappelle. Pour le reste, là, Jacques Cartier, Victoria, Samuel de Champlain, le tunnel dans l'autre direction, évidemment. Jacques Cartier, donc Victoria, Samuel de Champlain, ça se déroule bien. Il y aurait incident, je vois apparaître ça, ce serait en direction ouest. Donc, après le pont Samuel de Champlain, on est à la hauteur du boulevard de Rome, pas en direction du pont, en direction, on est du côté du bassin de la Prairie. Il y aurait un petit quelque chose de ce côté-là, mais à sa suite, pour l'instant, peu de choses à dire. Il y aurait accident également, puisque je suis juste à côté, là, sur le pont Mercier, direction Montréal. Pas simple ce matin. Il pourrait y avoir un petit peu plus de monde dans les prochaines minutes du côté du pont Samuel de Champlain. Et puis, d'est en ouest sur la 40, ça se déroule bien aussi. Donc, petit code rouge, ça et là, fréquenté. Mais fréquentable, 8h48, circulation de bonne heure le matin. De bonne heure le matin. 14 degrés présentement. Deux, trois petits chinois sur le thermomètre. Je vais voir si ça a changé un peu. Il me semble que ça a été 14 toute la matinée. Toujours 14 degrés. On s'en va vers du 16, de la pluie en après-midi, en soirée également. On parle d'une vingtaine, d'une trentaine de millimètres de pluie pour aujourd'hui. Cette nuit également, il y aura de la pluie. Il y aura des gens à l'extérieur, vraisemblablement, pour supporter le Canadien. Ce sera à côté du Centre Bell. Quoique, je pense qu'à l'intérieur même du Centre Bell aussi, on peut visionner le match à plusieurs endroits aussi. J'ai l'impression que c'est comme ça que ça va se faire. Demain samedi, 18 degrés, du beau soleil. Ce sera le défilé, d'ailleurs, de la victoire au centre-ville de Montréal. Et puis dimanche, 18 degrés, de la pluie, du tonnerre, des éclairs, semble-t-il, mais ce sera par période, 5 mm seulement. Donc, il y aura de petits épisodes d'averses, mais il y aura aussi des épisodes où on pourra faire quelque chose. Peut-être pas le temps de mettre tout son stock sur la corde à linge, mais on peut faire certaines activités en essayant de déjouer Mère Nature.
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0: 8h58, on s'en va vers les informations dans les prochaines minutes. Je vous rappelle, capsule du Conseil des arts à 9h30 à l'Affaire République. On va parler avec une compositrice, Alejandra Hodgers de Longueuil. Donc, une compositrice qui fait des affaires bien, bien, bien intéressantes. Manquez pas ça. Justin Roy, Gabriel Fredette, on s'en fait pas. Position numéro 3.
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1: Les manchettes, il est 9h01, Henri-Paul Raymond. Donc, nous sommes le vendredi 29 mai 2026, Henri-Paul.
2: Oui.
1: T'es là, un deux. Des entreprises s'illustrent d'abord au gala d'excellence de la Rive-Sud.
2: Exactement, la Chambre de commerce et d'industrie de la Rive-Sud dévoile les lauréats de la 42e édition des prix Excellence lors d'un gala qui a réuni 400 professionnels hier soir. Cette année, l'entreprise 0C de Saint-Bruno-de-Montarville s'illustre particulièrement en remportant le titre grandement convoité d'entreprise de l'année. De plus, la compagnie de Boucherville Produlite décroche le prix coup de cœur du jury. Le public a participé activement à la soirée grâce à un vote en direct qui s'est tenu à l'Hôtel Mortagne de Boucherville. Les participants ont décerné le prix coup de cœur du public à l'entreprise M2 Boutique de Brossard. Au total, l'événement met en lumière et le talent de 35 finalistes a remis 17 trophées pour célébrer la réussite, l'innovation et le dynamisme économique de la région.
1: Un stationnement public maintenant sème la discorde à Longueuil.
2: Oui, des citoyens du quartier Antoinette Robidoux à Longueuil expriment de vives inquiétudes à propos du va-et-vient des itinérants dans un stationnement public. Les résidents réclament des interventions durables pour rétablir la sécurité et la salubrité avant la période estivale. Ils dénoncent des rassemblements quotidiens, des transactions de stupéfiants et une hausse du vandalisme dans le secteur de l'organisme La Halte du Coin. Le directeur général de La Halte, Pierre Rousseau, comprend les inquiétudes qui sont légitimes des résidents de la rue Wolfe. Monsieur Rousseau rappelle aussi que l'itinérance est un enjeu complexe qui implique plusieurs instances et paliers décisionnels et qui ralentit la mise en place d'interventions rapides et durables sur le terrain. Écoutons ce qu'il a dit.
3: Il faut s'harmoniser avec les citoyens de la rue Wolfe. Il faut procurer un environnement qui va être sécuritaire. Mais je comprends que les gens de la rue Wolfe veulent des résultats. À la décharge de la ville, la halte, du 6, de tout le monde, en itinérance, c'est pas toujours facile.
2: La ville de Longueuil est sensible aux vives inquiétudes des résidents du quartier Antoinette Robidoux et elle affirme prendre la situation au sérieux et multiplier les actions sur le terrain, autant avec les policiers réseau que du SPAL. De plus, la municipalité compte retirer prochainement les murets de stationnement qui favorisent des usages inappropriés. Longueuil rappelle que la prise en charge psychosociale et clinique des personnes en situation d'itinérance relève du réseau de la santé.
1: On parle maintenant du projet d'agrandissement de l'école Jacques Lebert qui change de cap à Saint-Constant.
2: Effectivement, l'école Jacques Lebert à Saint-Constant, le bâtiment actuel est conservé, apprend-on, dans ce projet d'agrandissement. Et le Centre de services scolaires des Grandes Seigneuries fait savoir que le gouvernement accepte de ne pas la démolir. La construction d'un nouvel édifice est prévue et la Ville a donné une parcelle de terrain au Centre de services scolaires pour l'agrandissement. À terme, Charles, l'école va compter 2 bâtiments et accueillir 62 groupes d'élèves de la première à la cinquième secondaire. Un terrain de soccer synthétique et de nouveaux espaces sportifs seront aménagés. L'école Jacques Lebert accueille tous les élèves du secteur inscrits au programme régulier de la première à la quatrième à la rentrée 2026-27 et les élèves qui ont commencé leur école, leur année scolaire, si tu veux, de quatrième secondaire l'an passé à l'école de Magdalene de la Prairie poursuivent dans cette école-là.
1: Les riverains du Collège Charlemagne maintenant qui rendent hommage à Claude Lemieux.
2: Oui, on va le dire vite fait parce que les riverains au niveau M18-3A ont rendu hommage hier sur les réseaux sociaux à l'ex-hockeyeur Claude Lemieux dont le décès a été annoncé publiquement jeudi par l'Association des anciens joueurs de la LNH. Lemieux a disputé une saison avec les riverains du Richelieu à l'époque en 1981-82 avant de faire le saut dans la Ligue de hockey junior. À l'époque, c'était majeur du Québec, maintenant c'est maritime, avec les défunts draveurs de Trois-Rivières.
1: Voilà, donc nos pensées accompagnent ses proches, évidemment. Donc...

0: Dis vite fait, d'abord, en ce qui concerne l'autoroute 20, on t'annonçait cette semaine qu'il y aurait fermeture sur la 20 pour des travaux. Ben c'est annulé, tout simplement. C'est vers Boucherville, en direction est. C'était prévu, puis c'est le ministère des Transports qui nous dit que maintenant, c'est annulé en raison des conditions météo.
1: Voilà, 1-866-277-3553, 1-866-277-3553. Vous avez des idées noires, des pensées noires, ben n'hésitez pas, il y a toujours quelqu'un pour vous écouter. Voilà. Henri-Paul Raymond, merci. Passe un beau week-end.
0: Ouais, je vais dire rapidement que demain matin, 6 heures, c'est l'ouverture de la course 12 heures, 80 kilomètres. C'est à Varennes, à Conti 6 heures. C'est pour la Fondation Véro et Louis. C'est un bel événement sportif. Et dimanche, on devrait connaître la candidature pour le Parti libéral du Québec dans la circonscription de Montarville.
1: Oh, quand même, c'est chez nous, ça?
0: Exactement.
1: C'est chez nous, ça, Montarville?
0: Ouais.
1: C'est-tu Montarville, Saint-Bruno, l'Acadie, c'est au fédéral,
0: oui.
1: Ouais,
0: c'est ça.
1: Montarville, c'est au premier. Je ne sais plus. Ça vient qu'on ne sait plus.
0: C'est demain.
1: C'est chez nous, c'est à Saint-Bruno.
0: Ouais. Dimanche, 10h30.
1: Voilà, ben on va surveiller ça, bien évidemment. Mmh. Merci, Henri-Paul. Passe un beau week-end, comme j'ai dit précédemment, compositrice pour la capsule du Conseil des Arts à 9h30 ce matin. Elle s'appelle Alejandra Hodgers. Je ne sais pas si je le dis bien, là, mais je pense que c'est Alejandra qu'il faut dire. Hodgers, elle saura me le dire. Elle compose, elle habite Longueuil et va nous parler un peu de ce qu'elle fait. Elle va nous parler de son actualité. Bien hâte de la découvrir. C'est toujours le fun, ces capsules-là. Mm-hmm. On découvre vraiment des gens extraordinaires. Beaucoup d'artistes ici à Longueuil.
0: À 9h30.
1: À 9h30, à ne pas manquer. Un peu de musique auparavant, ce sera la musique de Trudy, le coup de cœur francophone. Ça s'appelle « Toutes ces nuits perdues ». C'est pas ton cas, ça, Henri-Paul?
0: Absolument
1: pas. Tu dors la nuit?
0: Un peu.
1: Ouais.
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8: Ben, on s'en va vers l'affaire République dans les prochaines minutes. Merci d'être là. Pour ceux et celles qui nous quittent, ben, passez un très, très beau week-end. On se retrouve lundi matin, 6h. Sinon, ben, restez des nôtres. Écoute, justement, si vous restez des nôtres pour découvrir Alejandra Rogers, ben, pourquoi pas? Ça peut être une très, très belle idée d'aller à la rencontre de nouvelles personnes. Toujours le fun. Pour ça qu'on a été créé, c'est pour découvrir du nouveau monde. Gabriel Fredette, le bon choix. Vous faites le bon choix en restant avec nous, bien sûr. Position numéro 13.
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1: Bienvenue à l'affaire est publique, 9h30 précise en ce vendredi 29 mai 2026. On parle évidemment, c'est le vendredi, c'est la capsule du Conseil des

0: les arts, on parle musique, aujourd'hui on parle composition, on parle d'un projet tout à fait particulier. Mais d'abord et avant tout, on va l'accueillir. Bonjour Alejandra Hodges, hein, bienvenue chez nous.
1: Merci
0: pour l'invitation. Bienvenue à l'émission, compositrice. Importante. On m'a parlé de vous, d'ailleurs, il y a quelques jours. Donc, tu reçois Alejandra. Dis-lui bonjour. Elle est tellement douée. Merci d'être là.
1: Mais merci pour l'invitation. Mais merci. Et ça fait vraiment plaisir d'être ici et à partager avec vous.
0: Un projet tout à fait particulier qui s'appelle Les Saisons d'abord. Au départ, ce sont des haïkus, des petits poèmes écrits par des jeunes du primaire que vous avez mis en musique.
1: Exactement. Et, bon, ça fait partie d'un projet un peu plus large. Et, c'était un projet qui est né depuis quelques années où je travaille dans les écoles primaires d'ici de Longueuil.
0: Et comme enseignante ou comme...
1: Non, comme artiste.
0: OK, artiste à l'école.
1: Oui, on peut dire ça. Où j'ai eu la chance d'avoir des soutiens du Conseil des arts de Longueuil, aussi quelques années du Conseil des arts et lettres du Québec, pour réaliser des projets en partenariat avec des écoles. Et donc, depuis quelques années, je vais aux écoles avec une autrice longueloise, Madame Nadine Deschenaux.
0: Okay.
1: Donc, elle apprend les élèves en deux périodes à composer des petits poèmes, des haïkus. Donc, oui. C'est des courts poèmes de trois vers.
0: Il y a des codes, les haïkus ont des codes, là, quand même. On parle de petits poèmes japonais, mais j'en ai lu quelques-uns. On ne tient pas compte de tous les codes du haïku, mais c'est quand même très intéressant, là, ce qui est fait, là.
1: Un petit poème
0: en trois lignes, en fait.
1: Oui. Un court poème en trois lignes. Et Madame Nadine leur explique, bon, les origines. Après, il dit, bon, dans les modernes, on peut avoir une certaine flexibilité, mais on essaye de se restreindre le plus possible.
0: Au code du haïku.
1: Oui. Et c'est impressionnant comment, après 2 heures de travail, ou en fait, 1 heure de présentation, et après 1 heure de travailler des haïkus, il arrive à faire des petits bijoux, à écrire de beaux poèmes. Et il y a quelques années, j'avais fait des petites pièces, des petites chansons avec les poèmes des élèves. Mais cette année, le projet était un plus ambitieux.
0: On est dans la musique symphonique, là, rien de moins. Là.
1: Exactement. Donc, il y a eu... Bon, c'était, des fois, c'est les choses qui arrivent en même temps. Le Conseil des arts de Longueuil a sorti une bourse pour la première fois, que c'est un projet de co-création, où justement il fallait créer une œuvre, mais avec des citoyens. Donc okay. Ça tombait...
0: Avec comme des jeunes, parfait. C'était ça l'idée.
1: L'idée okay. C'était avec des citoyens, ça pouvait être des adultes, ça c'est pouvait ça. Être n'importe qui, mais moi j'ai choisi les élèves
0: okay.
1: De 4 écoles d'ici du CSS Marie-Victorin, et pour qu'ils composent, guidés par Madame Nadine Deschenaux, mais avec les résultats des poèmes. Et moi, j'avais offert de composer une pièce pour orchestre symphonique et grand chœur d'enfants. Et pourquoi ça? Mais parce qu'il y a un autre grand organisme ici à Montérégie, que c'est l'Orchestre philharmonique du Québec.
0: Oui.
1: Et eux, ça fait plusieurs années qu'ils font un concert du printemps. Donc, c'est un concert où l'orchestre joue quelques pièces, mais où il y a aussi certaines chansons qui vont être chantés par un grand chœur de 500 élèves
0: okay.
1: Du CSS. Donc, c'est plusieurs écoles, 8 à 10 écoles qui participent. Et ils préparent toutes ces chansons et ils font cet incroyable concert, concert du printemps.
0: Il est quand ce concert-là? Il est où, si on veut le voir?
1: Normalement, c'est en juin. Là, cette année, c'est le 7 juin.
0: Le 7 juin,
1: le 7 juin. Et ça va être à la Maison symphonique, à la Place des Arts, rien de moins.
0: Et ce cœur d'enfant-là, c'est un cœur d'enfant d'école d'ici?
1: Exactement.
0: Marie-Victorin?
1: Exactement. Donc, c'est 500 enfants qui vont chanter ça. Et moi, j'avais déjà entendu les concerts du printemps. En fait, j'ai 2 filles de 12 ans. Donc, elles avaient participé au concert du printemps il y a quelques années. Et je me suis dit, bon, si je veux composer une pièce pour orchestre et chœur d'enfant avec des poèmes écrits par des enfants, ouais. Mais ça serait le fond que l'orchestre. Là. Oui. Et heureusement.
0: Que l'orchestre embarque avec vous également.
1: Exactement. L'orchestre a accepté de faire la première mondiale de cette pièce. Et donc, on s'est mis au travail. Madame Nadine Deschenaux est allée en novembre-décembre 2025 pour aider les enfants à écrire des poèmes. Mm-hmm. Moi, d'après mon expérience des années précédentes, je me suis dit, bon, s'il y a 250 plus ou moins d'élèves qui participent, si chacun écrit un haïku, ou peut-être certains vont écrire deux, bon, je vais avoir peut-être 300 poèmes pour pouvoir choisir quelques-unes, peut-être une douzaine, pour composer cette pièce. Et mon idée, c'était déjà de faire les saisons.
0: Les quatre saisons.
1: Les quatre saisons.
0: Ouais.
1: Pourquoi? Mais en fait, c'est parce que je viens du Mexique. Et là, bon.
0: Ça existe-tu les saisons au Mexique?
1: Mais on croyait
0: c'est
1: que oui.
0: C'est toujours l'été.
1: Moi, je pensais que oui, que ça existait des saisons. Et oui, notre grand hiver, et ça descend les matins à 5 degrés ou 7 degrés et on gèle.
0: C'est autre chose.
1: Oui. Donc, je suis arrivée ici il y a déjà presque 25 ans. Et j'ai découvert vraiment les saisons. Donc, voir l'automne, les couleurs de l'automne et la beauté de la neige, de l'hiver, les flocons de neige, les grands.
0: J'ai des amis européens qui disent la beauté des saisons ici, c'est beaucoup plus les entre-saisons. C'est entre deux saisons, c'est ça qui les fascinait. Mm-hmm. C'était pas vraiment l'automne, c'était entre l'été et l'automne, c'était entre l'automne et l'hiver, mm-hmm. l'espèce de transition qui s'opérait. Il y avait quelque chose de très poétique qui disait dans tout
1: oui.
0: ça.
1: Oui, et moi, par exemple...
0: Dont on se rend plus compte, nous autres.
1: Moi, par exemple, aussi, le printemps, et après avoir vécu tous les longs hivers, oui, voir la couleur, la petite verte, le bourgeon, mais c'est très différent qu'au Mexique, mais il y a tout le temps du vert, peu importe les mois.
0: Du beau soleil, puis c'est autre chose.
1: Oui,
0: on
1: aime
0: ça, nous autres, aussi, le soleil.
1: C'est ça. Donc, j'ai découvert les saisons ici, et je me suis dit, bon, un jour, je vais écrire...
0: Faut chanter ça, faut mettre ça en musique.
1: Les saisons, exactement. Donc, et en plus, c'était un thème qui s'adaptait très bien aux enfants, parce que, bon, depuis qu'ils sont jeunes à la garderie, à la maternelle, déjà, ils travaillent les saisons, ils ont fait des bricolages, ils ont fait des dessins de chaque saison. Donc, je dis, c'est un thème qui va être proche d'eux. Ils peuvent parler des activités qu'ils font pendant chacune des saisons, etc. Donc, bon, ils ont travaillé et finalement, ils ont vraiment bien travaillé. Ils l'ont embarqué dans le projet.
0: J'ai reçu, de combien d'haïkus, Alejandra?
1: J'ai reçu plus de 650.
0: Pardon?
1: Haïkus, oui.
0: Donc, il fallait faire un choix.
1: Oui, et là, c'était une tâche que je ne m'attendais pas si difficile que ça. J'ai dit, bon, 300, oui, et je vais choisir 12. Finalement, c'était...
0: Il y avait de la matière pour trois spectacles là-dedans. Là.
1: Et oui, au plus, je ne sais pas. Donc, finalement, j'ai commencé à faire mes tris, mais j'ai fini avec 49 poèmes.
0: OK.
1: Et c'est les 49 que j'ai mis en musique. Mais bon, la conséquence aussi, c'est qu'à la place d'une pièce de 5 à 8 minutes, ça finit par être une pièce de 10 minutes. Mais il y a des bijoux dans ces petits poèmes. Dans certains, on reconnaît vraiment qu'il s'agit des enfants. Oui, on parle des vacances, on parle de...
0: Avez-vous un petit exemple? Allez-y.
1: Oui, on va voir.
0: Oui, un petit haïku.
1: Mais par exemple, ici... Quand on parlait de transition entre l'automne et l'hiver, donc les premiers flocons transforment le sol en monde givré, c'est un froid magique. Donc ça, c'est un poème écrit par Inès. Mm-hmm. Et par exemple, une autre, en hiver, les aurores boréales nagent dans le ciel étoilé sous nos regards.
0: Tout simplement.
1: C'est
0: la beauté des haïkus.
1: Oui,
0: c'est une petite perception puis qui devient poétique tout d'un coup.
1: Exactement.
0: En avez-vous d'autres? En avez-vous pour le printemps?
1: Là? Oui.
0: Puisqu'on est au printemps.
1: Oui, pour le printemps... Laissez-moi voir. Les arbres se réveillent, les bourgeons arrivent enfin, les gazons reviennent. Et une autre... Bon. S'aimer, arroser, adieu saison férique, repousse les tulipes. Et on a par exemple d'autres que c'est plus on voit plus les enfants. On peut dire un lutin patine, tourbillon, saute et plonge sur les lacs gelés.
0: L'hiver est là, puis l'hiver d'un tout petit. Ils ont quel âge, les élèves qui ont écrit ces haïkus-là?
1: Ça dépend des écoles, mais les plus jeunes qui ont fait l'hiver, c'était de l'école Gentilly, et c'était de troisième année primaire, donc environ 9 ans, je dirais. Et on a travaillé d'autres écoles à Marcel Robidoux, c'était l'été, et eux, c'était de quatrième année. Et à Félix Leclerc, on a travaillé l'automne, et c'était des élèves de cinquième et sixième année. Et finalement, pour les printemps, c'était l'école des semis et c'était les sixième année. Donc, entre troisième et sixième année primaire.
0: OK, fin de primaire, donc.
1: Exactement.
0: Intéressant comme tout. Puis, donc, à partir de là, Alejandra, qu'est-ce que vous faites? Vous avez vos haïkus, vous écrivez la musique ou la musique existait déjà, vous l'aviez?
1: Non, toute la musique est nouvelle, sauf quelques petites mesures de l'hiver.
0: OK.
1: Parce que j'avais écrit une pièce avant pour l'orchestre symphonique qui s'appelle Fantasy hivernale, où j'avais vraiment exploré toute la beauté de l'hiver, toute cette ambiance, on peut dire. Mm-hmm. Et donc j'ai repris pour la partie d'orchestre quelques mesures, mais ça serait quoi, 15 secondes de la partie orchestrale que j'avais fait. Mais tout le reste est composé original.
0: À partir de ce que vous aviez comme texte. C'est formidable quand même de dire j'ai tout ce matériau-là, puis je m'en vais composer quelque chose. Alors, vous avez mis combien de temps pour composer cette œuvre-là?
1: Ça, c'était un petit marathon. Parce que une des difficultés de ce projet, c'est que, on a eu les ateliers en décembre. Donc, à la mi-décembre, j'avais mis 650 haïkus. Il fallait faire les tri.
0: Mais pas en décembre, là.
1: Oui,
0: Décembre dernier.
1: Décembre, oui. En 2026, là.
0: En 2025, mais, en fait.
1: 25,
0: décembre
1: exactement.
0: 2025, mais c'est peu de temps, ça, pour aller vers le printemps.
1: Non, décembre, j'ai fait le tri, mais je dois dire qu'en faisant le tri, on commence à avoir déjà des idées musicales. Donc, par exemple, tout l'automne, c'est beaucoup les feuilles, les couleurs, toutes les couleurs, les feuilles qui volent, qui dansent. Et j'ai commencé à avoir mes idées. Aussi pour le printemps, j'ai commencé à avoir des idées musicales. Mais le grand problème que j'avais, c'est que, OK, je compose la pièce, mais eux, il faut qu'ils répètent. Toutes les écoles, les 500 élèves, il faut qu'ils apprennent toutes les pièces du concert, mais incluant la mienne. Donc, il fallait que je remette la pièce pour les élèves à la fin janvier.
0: OK.
1: Donc, j'avais tout le mois de janvier pour composer une pièce. Et donc, j'ai travaillé beaucoup. Je n'ai pas dormi beaucoup.
0: OK. Et mais là, quels instruments vous voyez là-dessus? Là?
1: Une première pense que j'ai fait, c'est OK. La priorité, c'est que les élèves aillent la partie du cœur. Donc, j'ai créé la partie du cœur et j'ai commencé à placer quelques instruments de l'orchestre. C'était un orchestre symphonique. Donc, on parle des instruments de bois, donc des flûtes, hautbois, clarinette, basson. Mm-hmm. On a des cuivres, donc on a les cors, trompette, trombone. Je n'ai pas utilisé de tuba. Et on a des instruments de percussion, donc timbales. Et là, j'ai choisi beaucoup d'instruments de percussion. Peut-être mon côté mexicain est plus rythmique. Donc, il y a des xylophones, des marimbas, et tambours, etc.
0: Qui est plus estival, j'imagine.
1: Oui,
0: aussi, hein,
1: oui. Le printemps, là, il y a ça. Mais par exemple, c'est une pièce, les enfants ont écrit d'haïku, donc on a d'haïku d'Halloween. Donc pour l'Halloween,
0: aussi,
1: j'ai utilisé aussi un peu les xylophones.
0: Pour ajouter du mystère.
1: Un petit peu ça. Et finalement, j'ai perdu le fil.
0: D'autres instruments?
1: Ah oui, les instruments. Oui. Donc, il y a une harpe.
0: Okay.
1: Et là, on l'utilise pour l'hiver, cette couleur.
0: La féerie de l'hiver.
1: Et les instruments à cordes. Donc, violon, alto, violoncelle, contrebasse.
0: Donc, une œuvre de combien de minutes au final?
1: C'est 10 minutes.
0: 10 minutes qui est intégrée au concert de l'Orchestre Philharmonique.
1: Exactement. Donc, les enfants vont chanter, je pense que 8 pièces, mais une, c'est la création mondiale des saisons. Et,
0: c'est formidable. Ceux et celles qui vont chanter ont écrit aussi les haïkus?
1: Certains, oui. Okay. Oui, ça va être
0: formidable, ça.
1: Mais ça, c'était mon idée aussi au départ. Parce que moi, quand j'écris ma première pièce, mes premières compositions, mais moi, je l'ai jouée. Mais la première fois que j'ai entendu mes pièces jouées pour quelqu'un d'autre, et là, c'est là que j'ai dit, OK, c'est ça que je veux faire dans la vie. Donc, moi, je voulais qu'il vive aussi cette partie, les élèves. Quand il écrivait, j'ai dit, bon, certains de vos poèmes, ça va être vous qui allez les chanter en concert et à la maison symphonique. Donc, oui, les élèves de Marcel Robidoux et de Gentilly.
0: Okay.
1: Et on écrit des haïkus et ils vont chanter.
0: Donc là, actuellement, ils sont en train de répéter, c'est sûr.
1: Oui, oui, oui. Et ils répètent depuis, bon, depuis que j'ai remis la partition.
0: Vous dirigez les répétitions ou les profs le font?
1: Non, c'est les profs. Et okay. Là, je dois dire un grand merci au travail incroyable qu'ils font les enseignantes. Et ils travaillent, bon, c'est 8 pièces.
0: Objet, ça va pleurer, là, à la maison symphonique quand ça va, la première fois que tout le monde va entendre ça.
1: Oui, mais au moins de moi.
0: Oui, mais moi, j'étais un papa comme ça, là. Mm-hmm. Tout m'étonnait, puis tout me. Donc, ça va être formidable pour les parents qui vont entendre ça.
1: Oui,
0: et pour la compositrice aussi, on le devine aussi.
1: Oui, non, donc on voyait déjà une partie de ce projet aussi, c'est que les haïkus qui sont faits en classe, après, et ça c'était aussi un soutien du Conseil des arts et lettres du Québec, on a pu engager une chanteuse ici de Montérégie qui est allée chanter des petites chansons que chaque élève a fait avec ses poèmes.
0: Okay.
1: Donc, ils ont écrit les poèmes d'abord. Après, en cours de musique, on a fait des petites compositions. Donc, okay. Ils ont créé une mélodie. Et une chanteuse est allée chanter leur pièce. Donc, oui, c'est...
0: Donc, pour vous, c'est quoi? C'est pour, au niveau du piétage, est-ce que ça change des choses? C'est toujours comme un haïku en trois lignes. Donc, pour écrire, est-ce que c'est un enchaînement de haïku ou chaque haïku a sa musique? Sa
1: non. C'est vraiment...
0: Ce sont les saisons qui ont leur
1: thème. Oui. Disons qu'il y a 49 haïkus, mais je ne peux pas faire 49 pièces. Donc, je les groupais, disons, en saison. Donc, j'ai dit, OK, par exemple, pour les printemps, on a neuf haïkus, donc ils s'enchaînent. Mais j'essayais de les assembler par rapport à thématiques. Donc, par exemple, on parle, l'été, on parle de piscine, on prend des crèmes glacées, on prend des barbecues, mais on parle aussi de moustiques. Donc, okay. Il y a une partie que c'est les moustiques.
0: Intégré. Il y a quelque chose de très drôle dans tout ça, de très amusant
1: oui.
0: Aussi. Dites-moi, Alejandra, j'aimerais vous entendre sur le concept de Tito Nonotsa. C'est quoi ça, le Tito Nonotsa?
1: OK. Tito Nonotsa, c'est un autre projet qui était soutenu par le Conseil des arts de Longueuil. Ça, c'est une composition à moi.
0: OK.
1: Et Tito Nonotsa, ça veut dire se mettre d'accord. Oui.
0: Okay.
1: Et dans la langue des Aztèques, dans les Nahuatl. Et donc, pour moi, c'était une pièce, c'est pour deux instruments, c'est la clarinette et le piano. Donc, c'est se mettre d'accord entre la clarinette et le piano.
0: Okay.
1: Mais aussi, je voulais utiliser des rythmes de la podorythmie, donc les danses traditionnelles québécoises, tous les rythmes qu'on fait avec les pieds,
0: oui.
1: Exactement. Et au Mexique aussi, il y a des danses où la percussion, la danse, ça fait partie de la percussion.
0: Okay.
1: Donc, j'ai pris ce rythme de la podorythmie.
0: Vous avez intégré la Québécoise que vous êtes devenue au Mexique, à la Mexicaine que vous avez toujours
1: exactement.
0: Été.
1: Exactement. Donc, ce type de rythme, donc les accorder, les mettre ensemble, les concerter.
0: Okay. Donc, l'accord est là.
1: Oui.
0: Entre deux mondes, deux univers.
1: Exactement. Et en même temps, la musique traditionnelle, bon, québécoise et mexicaine, avec la musique de concert contemporaine. Donc, aussi, ces mondes qui s'accordent. Donc, c'était à plusieurs niveaux.
0: Un vrai libre-échange. Libre-échange, c'est ça, en fait.
1: Musical, exactement.
0: Tout à fait. C'est intéressant. Puis ça, c'était en mai, c'était au début mai que vous l'avez présenté, cette pièce-là.
1: Oui, en fait, je suis encore en train de composer parce que c'était trois mouvements.
0: Okay.
1: Mais le premier mouvement s'était présenté au Mexique et le mois de mars.
0: Okay.
1: Et donc,
0: la réception de tout ça?
1: C'était très bien. C'était présenté dans un festival pour les jours de la femme. Et...
0: Donc, vous continuez à travailler là-dessus.
1: Exactement.
0: Puis éventuellement, on pourra l'entendre, j'imagine.
1: Je l'espère que oui, une fois fini, il faudra trouver les instrumentistes pour la présenter ici.
0: D'ici là, donc, on va entendre cette œuvre Les Saisons du côté de la Maison Symphonique présentée par l'Orchestre Philharmonique. Elle s'appelle Alejandra Hodgers. Et puis, ça va être quand? Ça va être présenté quand? Rappelez la date, là.
1: C'est le 7 juin.
0: Le 7 juin.
1: À 14h30 à la Maison Symphonique à la Place
0: voilà,
1: des Arts.
0: Donc, ouvert à tous. On peut acheter des billets, bien évidemment. Puis voilà, ça va être à l'intérieur d'un beau, beau, beau concert. Bravo, bravo pour ces belles idées. Merci, Alejandra.
1: Mais merci.
0: À une prochaine. Merci à vous qui nous écoutez. Merci d'avoir été là. On se redonne rendez-vous lundi prochain. Restez à l'écoute du FM 103.3, bien sûr, votre radio allumée.
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10: Les riverains du Collège Charlemagne niveau M18-3A ont rendu hommage sur les réseaux sociaux à l'ex-hockeyeur Claude Lemieux, qui a disputé une saison avec les riverains du Richelieu en 81 et 82. Certains types de crimes sont en hausse sur l'agglomération de Longueuil, même si le taux de criminalité est justifié des plus bas depuis 10 ans. C'est le cas pour les crimes sexuels, les vols qualifiés de cellulaires et biens personnels et des crimes impliquant des adolescents. Le conseil de ville de Brossard a accueilli un nouveau symbole lors de sa séance du 27 mai. C'est une chaise des générations.
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9: Un citoyen de Longueuil, Arnaud Sureau-Lavergne, s'oppose vivement au projet domiciliaire du 475 boulevard Roland-Terrien à Longueuil. Il dit que l'emplacement n'est pas accessible pour qu'il y ait du développement en densité. Des citoyens du quartier Antoinette-Robidoux à Longueuil expriment de vives inquiétudes à propos du va-et-vient des itinérants dans un stationnement public non loin de la halte du coin. Le bâtiment actuel de l'école secondaire Jean-Clobert à Saint-Constant va être conservé, et ceci dans le cadre du projet d'agrandissement de l'école secondaire.
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6: Il est midi, ici Henri-Paul Raymond. Voici votre bulletin d'information. Des citoyens du quartier Antoinette-Robidoux à Longueuil expriment de vives inquiétudes à propos du va-et-vient des personnes itinérantes dans un stationnement public. Les résidents réclament des interventions durables pour rétablir la sécurité et la salubrité avant la période estivale. Ils dénoncent des rassemblements quotidiens, des transactions de stupéfiants et une hausse du vandalisme dans le secteur de l'organisme La Halte du coin. Le directeur général de La Halte, Pierre Rousseau, comprend les inquiétudes légitimes des résidents de la rue Wolfe. M. Rousseau rappelle que l'itinérance est un enjeu complexe qui implique plusieurs instances et paliers décisionnels et qui ralentit la mise en place d'interventions rapides et durables sur le terrain.
7: Il faut s'harmoniser avec les citoyens de la rue Wolfe. Il faut procurer un environnement qui va être sécuritaire. Mais je comprends que les gens de la rue Boule veulent des résultats. À la décharge de la ville, de la halle, du CIS, de tout le monde, en itinérance, c'est pas toujours facile.
6: La ville de Longueuil se dit sensible aux vives inquiétudes des résidents du quartier Antoinette-Robidoux et affirme prendre la situation au sérieux et multiplier les actions sur le terrain. De plus, la municipalité compte retirer prochainement des murets du stationnement qui favorisent des usages inappropriés. La ville rappelle que la prise en charge psychosociale et clinique des personnes en situation d'itinérance relève du réseau de la santé. Les citoyens Arnaud, Sureau, Lavergne s'opposent vivement au projet domiciliaire du 475 boulevard Roland-Thérien à Longueuil. Il a fait entendre ses arguments au micro de l'émission Franchement les tourneaux cette semaine au FM 103.3. Le principal intéressé habite à proximité du site convoité. Le terrain n'est pas très accessible pour qu'il y ait du développement en densité, dit-il. Le secteur manque de commerce de proximité, d'épicerie et d'options de mobilité durable, rencontre M. Sureau-Lavergne. L'accès routier unique par le boulevard Roland-Terrien et Fernand Lafontaine aggraverait le trafic, tandis que le manque de stationnement menace d'engorger le quartier, soutient M. Sureau-Lavergne.
3: Quoi, il va manquer 400 stationnements à cet endroit-là? Ils vont aller se stationner
8: en arrière de
3: chez nous,
8: ouais, ouais.
3: Ce qui va aller plus loin. Puis ce monde-là, ils peuvent pas y aller en autobus. Je comprends la densité, mais là, il n'y a pas de service. L'épicerie la plus proche est à 2,5 km.
8: Okay.
3: C'est pas vrai qu'ils vont prendre un autobus qui passe aux demi-heures le samedi pour aller à l'épicerie, là.
6: La Ville de Belleuil a déposé ses états financiers consolidés 2025, affichant un solide excédent de fonctionnement de presque 5,5 millions de dollars. Ce surplus découle de revenus de près de 61 millions contre les dépenses de 56 millions et demi. Et cette performance financière s'explique principalement par des facteurs hors du contrôle de la municipalité, des droits sur les mutations immobilières plus élevés qu'anticipés, des revenus d'intérêt supérieurs aux prévisions et une dette moins coûteuse que prévu ont grandement favorisé ce plan. Le maire de Belleuil, Daniel Picard, s'est réjoui de cette gestion rigoureuse tournée vers l'avenir. La Ville prévoit réaffecter ces sommes à des provisions et des réserves afin d'atténuer la dette, d'acquérir des actifs et de bonifier les infrastructures récréatives.
9: Mettre de l'argent de côté dans un contexte, c'est une obligation légale pour payer des coûts futurs. On vous a expliqué qu'on avait dû prendre ça dans les réserves pour rencontrer cette obligation-là. On va voir tantôt qu'avec les surplus, on va renflouer les réserves à cet égard-là.
6: Voilà, c'est complet. 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

0: Bienvenue à Faire une femme de soi, toujours enchantée de vous retrouver. Cette semaine, une invitée qui peut-être est en train de devenir une invitée chouchou. parce qu'on en a parlé pas plus tard qu'il y a quelques semaines avec France Dubé ici au FM 103.3. On accueille toujours nos femmes d'exception après notre mois de mars féminin où on vous a présenté ces femmes-là qui ont eu le courage de se mettre en lumière, qui ont des profils un peu moins publics, mais qui décident donc parfois pour une première ou pour quelques fois de venir à la radio donc nous parler de leur parcours. On les invite à dîner puis on jase du après. Parce que faire une femme de soi, c'est évidemment, on a vous, fidèles auditeurs qui sont avec nous puis qui découvrent ces femmes-là et qui peuvent donc interagir avec elles après. Donc, ça peut avoir un impact, mais il y a aussi leur famille qui les écoute quand ils viennent. Il y a leurs amis qui les écoutent quand ils viennent et aussi parfois des clients. Puis donc, venir faire une émission comme faire une femme de soi, ça peut avoir un impact. Et mon invitée d'aujourd'hui, elle en a eu non seulement probablement dans sa vie professionnelle, mais elle en a eu sur nous. Hein? Il s'est passé un moment pendant l'émission où on a tout été touchés, on est rentré dans confidence et là c'est devenu viral sur TikTok après, puis ça a déboulé. Fait que je voulais prendre des nouvelles de notre belle Julie Labrosse de Marketing 360. Comment ça va, Julie?
1: Ça va bien, Jenny. Merci de me recevoir.
0: Et puis merci d'avoir accepté mon invitation. On avait parlé de toi, je ne sais pas si les oreilles t'avaient scellé, mais on avait parlé de toi lors de notre dîner avec nos femmes d'exception et on se demandait comment ça allait, qu'est-ce qu'avait été le retour. Retour après ton passage?
1: Ben le retour est positif. Hein? D'une part, on casse la glace. On casse la glace avec des médiums avec lesquels on est peut-être un peu moins habitué. Moi, ça m'a permis de revenir aux sources parce que j'avais étudié en radio et communication. Donc, ça m'a permis de reconnecter là. Puis deux choses l'une, évidemment, on avait abordé ma sobriété. Donc, c'est bien certain que je suis interpellée, puis j'étais déjà interpellée, mais ça s'est comme un peu maximisé au niveau de ce côté-là des choses, puis pas à titre d'experte, mais plutôt à titre de quelqu'un qui chemine à l'intérieur de ça. Et de l'autre côté, bien, c'est certain, on ricane, mais tu sais, les clients, les collaborateurs, les fournisseurs, les nouveaux clients me parlent beaucoup du fait que après ça aussi, j'ai poursuivi, ça m'a donné un kick.
0: Ouais.
1: Pour ouvrir vers plus de photos, plus de radio ou plus de podcasts, plus d'entretiens. Et voilà, on s'est équipé même d'un département.
0: Ah, wow! Ouais. Et oui, donc là, chez Marketing 360, qu'est-ce que ça a eu comme impact? Donc, à l'interne, tu as décidé d'ouvrir quel nouveau département?
1: Ben, écoute, on avait un département multimédia, puis il était un petit peu ballottant parce que j'avais un photographe, bon, etc. J'ai des femmes là de haute qualité qui font de la rédaction, tout ça. Mais ça me prenait un pivot qui avait un peu le sentiment de touche-à-tout, dont la vidéo et l'enregistrement. Moi, j'avais des excellentes notions également. Donc, j'ai embauché à l'interne. Puis là, ça me fait vraiment un département où j'ai 4 talents qui sont souvent mis ensemble pour être capable de faire de la création de tout le matériel dont on a besoin pour les réseaux sociaux.
0: Pour tes clients.
1: Ouais.
0: Ouais.
1: Ouais, c'est
0: puis,
1: le fun, hein?
0: Est-ce que tu trouves que ça a amélioré aussi ta relation avec... est-ce que ça a eu un impact sur tes employés qui peut-être te connaissaient moins?
1: Ben, je sais pas. Ils me connaissent bien. Parce que dans le fond, je suis quelqu'un d'assez candide et ouverte. T'sais, j'avoue que j'ai un leadership d'ouverture. Mais je pense que ça leur a donné la piqûre. Alors là, ce qui se passe, c'est que eux autres aussi veulent s'emparer du micro, trouvent qu'ils ont des choses à dire à l'intérieur de leur fonction, à l'intérieur de leur personnalité. Fait que c'est comme un effet push and pull.
0: T'sais, oui.
1: Ils me poussent à ce qu'on se développe, mais ils tirent aussi pour pouvoir prendre eux autres aussi le micro. Je trouve ça fabuleux. T'sais, c'est vraiment devenu une histoire d'équipe. Définitivement.
0: Oui.
1: Donc, dans les prochaines semaines, les prochains mois, on fait vraiment le tour de mon équipe.
0: Tu vas les tester, là, voir comment ils sont à l'aise devant une caméra, quel genre de contenu ils ont le goût de partager.
1: Ben, on est rendu avec un petit... Tu sais, j'ai eu une de mes employées qui sont en studio à Québec. J'ai le mien maintenant. On en a un ambulant. Fait que, tu sais, vraiment, là, on...
0: Ça va vous donner
1: des
0: un
1: ailes.
0: Envol. Ouais. Donc, tu confirmes que le fait de s'exprimer... c'est bon pour la business?
1: Ben, c'est bon pour la business, puis assurément pour la confiance en soi.
0: Ah,
1: ça permet de s'ancrer, tu te révises, tu te regardes. Il y a beaucoup de gens qui donnent des rétroactions. En tout cas, dans mon cas, je me suis ouverte surtout aux rétroactions constructives. Tu sais, j'ai pas besoin qu'elles soient positives, j'ai besoin qu'elles soient constructives pour avancer. Alors, tu t'ouvres à la rétroaction, puis ça m'a permis... Tu sais, de vraiment assumer, parce que je suis une personne qui est très caricaturale, qui emprunte beaucoup de jargon à l'anglais parce que c'est mon métier, le marketing, tu sais. 90% de nos plateformes sont d'abord en anglais, tu sais. Alors, là, de s'assumer là-dedans, tu sais, que je suis pas une radio canadienne, là, tu sais.
0: Mais de ça pas être parfaite.
1: De pas être parfaite, voilà. De pas être parfaite. Puis de pousser à l'intérieur de ça, de jouer à l'intérieur de là où se loge ma réelle personnalité d'affaires. Alors, si ça fait de moi quelqu'un qui est une bonne vulgarisatrice et puis que j'emprunte un peu aux langues, hein, parce que chez nous, on parle trois langues. Tu sais, au studio, j'ai des gens qui maîtrisent très bien l'espagnol. On travaille même avec des gens qui ont besoin de ça. Donc ça donne beaucoup de saveurs, tu sais.
0: Ah, ouais. Toutes sortes de couleurs. Pour ceux qui viennent de se joindre à nous, Julie Labrosse, parle-nous de ton entreprise brièvement. Comment tu te présentes?
1: Ben, je te dirais, le Studio 360, c'est une agence agile en marketing. On dessert des entreprises dans le B2B, alors qu'ils desservent d'autres entreprises. Et dans le fond, je dirais simplement qu'on travaille de la créativité à la technicalité. Puis en somme, ce que ça veut dire, c'est qu'on met les bons contenus dans les bons contenants.
0: Ah, c'est formidable. Formidable. Alors, donc, ça vous met un peu en contexte. Qui est notre invitée du jour, Julie Labrosse? Julie, il y a autre chose qu'on avait abordé lors de notre première rencontre que j'aimerais continuer d'aborder avec toi. Tu présentais certaines... réserve par rapport au discours trop pro-féministe, trop pro... puis c'est correct, hein, moi, ici, à Faire une femme de soi, on parle de tout. Puis moi, tu sais, je suis très ouverte, tu le sais.
1: Oui.
0: Alors, toi, tu avais certaines réserves. Il y a certaines choses, tu étais sensible à l'impact que certains discours pouvaient avoir sur les hommes.
1: Tout à fait. Je dirais même que je suis assez engagée là-dessus au niveau personnel. Moi, ce que je cherche, puis on en a discuté ensemble, c'est un rapprochement. Moi, je cherche à ce qu'on se rapproche. Je trouve qu'on est polarisé. Je trouve qu'on a des discours polarisants. Et je trouve aussi qu'on a beaucoup de faux discours.
0: Comme?
1: Ben, tu sais, on est en train d'adopter, tu sais, comme exemple, la question des genres. À ce que je sache, biologiquement, il n'y en existe que deux. Les autres, c'est des anomalies. J'ai rien contre les anomalies, mais ce n'est certainement pas un courant régulier. Tu sais, alors ça se teinte. Après ça, la j'en ai plein des choses. Tu sais, la culture de la peur de l'homme. Tu sais, cette culture de...
0: L'ours? Est-ce que tu parles de l'ours?
1: Ben, entre autres.
0: Bon, mais je vais vous mettre en contexte, gang, si vous n'avez pas vu ça passer sur les réseaux sociaux, mais on demande à des femmes, si tu es dans le bois, toute seule, puis tu as le choix entre rencontrer un homme ou un ours, lequel tu prends? Et la majorité des femmes répondent l'ours. Alors, qu'est-ce que t'en penses de ça?
1: Ben, en fait, je dirais, on cultive une peur comme au point où on les aborde comme ça d'abord. C'est rendu là. En tout cas, moi, je le note, particulièrement chez la génération, là, à partir de la trentaine, qui ont vraiment des craintes, puis je dirais que d'anxiété. Il y a d'autres choses aussi. Moi, je note, puis on le note scientifiquement aussi, que les gens sont beaucoup plus... Ils ne veulent plus se mettre en relation. Je trouve ça quand même... Ils ont de plus en plus de réserves. Bref, le côté féministe aussi, tu sais, de il y a comme des choses qu'on peut pas, je pense, changer de la nature. Puis Denise Bombardier l'avait bien dit, l'avait bien mentionné dans une de ses dernières prestations qu'elle a fait avant de décéder. À l'effet que, tu sais, biologiquement, on est comme on est aussi. Il y a des choses pour le... C'est correct de dénoncer, c'est correct de mettre en lumière, c'est correct de pas accepter, mais il y a des choses que, véritablement, on peut pas changer. Il y a comme. Aussi une portion de la nature qui est ainsi faite. Ben l'homme est plus fort que la femme, physiquement.
0: Physiquement,
1: exemple. La femme a le plus de capacités multiple, c'est-à-dire à talent égal, souvent, elle est plurielle. L'homme est plus spécifique, mais tu sais, on parle de généralité.
0: Vas-y. Mais je peux te challenger sur quelque chose?
1: Bien sûr.
0: Parce que moi, je suis d'accord avec toi sur le fait qu'il y a un gap. En ce moment, il y a un gap, puis oui, effectivement, il y a des hommes qui se sentent seuls, des femmes qui se sentent très bien seules. C'est ça la différence entre les deux. C'est que les hommes seuls sont pas bien, les femmes seules, beaucoup de femmes sont super bien. Mais... l'affaire, c'est qu'il y a un gap qui s'est créé, selon moi, entre les hommes et les femmes pour les raisons suivantes. C'est, mettons que tu as une entreprise, Julie, OK? Oui. Puis dans l'entreprise, là, les gens, il y a toute une portion des travailleurs, là, eux autres, qu'est-ce qu'ils font? Ils font des ballons, OK? Ils font des ballons, c'est des experts à faire des ballons. Puis de l'autre côté, ben, il y a des femmes qui font à manger, OK? Fait qu'il y a ceux qui font des ballons, puis il y a ceux qui font à manger. Et là, à un moment donné, dans l'entreprise, ben les femmes se font dire, ben vous pouvez faire des ballons aussi. Fait qu'ils se mettent à faire des ballons, mais il faut qu'ils continuent de faire à manger. Fait
1: qu'ils
0: font des ballons, et ils font des ballons, et ils font à manger. Et ils font des ballons, ils font à manger, ils font la même journée, la même affaire, mais il faut qu'ils fassent autant de ballons qu'ils font à manger. OK? Pendant que les gars font juste des ballons. Ce que ça donne, 20 ans, 30 ans, 40 ans plus tard,
1: tellement,
0: c'est que tu as des employés beaucoup plus compétentes que d'autres. Parce qu'elles ont développé des compétences du fait qu'elles ont dû faire tout. Donc, non seulement elles ont appris à faire des ballons et faire à manger, elles ont aussi appris à mieux gérer leur temps, mieux prioriser, mieux organiser leur vie pour être capables de tout faire en même temps. Elles ont été capables de gérer leur énergie, de gérer la relation avec l'autre, de trouver... Donc, ils ont continué à avoir leur vie en travaillant des deux bords de l'entreprise. L'entreprise, c'est le couple. Le couple... l'homme travaille, la femme s'occupe de tout le reste, la maison, la manger, les enfants, les ci, les ça, la nana. Quand la femme est allée travailler, elle a pu obtenir des nouvelles compétences. C'est l'heure que les hommes se mettent à niveau. C'est ça qui se passe. Le gap, là, quand t'as des employés beaucoup plus compétents que les autres, c'est de la science aussi, c'est des faits. Si t'as appris plein d'affaires puis que l'autre te comprend pas parce que lui, il les a pas appris, ça crée un gap.
1: Certainement que ça en a créé un. Mais il y a aussi le fait qu'on a pris beaucoup de fierté au profit de burn-out, au profit de s'éteindre, au profit de devenir plus dur, au profit de devenir plus masculine aussi. On a quitté certaines fonctions fortes pour se modeler, pour épouser des exigences externes qu'on s'est imposées par volonté de se libérer, mais on a contracté aussi plus de responsabilités. Puis d'une certaine façon, je dirais que je suis d'accord avec le rapprochement, la mise à niveau, mais je suis d'accord aussi avec déposer certaines responsabilités ou un certain fardeau pour quelqu'un d'autre le prenne aussi. On a cumulé beaucoup, puis trop. Puis
0: mais je trouve que les masculinistes qui disent aux autres, c'est ben d'abord arrêter de faire des ballons, retourner à faire juste à manger.
1: Ça marche pas de même.
0: Ils sont comme nous, au lieu d'évoluer, ben retournez dans votre coin vous autres, puis on va revenir comme avant.
1: Oui.
0: L'évolution, ça s'arrête pas. Je veux dire, puis je sais pas si tu réfléchis à la transmission, tu sais, le transgénérationnel, mais quand t'es élevé avec une femme qui a toutes ces compétences-là, que tu sois un gars ou une fille, t'es une éponge, hein, fait que t'es apprends.
1: Absolument.
0: Donc, les femmes peuvent pas désapprendre ce qu'ils ont appris, là.
1: Non, effectivement, mais elles peuvent déposer pour que ça laisse de la place à la rentrée en danse de l'autre. T'sais?
0: Oui.
1: Puis de faire attention à leur santé, à leur système nerveux, à la composition du nombre de responsabilités, parce que ça glisse, il y a un glissement là. Je dis pas qu'elle réussisse pas, attention, je suis pas dans cette extrémité là, mais ce que je dis c'est lourd. Puis le discours simplet, je vais appeler ça comme ça parce qu'il
0: t'es
1: est...
0: T'es pas en train de dire que t'es d'accord avec le discours simplet, là, je le sais. Que c'est
1: non, mais
0: que tu dis.
1: On monte un spectrum très intéressant pour qu'on se comprenne.
0: Exact, pour essayer de clarifier un peu ce débat-là. Tout parce que je te rejoins sur certains points, alors je te laisse poursuivre.
1: Bien, au fond, tout ce que je veux dire, c'est il faut faire attention pour pas... Le discours simplet de retourner dans vos cuisines, je veux dire, je me ferais même pas... Je veux dire, ça existe même pas autour de moi. Moi, j'invite dans un milieu où il y a beaucoup d'hommes. Ça existe pas autour de moi, cette pensée-là. Je dis pas qu'elle est inexistante. Je dis que c'est une infime minorité. Puis c'est peut-être aussi un peu ce qui se passe, là. C'est comme si on a perdu un peu notre jargon de l'amour, notre jargon du rapprochement, de l'un
0: mais
1: et l'autre.
0: Mais trop de déception, tu sais, hurt people, dans le sens où je pense que moi, là où je te rejoins, oui, il y a beaucoup de femmes blessées.
1: Oui.
0: Énormément. Il y a beaucoup de femmes blessées, brûlées.
1: Oui, fatiguées.
0: Hein, brûlées aussi, fatiguées. Ouais. Et il y a comme un mur d'incompréhension qui s'installe.
1: Oui, de part et d'autre.
0: De part et d'autre, c'est ça. Alors, tu sais, moi où je te rejoins beaucoup, c'est l'heure de se parler.
1: Oui.
0: Et non pas de s'accuser.
1: Exact.
0: Tu sais, moi, je trouve que je comprends le gap. Alors, comment on fait pour créer un pont?
1: Oui, exact. T'sais, se rapprocher.
0: C'est ça l'affaire. Puis ce que je pense, c'est... On peut pas dire aux gars quoi faire. Ils haïssent ça.
1: Pour mourir.
0: Fait que comment est-ce qu'on fait pour que ça arrive?
1: Oui, il faut...
0: Parce que il y a une évolution qu'il faut qu'il se passe de leur côté.
1: Ben, j'ai trouvé ça hyper intéressant. J'ai lu un gars qui s'appelle Richard Bly cette année. Ça a été comme l'objet fort de ma lecture. Puis Richard Bly, c'est quand même un philosophe neuroscientifique qui a œuvré longtemps dans ce domaine-là puis qui a écrit uniquement pour les hommes. Un peu comme je pense que c'est Danse avec les loups, là. L'idée de l'homme...
0: Clara Estella Pestes, quelque chose de même.
1: Exact.
0: Là, je me trompe, mais elle a écrit les femmes qui dansent avec les loups.
1: C'est ça. Et c'est tout l'archétype au féminin. Lui, il dépeint de l'autre côté tout l'archétype au masculin. Et là, ce que moi, je pense qui arrive en ce moment, en partie du moins, c'est que les hommes sont des petits princes au lieu d'être des rois.
0: Oui. Oh my
1: okay,
0: God.
1: Puis ils ont perdu. Mais là où est-ce qu'ils détestent se faire dire les choses, c'est qu'ils semblent avoir perdu la transmission, la courroie de transmission entre les hommes. Tu sais, à l'époque, il y a 100 ans, il y a 75 ans, t'allais aux vaches dans le champ avec ton père, ton grand-père, ton frère, ton oncle, le voisin d'à côté. Aujourd'hui, on va travailler dans un bureau. Avant, t'amenais tes flots avec toi. Là, t'as pas de place pour ramener ça. On a aussi enseigné aux hommes à l'ère industrielle, tu sais, que c'était plus propre de porter des overalls puis de cogner des clous, entre guillemets. Mais on a eu une perte aussi au niveau technique du savoir-faire. Donc, il y a une difficulté au niveau de la courroie de transmission entre les hommes.
0: Entre les hommes, ben les pères absents.
1: Ben il y a les pères absents, il y a les pères non investis, mais il y a les pères aussi investis qui sentent comme des petits gars. Tu sais, puis qui n'ont pas eu de modèle fort d'hommes, tu sais, puis qui a un manque d'enseignement au masculin. Ils se sont fait enseigner par un tas de femmes. Je joue pas avec le ballon, tiens-toi douette, assis-toi, tiens-toi propre. Tu sais, c'est tout un nouveau schéma de c'est quoi avoir l'air, être un homme,
0: mais
1: qui
0: là,
1: ne correspond pas à c'est quoi pour... Tu sais, c'est quoi?
0: C'est la vision. Mais c'est qu'ils sont appelés à se redéfinir.
1: D'accord.
0: Je pense que la réponse, elle n'existe pas encore. Parce que il n'y a pas encore assez de gars qui ont travaillé au ballon et à la cuisine en même temps. Puis ça prend des gars qui ont fait les deux pour dire, écoutez, là, je pense que je commence à trouver le ballon un peu. Parce que nous, c'est ça. On écoute, depuis combien de temps qu'on demande aux filles comment vous faites? Puis là, on avait de la misère. Fait que là, on allait chez le psy. On allait faire de la croissance personnelle. Je veux dire, c'est du développement de compétences, ça.
1: Oh, c'est définitivement du... Je suis pas certaine qu'ils doivent suivre le même chemin que nous, mais de trouver le leur.
0: C'est ça.
1: C'est un peu ce que j'entends dans ce que tu me dis. C'est, ils peuvent-tu se proposer un chemin de retour à leurs racines? Peut-être que ça passe par développer des nouvelles compétences puis de composer avec plus large. Mais tu sais, au nombre de divorces qu'il y a, au nombre de gardes partagées qu'il y a, au nombre de divisions de tâches qu'il y a, où est-ce qu'ils peuvent donner un kick? Tu sais, comment ça se fait qu'ils les apprennent pas? Est-ce qu'on est en train de dire qu'ils les apprennent pas? Moi, je regarde les hommes autour de moi qui sont dans des situations d'autonomie. Je trouve que il y en a plusieurs que c'est des stars.
0: Oui, puis c'est dans, tu sais, je me fais dire, Janie, décourage-toi pas, la jeune génération sont beaucoup mieux. Alors, c'est juste que j'aimerais ça qu'ils prennent la parole. Parce que ceux qui prennent la parole sont, c'est les bros. C'est ceux qui disent retourner dans la cuisine.
1: Oui, je trouve ça intéressant ce que
0: tu dis. Tu veux qu'on parte un podcast, hein?
1: Oui,
0: là,
1: c'est ça.
0: Là, check
1: c'est
0: the
1: ça. Ça fait un bout de temps qu'on jase de ça.
0: Ouais, c'est ça, c'est ça. Là, j'y vois les yeux brillants, là, mais avec rien à dire, tu sais, c'est ce que j'ai voulu faire cette année avec quelques hommes qui sont venus nous jaser. C'est pas toujours évident, tu sais, de leur dire, venez nous jaser de ces choses-là, mais j'espère que... qu'il va en avoir d'autres. Puis oui, je serais d'accord à ce qu'on donne de la lumière à des hommes, parce que c'est nous autres qui parlent de ce problème-là.
1: Oui, exact.
0: Pourquoi c'est pas eux autres?
1: Ben moi, j'entends qu'il y a plusieurs hommes qui en parlent. Moi, j'entends l'autre discours, mais peut-être qu'on pourra revenir avec ça. Mais moi, j'entends beaucoup d'hommes frustrés qui ne savent plus comment sortir de ça, qui tentent de se faire comprendre, qui se sentent énormément rejetés également. Là, tu sais, qui savent plus par où passer, quel canal passer pour se faire aller, tu sais. Parce qu'on a appris aux femmes aussi à les gérer, gars. Il y a de ça dans cette histoire-là, tu sais. Moi, là, avant que je dise à mon conjoint ce qu'il a à faire avec sa fille, avec sa maisonnée, j'ai besoin de me lever de bonne heure en ketchup, puis c'est pas parce que c'est un bro, tu sais, c'est un acte délicat, mais il y a pas besoin de se faire...
0: Dire quoi faire.
1: Woman spleening.
0: Non.
1: Non, il y a un peu de ça aussi. Je mets pas en faute ces femmes.
0: Non, attends, ça c'est vrai. On parle beaucoup du mansplaining, là, mais attends qu'on fait du womansplaining.
1: C'est quelque
0: c'est
1: chose.
0: C'est vrai qu'on en fait, t'sais, peut-être pas à leur niveau, mais t'sais, pas dans le même sens. Mais au sens des relations, là, tout ce qui se passe dans le département de la cuisine, là, oh my God, on en fait du womansplaining.
1: Ah oh, oui, puis on le fait avec les enfants. T'sais, combien de femmes tu connais que quand c'est le transfert des enfants, ils font le tour sur le cahier d'exercice, le Wi-Fi, pas trop longtemps d'écran, pas trop de tissu, mais ils veulent pas que les enfants aient joué dehors, le tati, le tata. T'sais, lui, quand il amène d'autres choses. T'sais, je fais juste dire que c'est des problèmes complexes. Il y a de la nuance à avoir, mais moi, j'entends quand même, et je vois quand même des hommes qui veulent gouverner leur bateau, qui en peuvent plus des femmes qui leur disent quoi faire, quand le faire, comment le faire, puis dans quelle instance le faire. C'est comme on leur fait même pas confiance non plus. Fait que je veux juste dire que ça va des deux bords, cette affaire-là, tu sais.
0: Je peux pas faire autrement qu'être d'accord avec cette proposition-là maintenant. C'est sûr que ça veut pas dire que c'est ça, les hommes qui ont un discours moins polarisant, ça veut pas dire qu'ils ont un micro.
1: Hein? Non.
0: Fait que c'est ça aussi, tu sais, peut-être que moi je me laisse influencer par le fait que la part des hommes qui vont adresser ça, le couple,

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0: avec une fille que j'ai connue dans le cadre de notre mois de mars des femmes d'exception. On avait eu une conversation exceptionnelle, Julie Labrosse. Et là, je vous avais promis que je vous dirais le numéro du podcast. Partez pas, je vous le dis, ça va être promis. C'est que Julie puis moi, on n'arrête pas de parler. Hein? Vous vous en doutez, on n'arrête pas de parler. Pendant la pause, on n'a pas arrêté de jasouiller. Alors, Julie, donc, qui est à la tête de Marketing 360. Ça fait combien de temps que ça existe, ta business, Julie?
1: Le studio 360 existe depuis pratiquement 17 ans. On va célébrer 17 ans au mois de septembre.
0: Puis là, une entreprise de... T'as combien d'employés?
1: Là, on est... Là, ça change beaucoup, là, de ce temps-là. Mais on est 10. Puis on travaille avec deux temps partiels et trois autres personnes qui sont fidélisées à l'entreprise sur une base régulière.
0: Alors, tout ça partie de... Écoute, Julie, c'est ce qu'on appelle une self-made woman.
1: Oui, définitivement.
0: Hein? T'es pas sortie d'un gros bac ou des gros... d'une grosse compagnie, d'une grosse... d'un parcours qui t'aurait dirigé à avoir ton entreprise, là.
1: Ah, pas du tout, hein?
0: C'est ça.
1: Pas du tout. Je dirais même, je suis partie peut-être avec, comment on dit ça en français, mais deux strikes au bâton.
0: Ah oui.
1: Ben écoute, moi, je viens d'un milieu où on a stationné mon talent. Ma mère, elle avait un gros problème.

0: Même de boisson, elle savait pas trop quoi faire avec nous autres. Nous autres, moi, je grouillais beaucoup, mais dans le silence quand même. Alors, je dirais que tu pars avec beaucoup de talent, mais pas beaucoup de capacité à l'éclore seule, tu sais. Fait que ça m'a pris du temps à trouver mon chemin, moi, définitivement. Ouais. Puis ensuite, ben, tu sais, on parlait de ça tantôt, mais tu sais, moi, j'ai voulu être en pleine autonomie, tout le temps en autonomie, tu sais, puis je suis bien fière de ça, mais j'ai peut-être exagéré un peu la sauce, tu sais, au sens où je me suis pas ouverte beaucoup aux gens au départ.
1: Donc, tu sais, t'es self-made, mais donc une femme qui s'est
0: moi
1: faite
0: capable seule.
1: Mais c'est ça, de pas trop à accepter l'aide qui aurait pu faciliter ton chemin.
0: Exact.
1: On fait ça.
0: Puis, tu sais, le fait d'être une enfant qui vient d'un milieu avec des gros problèmes d'alcool, ben je te dirais que tu as toujours un peu de honte que tu transportes. C'est comme un lancinant. Fait que, je le sais pas comment expliquer. C'est comme si tu n'es jamais 100% fier de toi, 100% assuré, même si tu en as beaucoup d'assurance aux yeux des autres, parce que, tu sais, sortir de ce type d'environnement-là, il faut avoir beaucoup de force. Pis c'était très contradictoire chez moi parce que j'avais une personne très fragile, pis j'en avais une très forte. Fait que j'ai définitivement cette dualité.
1: Mais la
0: boisson, c'est vicieux pour les enfants au sens, c'est vicieux pour soi. On pourra parler de mon parcours tantôt, mais essentiellement, quand t'es dans un environnement où il y a quelqu'un qui a beaucoup d'addictions, il y a beaucoup de choses qui sont mal dites, mal dévoilées, mal dépliées. T'es jamais vraiment certaine ou certain, parce que là, je dis certain parce que je suis au féminin, mais l'enfant, lui, il cherche à être validé. Puis dans un environnement comme ça, tu manques de validation. Beaucoup, beaucoup, beaucoup. Fait qu'il y a toujours un petit espace où t'es pas tout à fait sûr. Puis t'as un peu honte parce que tu ressembles pas à tout le monde, là. Tu sais, en tout cas, moi, il faut que je dise ça, là. Mon père avait le tour de nous implanter dans des milieux un peu riches et célèbres, là. Tu sais, il nous implantait dans les meilleurs quartiers, dans les meilleures écoles. Mais le backbone en arrière de ça, familial, était inexistant, il était vide, c'était un vacuum en arrière.
1: Fait que, tu sais, tu te sentais pas comme les autres.
0: Ah non, j'étais un peu à côté. C'est-tu grave? Tu sais, aujourd'hui, je regarde ça avec du recul, je me disais, c'est effrayant l'outillage que ça m'a donné. Tu sais, pas fâchée du tout, la madame. Mais quand je regarde ça avec du recul, je peux bien croire que j'avais de la misère à me laisser aider. J'avais pas facilement confiance.
1: Ouais, parce que probablement que t'as été déçue enfant là.
0: Ah, c'est clair.
1: C'est sûr. Des fois, on s'en souvient pas toujours de où on a développé ces réflexes là.
0: Tout à fait.
1: Mais ça vient de déception. Tu sais, tu penses que maman va être là pour ou maman va être là pour. Finalement, maman est pas là.
0: Oh non, maman était pas vraiment capable.
1: Ouais, c'est ça. Alors, elle était limitée.
0: Oui.
1: Mais est-ce que tu penses que la honte, c'est parce que quand on regarde ça. On regarde ça froidement, tu te dis, ben en quoi la dépendance d'un parent, qui n'a rien à voir avec la tienne, crée de la honte chez l'enfant. Puis tu sais, on parlait tantôt de transgénérationnel. Tu sais, ils disent que les choses que nos parents n'ont pas réglées, ils portent émotionnellement des choses qu'on peut traîner génétiquement, nous. C'est-à-dire qu'il y a des choses qui ne nous appartiennent pas. Fait que cette honte-là dont tu parles, peut-être qu'elle t'appartenait pas.
0: Ben peut-être qu'elle m'appartenait pas, mais je l'ai ressentie. Je l'ai ressenti longtemps.
1: Ouais, c'est clair qu'elle devait être là. Donc, self-made woman, Julie, ça fait-tu que... Parlons de ça parce que on s'est quitté là-dessus à la pause. Mais donc, pas accepter beaucoup d'aide, mais qu'en est-il des hommes de ta vie? Tu sais, est-ce que tu acceptais facilement d'être en couple ou de partager ta vie?
0: Ben, je dirais, tu sais, là, je vous réponds comme une chum de femme qui me regarde, là. parce que moi, je me trouvais bien bonne à l'époque, là, dans le chemin de tout ça. Mais je dirais que je suis quelqu'un qui a toujours gardé à distance une, tu sais, j'ai toujours une pudeur de mon être profond. Et, j'ai eu tendance à m'associer avec des conjoints pas vraiment disponibles. Pas vraiment disponible, soit en distance, soit affectivement. Plein peut-être de bonne volonté, mais il y avait comme un bras. J'ose dire un bras de distance que j'imposais, je pense.
1: Okay.
0: Puis qu'aujourd'hui, dont je me suis joyeusement débarrassée maintenant, mais...
2: Mais dirais-tu que c'est depuis ta sobriété? Parce qu'évidemment, la boisson, ça crée une distance avec quelqu'un, là. Point à la ligne,
0: oh,
2: là.
0: Point à la ligne, tu sais, puis je vais rire, là, parce que ça dit tout, là. Tu sais, t'es jamais deux dans le lit, t'es trois.
2: Ah oui?
0: Ben oui, c'est ça que ça fait, la boisson. Il y a toujours une autre personne aussi dans le lit, là. Tu sais, c'est une grosse frontière.
2: Donc, est-ce que ta vie personnelle aussi s'est transformée après ta sobriété de... Tu sais, qui est épisode 201, gang. Okay. 201 sur toutes les plateformes disponibles avec Julie Labrosse. Donc, épisode 201 de Faire une femme de soi. Vous allez avoir tout le background. Ouais. On est à la suite aujourd'hui.
0: Oui,
2: on prend de ces nouvelles aujourd'hui.
0: Ouais.
2: Mais tu sais, maintenant qu'il y a plus de temps qui s'est passé, parce que toi, c'est arrivé en pandémie, là, ce cadeau de la sobriété que tu t'es fait.
0: Oui.
2: Dirais-tu là qu'il y a plusieurs aspects de ta vie qui se sont améliorer?
0: Ben, je dirais que quand j'ai entamé le ménage, là, tu sais,
2: oui.
0: J'avais ces éléments-là en vue, dont ma relation avec un homme.
2: OK.
0: Tu sais, fait que je te dirais que oui, ça a changé beaucoup parce que t'enlèves des masques, t'acceptes des choses, tu t'adoucis, ton système nerveux est moins dans le tapis, tu sais.
2: Fait que t'es en train de dire que t'es une bien meilleure blonde.
0: Bien sûr. Bien sûr, puis plus ouverte, puis plus participative, collaborative, mais aussi plus nette, plus claire, plus simple. Puis je pense que les choix sont différents aussi. Tu choisis des gens qui sont un peu cachés d'eux-mêmes parce que tu te caches toi aussi.
2: Ah.
0: Fait que tu sais, tantôt quand on parlait de, tu sais, la polarisation, puis que tu évoques beaucoup la nécessité, entre autres chez les hommes, de travailler. Ben moi, je peux pas faire autrement que d'abonder aussi dans ton sens, parce que quand tu travailles sur toi, tu sais, quand t'es une personne, femme ou homme qui travaille sur toi, tu t'aperçois que tu peux plus faire les mêmes choix. Donc, mon biggest takeaway, c'est celui-ci, c'est quand tu travailles toi, tout change.
2: Oui.
0: Tes relations évoluent, ça fait des changements dans ton équipe, ça fait plein de choses. Puis ça a un effet boule de neige, c'est inévitable.
2: Oui, parce que ça, c'est, ben, il y en a qui disent que, oui, exactement, c'est ça, c'est l'estime de soi qui remonte, c'est l'amour de soi qui remonte.
0: Ouais.
2: Et donc, si tu t'aimes plus, tu vas rencontrer quelqu'un qui est à peu près aligné avec ça aussi.
0: Exact.
2: Tu sais, parce que cette honte-là que, on traîne, dans, comme par exemple dans une situation où t'es pas sobre,
0: ouais.
2: Donc il y a une honte là,
0: ouais.
2: À consommer là, ben tu vas rencontrer des gens aussi qui ont des côtés cachés là.
0: Tout à fait, beaucoup plus,
2: ouais.
0: Je croirais.
2: J'imagine.
0: Ça fait que ça va dans ce sens là.
2: Avec la qualité des relations, la qualité des partenariats, la business est en santé aussi,
0: oui.
2: Beaucoup plus.
0: Oui.
2: Alors.
0: Puis la relation avec les employés aussi. Tu sais, c'est à tout point de vue. De ma relation avec les enfants, ma relation, c'est à tout point de vue que je le vois éclore, tu sais. Je m'en venais dans la voiture, à l'émission, en me disant, je suis devenue une amoureuse de la vie, alors que je l'étais pas.
2: OK. Okay.
0: Tu sais, je la trouvais beaucoup plus pénible. Je dis pas que la vie est juste c'est juste un party, là. C'est pas ce que je dis. Mais ce que je dis, c'est que je suis vraiment profondément en amour avec le Lila, avec le Bambi, avec les amis. Je suis beaucoup plus en amour avec la vie. Je la ressens plus. Ça me passe plus à travers les veines. Fait que, tu sais, inévitablement, ça module tes relations.
2: Ben,
0: tes relations affectives.
2: Puis certainement, cette présence-là. Hein, on a fait ça de la présence, donc être capable de voir ce qui se passe puis de contempler même. Donc, le cerveau n'est pas en hyper-vigilance. Hein? Il est là, il est déposé. Comme tu disais, le système nerveux va mieux.
0: Oui.
2: Alors, d'être présent comme ça, on prend de bien meilleures décisions.
0: Tout à fait.
2: Peu importe ce qui se passe, j'imagine que les décisions sont bien meilleures.
0: Oui, certainement.
2: Alors,
0: plus composé.
2: Ouais. Fait, comment tu vois ça, là, Julie? Alors que, tu sais, je sais pas, t'es dans la cinquantaine, là.
0: Ouais.
2: Est-ce que tu t'imagines, est-ce que t'es déjà en train d'imaginer ta retraite ou toi, non, là, t'as du fun puis tu veux y goûter?
0: Oui, c'est ça. Moi, je dirais que c'est le spectre. le spectrum de la retraite est pas pour moi présentement. Ce que je trouve drôle, c'est que je suis immersée dans un environnement où tout le monde me parle de ça, mais moi, j'y suis pas du tout. Ben, tu sais, les copains, j'ai beaucoup d'amis, moi, qui rêvent de prendre leur retraite à 50 ans, 55 ans, plus tôt que tard. Moi, j'adore tellement ce que je fais, je prendrais juste jamais ma retraite, tu sais. Est-ce que je modulerais des nouveaux projets? J'ai beaucoup plus envie, et c'est ça dans quoi je suis en ce moment, c'est de moduler l'entreprise pour laisser plus de guides à des gens, tu sais, puis aller chercher des talents de tout type, puis de la jeunesse y compris, parce qu'on en a au studio. Puis de prendre un positionnement différent dans l'entreprise pour conserver mon énergie, pour être en énergie, puis d'avoir le temps aussi de faire d'autres types de projets. Mais moi, la retraite, je suis une fille de projet, je vois pas la retraite. Tu sais, c'est
2: parce que t'aimes ton travail.
0: J'aime vraiment mon boulot.
2: C'est ça.
0: Tu sais, puis ça m'a pris du temps à me trouver. Fait que je vois pas pourquoi il faudrait que j'arrête mon train.
2: Et qu'est-ce que ça prend pour se trouver? Avec le recul, là, qu'est-ce que ça a pris pour que tu te trouves?
0: Ben ça, c'est, je pense que c'est l'affaire la plus difficile. C'est une question extrêmement complexe. Fait que si je le réponds pour moi-même, ça m'a repris toutes ces années. Tu sais, ça m'a repris du coaching, ça m'a repris du psycho, ça m'a repris des sports, ça m'a repris le temps de me reconnecter à moi et non aux blessures, tu sais, de la famille ou non. Tu sais, etc. Fait que ça a pris beaucoup de cheminement, vraiment.
2: Mais quelqu'un qui t'écoute, là, puis qui dit, j'aimerais ça, moi, me trouver, puis il est jamais trop tard, as-tu un conseil à me donner?
0: Sérieux, là, je commencerais par baisser la barre des attentes envers soi-même, puis de réaliser des très petits projets, petits projets, pour les faire augmenter après. Tu sais, est-ce que j'aime la peinture? Ben, prends un cours. Est-ce que j'aime aller courir? Ben, commence par aller marcher tous les jours ou à tous les deux jours. Fait que je dirais, prends ça plus petit, baisse la barre des exigences. Tu sais, le fantasme, c'est facile dans la tête. T'sais, on est tous des spécialistes au fantasme, hein, à la rêverie. Mais on a tous beaucoup plus de difficultés avec un peu de discipline puis de découper les choses pour qu'elles soient atteignables.
2: Mais en fait, ce que tu dis, c'est passe juste à l'action, ne serait-ce que un peu.
0: Petit.
2: Parce que c'est ça, on réfléchit à, puis on a l'impression des fois qu'il faut qu'on trouve le X avant d'agir. Oh. Alors que ce que toi tu dis, puis ce que la plupart, tu sais, des coachs vont dire, c'est mets-toi dans l'action et éventuellement tu vas le trouver parce que c'est ton ressenti qui va te guider le plus, c'est pas ton mental.
0: Tout à fait, puis les philosophes tels que Heidegger, ça c'est mon copain qui m'apprend ça sur le sideline, lui il est meilleur que moi là-dedans, mais il va
2: mais
0: dire...
2: Oui, elle nous cite des auteurs, tu vois, aujourd'hui.
0: Mais le philosophe, il dit, être, c'est être en action.
2: Ouais.
0: Si t'es en inaction, t'es pas dans ton être.
2: T'es dans le mental.
0: C'est dans le mental.
2: Je pense, donc je suis.
0: Exact.
2: T'es dans la vieille...
0: École.
2: La vieille école. Hey, mais moi, en tout cas, je partais moi pas là-dessus. Je le savais au cégep que ça n'avait pas rapport. Il dit, je pense, donc je suis. J'étais là, non, c'est pas vrai, ça. Ouais. Ça se peut pas, mais il nous enseignait ça.
0: Il nous enseignait ça, exact. Mais c'est le mouvement. Je pense que la réponse est dans le mouvement et des petites actions avec des petits objectifs. Baisser la barre, arrêter les attentes. Tu sais, j'ai une de mes chums qui me disait, Jou, tu voyages pas assez. Puis là, je la regardais en point d'interrogation. Je suis pas certaine que j'aime ça tant que ça, voyager, là, tu sais. Ben, commence petit. Puis écoute, je suis en train de me lancer dans des projets 2 mois en Espagne.
2: Ben, voyons.
0: Commence ça plus petit. Va à Toronto 3 jours. Tu sais, va à Montréal 2 jours tout seul, va coucher au Hyatt. Tu sais, plus petit, juste plus petit, j'aime ça, j'apprends-tu quelque chose, je vois-tu quelque chose, je suis capable de composer mon horaire, etc. Fait que moi, je dirais, petit mouvement devient grand, puis t'apprends à te connaître. Tu sais, ça te donne l'opportunité d'apprendre à te connaître, puis d'après ça, d'approfondir, puis te jumeler, avec des gens, des expériences, des endroits.
2: Ouais, je pense que c'est définitivement ça. C'est les premières réalisations qui sont des petits pas, comme tu le suggères, qui vont être les meilleurs guides, ultimement. Donc, dans l'action, on apprend où est-ce qu'on est rendu. Parce que souvent, ce qu'on pense, et c'est ce qu'on pensait il y a 10-15 ans, puis on sait pas, on n'a pas mis d'update sur notre téléphone, tu sais. Fait que, parce que si on crée pas le temps de vivre puis de réfléchir à ça, ou l'espace, disons, ben, on ne sait pas qu'on a changé. Tu parles de voyager, tu sais. Moi, à un moment donné, mon critère pour voyager, quand j'étais dans trentaine, c'était, bon, là, je pars juste une semaine, faut que ça soit proche de l'aéroport. Puis là, parle-moi pas d'un hôtel qu'il faut qu'on prenne l'autobus pour aller au restaurant, puis l'autobus pour aller à la plage. Puis ça, j'haïssais ça. Ça me prenait des petits resorts, tu sais.
1: Ouais.
2: Et là, je m'en vais, tu sais, rendu quarantaine, X. Là, je prends mes mêmes critères qu'avant. Puis là, je me ramasse là. J'aime pas ça.
1: Ben, c'est plate.
2: Parce que là, j'aimerais ça marcher, ça me ferait du bien. J'aimerais ça prendre des longues... Je veux le grand resort. Ça me fait rien, l'autobus. Ça me fait mes pas dans ma journée. Tu sais, j'ai changé,
1: ouais.
2: Mais je suis pas au courant.
1: Ouais.
2: Alors, c'est ça aussi dans ce qu'on veut au-delà du... Moi, c'était resort une semaine, là, mais tu sais, au-delà de tout ça, c'est de prendre le temps de, c'est ça, de recommencer à vivre des affaires pour savoir où est-ce qu'on est rendu avec nos goûts. Comment est-ce qu'on a évolué?
0: Oui, puis de prendre conscience. En te mettant en mouvement, ça te permet d'amener des petites choses à la conscience. T'es peut-être pas conscient que t'aimes pas la musique tant que ça. T'es peut-être pas conscient que t'aimes pas marcher ou que t'aimes marcher tant que ça. Plus tu te mets en expérience, plus tu te découvres. Plus t'es conscient, tu deviens conscient de tes possibilités.
2: Puis de où on est rendu? C'est
0: ouais,
2: normal définitif. D'évoluer.
0: Bien sûr.
2: Puis c'est normal, c'est possible d'évoluer dans le bon sens.
0: Certainement.
2: Ah, regarde, t'en es un bon exemple, là. On dirait que chaque fois que je te vois, tu rayonnes encore plus. Justement, tu t'es offert la liberté d'aimer ta vie tous les jours.
0: Oui. Ben c'est encore une fois une bonne copine à moi qui a dit, tu sais, la joie, c'est dans les petites choses du quotidien. Fait que, tu sais, je prends souvent l'analogie de la game de baseball. Tu sais, tu veux la cogner l'autre bord de la clôture. Ben la game est bien, et ça c'est une exception. La game est bien le fun à jouer aussi sur le terrain là. Tu sais, tu peux pas toujours la cogner dans le fond. Fait que c'est un peu ça.
2: Ouais. C'est de pas toujours penser que c'est les gros.
0: C'est les gros hits puis les grands scores. Tu sais, t'aimes-tu la game que tu joues là, puis t'es-tu capable de l'optimiser ou t'optimiser toi dans ça, peu importe le niveau de ta game.
2: J'aime vraiment ça ce que tu dis. T'as essayé de. Bon, on parle souvent des trois belles choses par jour à écrire, mais pendant qu'on le vit là, dans la journée, se dire, je vais vivre trois belles affaires aujourd'hui. Je peux-tu les remarquer? Tu sais, où je vais voir trois, quatre belles affaires aujourd'hui. Tu sais, c'est ça, trouver la joie dans sa journée, là. C'est au jour le jour.
0: C'est au jour le jour, puis je trouve ça beau ce que tu dis, parce que moi, des fois, dans une mauvaise journée, je me rassois avec moi-même, puis je me dis, c'est pas possible, là. Attention. Puis là, je fais des décomptes. Puis des fois, je fais des décomptes infiniment petits. Hein? Infiniment petits, comme j'ai rempli la mangeoire pour les oiseaux, puis il y a plein d'oiseaux, puis c'est juste beau. Tu sais, je me ramène aussi, je me laisse...
2: Tu sais, ce qui est intéressant, c'est le journey, comme on dit, c'est le chemin. Donc, si c'est le chemin qui est intéressant, on peut-tu prendre le temps de le vivre, et non pas juste vivre les résultats?
0: Oui, puis de pas accepter qu'on brûle toute une journée à être marabout pour quelque chose qui peut pas se résoudre.
2: Ah, oh, ça me parle.
0: Oui.
2: Ça me parle sur certaines affaires. Mais donc, toi qui es dans le moment présent, est-ce qu'il y a quand même des plans? Qu'est-ce que tu rêves à quoi, là? Dans 5 ans, t'es où? Tu fais quoi?
0: Ben, là, il y a un beau plan, là. Mais, tu sais, dans les plans actuels, là, tu sais, moi, je veux optimiser mon entreprise pour qu'elle grandisse encore. Fait que, tu sais, à terme, cette année, là, je voudrais qu'elle ait pris 20% en termes de... Tu sais, quand je parle de ça, il y a du monde qui parle des chiffres. Les chiffres, ça amène des humains. Moi, ce qui m'intéresse, c'est les humains. Les chiffres aussi m'intéressent. Mais ce que j'essaie de dire, c'est quand je parle de croissance, je la dénombre beaucoup en termes d'humains. Fait que j'aimerais ça que l'équipe grandisse. Mais moi, cette année, mon défi, c'est de partir un mois ou deux outre-mer et de travailler maintenant outre-mer.
2: Mon fantasme.
0: Ouais, parce que
2: moi ça peut pas arriver encore parce que mon enfant est encore à l'école.
0: Oui, c'est ça, ouais. Mais là le mien, c'est ça, c'est une question de timing. Mais là pour moi, c'est vraiment cet aspect-là de pouvoir profiter de travailler ailleurs et avec des gens qui font le même type de métier que moi mais qui viennent de d'autres cultures. Fait que moi c'est mon prochain, personnellement, c'est ma prochaine étape de mettre ça en branle. Puis ces voyages-là sont en train de se mettre en branle.
2: Ah oui, donc ouais. Tu planifies d'aller voir ailleurs.
0: Si j'y suis.
2: Ouais, si tu y es, mais ce qu'ils font de bon
0: mais
2: aussi,
0: ce qu'ils font
2: hein?
0: de bon, puis de mettre en relation. Puis tu sais, moi j'ai trouvé, et puis tu sais que je fais beaucoup de sport, tout ça, mais cette année, j'ai trouvé ça très gris.
2: Puis moi, oui, ça me dit. Ça a été dur, le sport.
0: Ça a été dur.
2: Hein?
0: Ouais, plus dur. Puis, je me vois pas. Puis là, je dénigre personne dans leur choix. Mais moi, aller en Floride, jouer au golf, c'est pas ça qui me branche.
2: Non.
0: Tu sais, ça me branche pas. Moi, ce qui me branche, c'est découvrir. Découvrir les humains, la manière de vivre, la manière. Alors, c'est plus de m'amener là. Fait que là, il y a des destinations super incroyables pour aller travailler ailleurs, puis se garder quand même dans un horaire. Mais
2: oui.
0: Profiter des nouveaux environnements.
2: Un horaire qui te permet de pas, tu sais, c'est ça, de travailler quand même avec tes équipes ici.
0: Oui, tout à fait.
2: Alors, d'aller profiter de ce qu'on appelle digital nomadisme.
0: Et
2: le
0: voilà.
2: Le nomadisme digital. Julie Labrosse, qu'est-ce que tu souhaites qu'il se passe? Parce qu'on a beaucoup parlé de ça en début d'émission. Comment ça se passerait, là, un rapprochement général entre les hommes et les femmes, là? Qu'est-ce qui pourrait être le début d'un recommencement, mettons?
0: C'est une question complexe, hein? Mais je dirais, souvent quand quelqu'un me pose des questions comme ça, je tombe dans les moyens. Et non okay, pas tellement
2: vas-y.
0: Dans la philosophie.
2: Parfait.
0: Fait que je te dirais, ça fait un bout de temps qu'on parle de ça, mais tu sais, moi, je voudrais vraiment créer un espace de discussion, de rapprochement. Puis je pense qu'il se fait à tous les niveaux. Pas uniquement la question homme-femme, mais la question aussi, tu sais, du secteur public, le secteur privé. Les hauts bénéfices, tu sais, tout ça, là, tu sais, la nécessité de... En tout cas, moi, j'ai décidé que je ferais un front important que je mets la hache là où je peux dans la polarisation. J'accepte pas ça qu'on soit en arrière de nos écrans, qu'on se parle pas, qu'on se touche pas, qu'on jase pas, qu'on se mette pas ça à plat. Fait que j'invite les femmes, moi, les femmes qu'on dit, hein, l'archétype de l'homme simple et l'archétype de la femme simple à venir se rejoindre dans l'arène publique pour jaser à cœur ouvert, puis je souhaiterais que tout le monde fasse un petit peu moins de splinning au quotidien,
2: oui.
0: Pour un petit peu plus de discussioning, puis d'écouter.
2: Au lieu oui. d'arrêter, oui, c'est ça, faut qu'on rouvre nos oreilles.
0: Ah oui, puis pour qu'on se sente pas toujours obligé de s'interjecter. Tu sais, on peut-tu accueillir un peu, on peut-tu accueillir l'autre, on peut-tu s'écouter, on peut-tu reconnaître que tout le monde a besoin de validation. Tout le monde.
2: Ouais.
0: Puis de s'en donner un petit peu, tout le monde ensemble, chacun à son tour. T'es choqué, je comprends. Je t'ai déçu, je comprends. Tu me parles comme ça, tu comprends-tu que ça fait mal? Je comprends. Tu sais, un peu de validation. On est en manque de validation, moi, je trouve, autour de nous, là. Puis c'est ce que je souhaiterais le plus. C'est qu'on se reconnaisse.
2: Qu'on se reconnaisse un peu plus, puis qu'on s'écoute.
0: Un peu beaucoup plus.
2: Un peu beaucoup. Mais parlant d'écoute, c'est un charme de t'écouter, Julie Labrosse. Je me doutais bien qu'on allait avoir un privilège de t'entendre encore une fois. Donc, Julie Labrosse, une chef d'entreprise qui a beaucoup de choses à son horaire, une sportive, une amoureuse, une gestionnaire de ressources humaines, mais qui prend la parole parce que t'as beaucoup de choses humaines et professionnelles à partager, Julie Labrosse. Merci de nous en avoir fait profiter aujourd'hui.
0: Merci, Janie, de m'avoir accueillie.
2: Si on veut te trouver, Julie, où est-ce que nos auditeurs et auditrices peuvent aller en savoir plus sur toi?
0: Ben, vous pouvez prendre contact à travers studio360.marketing ou encore me suivre sur LinkedIn. Puis, on a une nouveauté, là. On s'est remis sur les réseaux sociaux de Instagram et Facebook.
2: Alors, on va aller voir Julie Labrosse en mode digital.
0: Voilà.
2: Celle qui deviendra une nomade. Merci infiniment.
0: Merci à
2: tout le monde qui a été avec nous cette semaine pour la découverte. À redécouverte de Julie Labrosse. Allez voir épisode 201 pour la première partie du parcours fascinant de Julie. On se revoit la semaine prochaine.
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1: L'entreprise 0C de Saint-Bruno de Montarville remporte le titre d'entreprise de l'année lors du 42e gala des prix d'excellence de la CCIRS. Les résidents du quartier Antoinette-Robidou à Longueuil réclament des interventions urgentes pour régler des problèmes de sécurité liés à un campement d'itinérants. La rue Saint-Charles-Ouest sera fermée entre Saint-Sylvestre et Saint-Jacques du 15 juin au 2 octobre pour accueillir la zone festive estivale.
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1: Je vous présente le top 25 de la semaine et je suis en direct de chez Meubles RD à Candiac. J'aurai l'occasion de vous en reparler dans les prochaines minutes. 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Pour l'instant, on vient d'apprendre que le match opposant les Ducs de Longueuil aux Roquettes de Quaticook est reporté au 1er juillet en raison des conditions météo d'aujourd'hui. Il devait y avoir un match ce soir, alors ça a été reporté. Je vous présente le top 25 de la semaine, vos chansons préférées, mais juste avant, on vous offre les projections et les nouveautés. Vous aurez l'occasion d'entendre la toute nouvelle de Roxane Bruno, la projection de Loud et aussi la nouvelle de Chloé Leclerc et Ariel. On ouvre avec Pop and Friends et Loïc Jolicoeur au FM 103.3 à la radio allumée. 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
1: 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C'est Jean-Yves Lemay en place qui vous présente le top 25 de la semaine et je vous donne rendez-vous à la marche SP Montérégie pour appuyer la famille Julien Saint-Gelais-Collard. C'est au parc de la Cité. C'est sur le boulevard Davis à Saint-Hubert. Vous allez pouvoir vous enregistrer à 9h pour la marche et la marche débute à 10h. Et cette année, on marche pour Cynthia Renault, comme toutes les années, la famille Saint-Gelais qui est sur place. Alors, on vous y attend au parc de la Cité. C'est ce dimanche, 10h. On amorce le top 25 de la semaine avec la position numéro 25. C'est Sandrine Hébert qui est déjà venue en studio, en entrevue dans l'émission Libre comme l'air. La voici avec Garde-fou, position numéro 25.

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1: Elle sera bientôt
2: position 19.
1: L'invité de Roxane dans Libre comme l'air, c'est Van Tibbs. Et où vas-tu? Position numéro 19 du top 25 de la semaine.
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2: La ville de Belœil dépose un solide bilan financier pour l'année 2025, affichant un excédent de fonctionnement de près de 5,5 millions de dollars. L'entreprise Zéro Cid de Saint-Bruno de Montarville remporte le titre d'entreprise de l'année lors du 42e gala des prix Excellence de la CCIRS. Les résidents du quartier Antoinette-Robidou à Longueuil réclament des interventions urgentes pour régler des problèmes de sécurité liés à un campement d'itinérants.
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2: Je vais prendre le temps de saluer Assiam Kinder, Marie Sgarant et José Durocher, notre collègue du FM 103.3 qui vous présente une émission tous les dimanches sur nos ondes. Michel Poitier, Liliana Galliana également qui est branchée sur le web fm103.3.ca. Vous pouvez nous suivre également sur les applications mobiles. Dimanche, marche de la sclérose en plaques pour la famille Julien, Saint-Gelais et Collard. Ça se passe au Parc de la Cité. Début de la marche à 10h, on s'enregistre à 9h et on marche pour Cynthia Renault. Alors, on vous invite à faire un don. Rendez-vous sur la page Facebook de Roxane Saint-Gelais pour faire un don pour la marche de la sclérose en plaques Montérégie 2026. Avant de poursuivre le top 25 de la semaine, des nouveautés, car son proverbe... C'est pas vraiment des nouveautés parce que vous les connaissez déjà, elles tournent sur nos ondes depuis déjà plusieurs semaines. Celle de Jules avec Karma et Naomi. Mais on ouvre avec la chouchou. Ouais, parce qu'on l'entend souvent sur nos ondes. C'est Emmanuel Boucher avec Ma Route au FM 103.3 à la radio allumée. 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

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Position 16.

0: Position 15.
1: Vous écoutez le top 25 de la semaine en direct de chez Meubles RD à Candiac. Elle a proposé plusieurs dates de spectacle, dont Montréal et aussi le Festival Lasso au mois d'août et Saint-Tite, le Festival Western en septembre. C'est Léa Jarry, position numéro 15 du top 25 de la semaine.

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1: Position 13.
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8: Position 9.

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1: À 14h42, minutes, bulletin météo spécial d'Environnement Canada. Il y a des vents forts qui vont souffler ce soir dès 21h jusqu'à minuit. Des vents qui pourraient atteindre 80 km/h. Et c'est pour cette raison qu'on a décidé de remettre le match des Ducs de Longueuil qui était prévu aujourd'hui. C'est remis au 1er juillet prochain. Alors qu'il n'y a pas de match des Ducs de Longueuil aujourd'hui au Parc Paul Pratt. C'est remis au 1er juillet prochain. C'est Jean-Yves Lemay qui vous présente le top 25 de la semaine. 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On est là jusqu'à 19h30 aujourd'hui. Et on poursuit avec la position numéro 5 du top 25 de la semaine.

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2: Le citoyen Arnaud Sureau-Lavergne s'oppose au projet immobilier du boulevard Roland-Terrien, dénonçant le manque de commerce et de transport dans le secteur. Le ministère des Transports annule la fermeture nocturne de l'autoroute 20 en direction est, initialement prévue ce week-end en raison des prévisions météo. La rue Saint-Charles-Ouest sera fermée entre Saint-Sylvestre et Saint-Jacques du 15 juin au 2 octobre pour accueillir la zone festive estivale.
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1: Ne manquez pas Lynn Durocher, Roxane Saint-Gelais et Mario Lirette dès 15h30 aujourd'hui dans votre émission. On va lancer officiellement le week-end. Et je vous rappelle que ce week-end, c'est la marche de la sclérose en plaques Montérégie 2026 pour la famille Julien Saint-Gelais-Collard. Ça débute à 10h dimanche. Il faut s'inscrire au préalable et surtout faire un don. On marche pour Cynthia Renault ce dimanche. Alors, allez faire un don sur la page Facebook de Roxane Saint-Gelais. Allez-y faire un tour. Et c'est un rendez-vous ce dimanche. À venir en musique, Éléonore Lagacé et Richard Séguin. Protest Song.

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1: 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Pour l'instant, on jette un petit coup d'œil à la circulation sur la 15 sud des Caries avant l'accès en provenance de la rue Jean-Talon. On a un camion Ben en panne sur l'accotement de droite. 40 ouest métropolitaine après la sortie Roi-René. On a une camionnette en panne sur l'accotement de droite. Il y a un véhicule de protection sur place. C'est terminé sur la 440 ouest à Laval. C'était près de la 15. Il y avait un véhicule en panne sur l'accotement de droite. Remorquage a été complété. Sur le réseau local, c'est très lourd depuis le 10-30 en route vers Chambly-Carignan sur plusieurs kilomètres. En sens inverse, depuis la 25 également, c'est lourd en route vers le pont Champlain. En fait, c'est le 10-35. Là. Et sur la 30, dans les deux directions, 23 minutes entre la 20 et la 116. 132, 25 minutes de perte de temps. 12 minutes par la 20 vers Montréal. On était tout près d'une heure depuis l'échangeur Anjou en direction sud pour le tunnel. Bretelle-Tachereau, c'est lourd et c'est bon pour le pont Jacques-Cartier dans les deux directions.
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2: 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Et puis, bon, je pense que vous êtes déjà venu une fois, et puis je pense que vous vouliez parler plus en détail des services qui sont offerts à la clinique.
3: Oui, exactement. 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On offre aussi des soins esthétiques que Florence va pouvoir vous énumérer.
4: Oui, donc pour les soins esthétiques, autant pour les personnes qui cherchent simplement à venir faire un bon soin du visage pour vraiment venir libérer les pores, se débarrasser des points noirs, venir repulper, réhydrater la peau. On peut aussi faire des traitements qui sont un petit peu plus abrasifs, dépendamment de la condition de peau, si on veut venir traiter une condition. Mm-hmm. Donc, on offre du micro-needling, des peelings chimiques, on a des technologies laser aussi. Aussi, on vient faire de l'épilation laser au niveau des poils. On a aussi des traitements corps avec notre technologie Exion pour venir aider avec le gras, le raffermissement.
3: 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On a récemment aussi accueilli à la clinique notre Opatra. 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Donc, l'Autoderm, c'est vraiment quelque chose qui est nouveau, qui vient vraiment rafraîchir le visage. Oui. Sinon, tu sais, vraiment, on offre du lip blush également pour aller donner de la coloration aux lèvres.
2: Donc, un vaste éventail de services que vous offrez. Ben, puis c'est toujours en développement.
3: Exactement. 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Okay. 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
2: Parfait. Ben, c'est bien. Je suis curieux. Puis là, plus spécifiquement, avec la saison estivale qui s'en vient, est-ce qu'il y a des soins en particulier que vous recommandez?
4: Oui, ben là, surtout le fait qu'on s'en vient vers l'été et qu'on vient tout juste de changer de saison. Veux pas, à chaque changement de saison, un soin de la peau est très recommandé à cause que chaque saison, malheureusement, ça vient laisser des traces sur la peau. Donc là, avec les temps froids qui viennent de se terminer, on a la peau beaucoup plus terne et on a une accumulation de cellules mortes aussi qui vient se créer au niveau de la peau. Donc vraiment venir se débarrasser de toutes les impuretés, venir aussi aller chercher le glow qu'on veut avoir pour l'été, vu qu'on a un teint qui est plus terne après les temps froids. Donc, on pourrait venir faire du micro-needling, des peelings chimiques. Des fois, on vient dire que c'est pas recommandé l'été, mais oui, on peut tout de même en faire certains, tout en protégeant notre peau du soleil avec une bonne protection solaire et aussi en écoutant, dans le fond, les recommandations qu'on vient donner au niveau des post-traitements.
2: Je pense que là, vous recommandez, tu viens de mentionner la protection avec un écran solaire. C'est recommandé pour tout le monde tout le temps, mais je pense encore plus quand on a des soins sur la peau.
4: Oui, ben le SPF, ça va toujours être recommandé à l'année longue. Donc, certaines personnes pensent qu'on va seulement mettre de la protection solaire lorsque c'est l'été ou lorsqu'il fait soleil, mais non, même lorsqu'il fait nuageux, les UV sont tout de même présents. Lorsqu'on conduit, ça va passer au travers de la vitre. Donc, c'est vraiment important en tout temps, à l'année longue, de mettre de la protection solaire.
3: D'accord. Et justement, oui. Avec le soleil, des fois, on a l'impression que on va froisser souvent plus l'entre-sourcil. T'sais, on va souvent faire un effet fâché quand le soleil...
2: Oui, on crée des rides, en fin de compte.
3: Exactement, on crée des rides. Fait qu'également, ben, on peut faire des injectables. Donc, on peut aller mettre des neurotoxines pour aller relâcher le muscle. Fait qu'on a moins tendance à aller faire un effet fâché, justement, puis avoir une ligne, admettons, qui est un peu moins bronzée que le restant du visage.
2: Oui, exactement.
3: Mais sinon, on peut recommander justement des skin boosters parce que c'est hydratant pour la peau ou bien des biostimulants parce qu'on cherche toujours à avoir un éclat lors de l'été. Mais mm-hmm. ce qu'on recommande surtout, c'est notre eau doux derme parce que vraiment, c'est de l'oxygène purifié qu'on va aller mettre. Fait que c'est pas des injectables, c'est vraiment un soin esthétique, mais il va venir hydrater la peau, il va venir donner un éclat. Surtout quand on aime vraiment aller beaucoup au soleil, ben ça va venir rafraîchir la peau, ça va venir calmer la peau ou post-traitement justement après un micro-needling, après quelques traitements un peu plus abrasifs, on peut aller faire cette sorte de traitement.
2: Puis y a-t-il un niveau de SPF qui est recommandable pour tout le monde ou est-ce que je suppose aussi que ça doit varier selon si on a une procédure qui est très abrasive, on a la peau plus sensible ou je dis peut-être n'importe quoi, je m'y connais pas du tout.
4: Mais dans le fond, dépendamment le SPF qu'on porte, que ça soit 30, 50, 80, dépendamment, c'est ça. Lequel qu'on utilise et aussi notre phototype. Donc ça va être au niveau de la couleur de notre peau.
2: Mm-hmm.
4: Ben ça, on va voir si on doit la réappliquer plus souvent. Donc, on va dire une peau qui est très pâle puis qui va mettre un SPF 30, c'est sûr qu'on va la réappliquer plus souvent.
2: Oui.
4: Donc, ça va vraiment avec le SPF et la couleur de la peau. Mais une application pour la journée, ça, c'est pas assez. Il faut toujours la réappliquer au courant de la journée.
2: Oui, d'autant plus si on est sur le bord de l'eau puis on va se baigner ou
4: exact.
2: Si on a très chaud parce qu'on fait de l'exercice physique, ça a tendance à... Mm-hmm. À s'en aller aussi.
3: Oui, puis ben, il existe aussi des SPF. T'sais, souvent, les filles, on a l'impression qu'on ne veut pas en mettre souvent dans notre visage parce qu'on ben, met du maquillage et on ne veut pas se démaquiller.
2: Mm-hmm.
3: Mais il existe aussi des SPF que nous-mêmes, on vend en clinique ou qu'on peut acheter à n'importe d'autres endroits, là,
2: mm-hmm.
3: à n'importe quel autre endroit. Il y a des SPF en poudre qu'on peut réappliquer par-dessus notre maquillage si jamais on ne veut pas se démaquiller et mettre justement une crème qu'on trouve que c'est plus dérangeant pour notre visage. Mais il existe des SPF en poudre, justement, comme un maquillage.
2: Parfait. 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
2: C'est très bien. 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
2: 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Donc, on se revoit dans un mois, probablement.
3: Oui.
2: Exactement. Donc, une excellente journée à vous. Je rends le micro à Jean-Yves. Donc, un petit peu, on va parler des nouvelles un petit peu, puis on vous revient tout de suite après.
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1: Et il est 15h30, Roxane Saint-Gelais qui est là pour accompagner les deux lurons du vendredi. C'est le vendredi à Mario Lirette qui est de retour avec nous aujourd'hui. Bonjour Mario.
2: Bonjour mesdames, merci de me laisser respirer et de me sortir de la valise.
1: Ben oui, pauvre, tu étais dans la valise de la voiture à Lynn depuis tout ce temps-là.
2: J'ai trouvé une soutane dans la valise, c'est un ancien char de curé.
1: Bonjour Lynn Durocher.
3: Bonjour Roxane, ça va bien?
1: Ça va bien.
2: Lynn qui porte les couleurs du Canada. Bien encore, oui. Ce qu'on ne fait pas nous, mais bon, on a notre mascotte.
1: Une chance est là. Ben oui, c'est la mascotte de l'émission.
3: J'aimerais remercier, vous avez vu, j'ai comme un chandail spécial, le centième anniversaire des Canadiens.
1: C'est pas rien.
3: Il m'a gentiment été prêté par M. Réal Talbot. Donc, merci, salut.
1: Merci Réal.
3: Et la semaine dernière, j'avais un beau chandail de la F1 aussi.
1: On t'a manqué ça, Mario.
3: Mais oui.
1: Oh, tu l'aurais aimé parce que c'était sexy style.
2: Je vous ai écouté et c'était une excellente chronique des filles qui parlent char. Voiture de sport, voiture de course, tout
1: Bertrand
2: ça.
1: Bertrand Godin qui nous a tellement bien éclairé sur un paquet de choses.
2: Quel vulgarisateur. Mm-hmm. Il est excellent.
1: Il est vraiment très
2: bon. C'était une chronique très intéressante.
1: Merci, Mario.
2: La preuve, je n'étais pas là. Ah.
1: C'était moins ludique, c'était plus scientifique.
2: Plus sérieux, peut-être.
1: Et là, on retombe dans le ludique aujourd'hui.
2: C'était plus sérieux. Alors, je suis là, accompagné de deux dames.
3: Petit merci à Christian Dumas pour le chandail de la semaine dernière.
2: Oui. Et merci aussi à la FQDP de commanditer ma petite chronique, Fédération québécoise des déménageurs professionnels. .ca. Ça sert
1: ça
2: à quoi?
1: Vient,
2: ça sert à quoi? Ben là, ça s'en vient. Je te dirais que j'ai posé la question à Éric Savage et on déménage à l'année au Québec. Évidemment, le 1er juillet.
1: Un peu plus.
2: Beaucoup.
1: Ben oui.
2: Mais ça déménage à l'année, même en hiver. Alors, donc, une fédération, ça fédère les meilleurs professionnels du déménagement. Donc, vous êtes certain d'être bien servi. Voilà qui est dit. Les jeunesses, pas les jeunesses, mais les joueuses, les jeunesses, on pourrait dire, de la victoire.
1: Oui, bravo, les filles!
2: Ont signé le livre d'or de la ville après leur victoire, la ville de Montréal. Il y aura défilé dans les rues de Montréal demain. Je ne sais pas comment les gens vont se sentir demain si le Canadien perd ce soir.
1: Au moins, on aura une équipe à célébrer.
2: Oui, non, mais ça fait bizarre quand même. Le monde va être en...
1: Il va être déçu.
2: Les gens vont être déçus à Montréal.
3: On sera pas déçus demain. On va gagner ce
1: soir. Moi, je me dis, là, jusqu'à maintenant, là, vous allez être d'accord avec moi, on a eu un fichu de beau spectacle.
2: Oui. Vraiment. Il faut s'en contenter si c'est le cas.
1: Tu sais, ça fait longtemps qu'on s'est pas rendu là. C'est une belle équipe qui est encore en développement. Faut pas oublier, c'est la plus jeune de la ligue.
2: Ils ont dit que c'était fini le développement, mais ils disent
1: Non, mais je veux dire, ils vont prendre l'expérience dans ce sens-là.
2: Ils
1: vont être de meilleur en meilleur.
2: T'as bien raison.
3: On a quelque chose à célébrer de toute façon.
2: Non, mais c'est formidable.
3: On peut les célébrer parce qu'ils se sont.
2: De s'être rendu là, tu le dis, Roxane, c'est formidable. Et quoi qu'il arrive ce soir. On va célébrer avec la victoire. Bravo aux filles. Tu sais que ça s'en vient, là, un club de filles au Québec. Là. Ça existe maintenant et c'est de plus en plus populaire.
1: Tout à fait.
2: Les salles sont pleines. La LPHF, Ligue professionnelle de hockey féminine. La Coupe Walter. Elles ont gagné la Coupe. Qu'est-ce que c'est que la Coupe Walter? Si je vous demande la Coupe Stanley, qu'est-ce que c'est? Lord Stanley, qui ne sait même pas qu'il y a un club d'hockey. Non, mais il y a quelques années, ils avaient descendant de Lord Stanley, un monsieur Stanley, qui est un British. Ils l'ont fait venir au Forum ou au Centre Bell au début, je me souviens plus trop.
1: Where am I? Il a dit ça, non?
2: Non, il était content, il savait, mais ils n'ont pas le hockey, eux autres, c'est le rugby.
1: Oui.
2: Alors, la famille Stanley existe. Marie-Philippe Poulin, il faut la saluer. Anne-Renée Desbiens, des grandes joueuses. La Coupe Walter, ça a été créé, une coupe, c'est un vase, créé par Tiffany. C'est pas fait à la mitaine, tu croches, là.
3: Les bijoux, là.
2: C'est en argent massif et tire son nom donc de Mark Walter qui est le principal investisseur de la ligue. Donc autrement dit là, c'est lui qui a mis les sous.
1: Le mécène.
2: Tu sais, tout le monde voulait une ligue féminine puis ça prenait des sous puis lui il a décidé d'en mettre.
1: Bravo.
2: Il y avait probablement

0: vraiment beaucoup d'argent, puis s'est dit, je vais faire ça, puis il a bien fait.
1: Mais ça.
0: Quand on sait qu'une une concession de hockey, en tout cas masculin, là, mm-hmm. masculine, ça vaut à Montréal 4 milliards et demi. Ça a commencé avec 500 piastres.
1: Oui.
0: Non, mais...
1: À moitié-moitié.
0: Alors voilà, bravo aux filles. Ça, c'est le fun. La Coupe du monde de la FIFA, 11 juin au 19 juillet. Le 11 juin, le Mexique contre l'Afrique du Sud. Et le 12 juin, le Canada contre la Bosnie. Et ça va se passer à Toronto. Mm-hmm. Viennent pas à Montréal.
1: Non.
0: Parce que il y avait des exigences. Tu sais que la FIFA, ils se prennent pas pour...
1: Non, c'est vrai, là. C'est quelque chose, ça, la FIFA.
0: Caroline Proulx, ministre des, à l'époque, en tout cas, des loisirs, des jeux, tout ça, et responsable du stade, avait refusé parce qu'elle avait pas eu une bonne entente avec la FIFA qui exigeait toutes sortes d'affaires ridicules. Puis il y avait pas une bonne communication. Elle dit, ils m'ont même jamais appelé. J'ai jamais eu de rencontre avec la FIFA. Ils se prennent pour qui? Ils exigent qu'il n'y a pas d'événement sportif mondial comme
1: en
0: la...
1: même temps,
0: aurait fallu canceller la F1. Aurait fallu canceller les événements là, à l'île Sainte-Hélène, c'est-à-dire au parc Jean-Drapeau,
1: les spectacles.
0: Tout ça.
1: À ce point-là.
0: Et aurait fallu payer 1,4 milliard, puis les retombées restaient à la FIFA.
1: Ben là.
0: Alors, c'était quand même un peu trop. Madame a dit non, et je trouve qu'elle a bien fait. Cependant, ils s'en vont à Toronto, vont aller aussi à Vancouver, avec probablement un peu d'aide du fédéral. En même temps, ça va ramener de l'argent au pays. C'est pas de l'argent...
1: Il y en a des retombées.
0: C'est pas de l'argent garoché par les fenêtres.
1: Non.
0: Mais il y a une petite complexité dans l'histoire de la FIFA et cette Coupe du monde, avec les Américains. Le président de la FIFA est bien chum avec Ronald. Puis là, Ronald est dans le trouble, puis là, ça prend du monde, puis c'est complexe, puis le Mexique, puis le libre-échange. C'est trop compliqué pour nous autres, là, mais il y a beaucoup, beaucoup de sous dans cette affaire-là. Mauvaise nouvelle, le décès de Claude Lemieux. Avez-vous connu Claude Lemieux de votre... Vous autres, peut-être pas, vous êtes trop jeune.
1: Oui,
0: c'était un guerrier, ce gars-là, sur une glace. Un Gallagher, selon moi. Un Dale Hunter.
1: Qui avait pas peur de
0: un plombier.
1: Oui.
0: Tu sais pourquoi on les appelle les plombiers au hockey?
1: Travaillait fort d'un coin.
0: À cause des lancers déviés. Alors, décès de Claude Lemieux à 60 ans. D'abord, c'était une surprise.
1: Mais
0: c'était à 60
1: jeune,
0: ans.
1: Oui.
0: On se dit, c'est jeune. Mais on s'est rendu compte que c'était plutôt un suicide, paraît-il. Alors, c'est encore plus triste.
1: Ce n'est pas confirmé, je pense.
0: Il y a des joueurs de la Ligue nationale qui étaient gérés par lui. C'était un agent. Oui. Il gérait 350 millions d'actifs, lui-là. Là. Puis il y avait des commerces.
1: C'est très triste,
0: C'était toujours triste, une affaire de même. Il était là, il avait le flambeau dans les mains, la semaine passée.
2: Ça lui aura apporté une dernière dose d'amour.
0: Mais je ne sais pas comment ça fonctionne. Moi, le suicide, c'est une chose qui est difficile à comprendre.
1: Très.
0: Puis quand on en discute, j'en ai déjà discuté avec un gars de radio qui, justement, avait fait une tentative. Puis j'avais dit, ben voyons... T'es un bon vivant, t'aimes la vie, t'as tout dans la vie.
1: Puis
0: il me dit, Mario, il dit, je peux même pas te l'expliquer.
1: Non, ça
0: il dit, quand les fils se touchent, ils se touchent.
1: Il n'y a pas d'autre issue pour ces gens-là au moment où ça se passe.
0: Je ne sais pas, je ne comprends pas. C'est une chose que je comprends pas. Puis il faut respecter, mais en même temps, le
1: c'est
0: choix.
1: C'est très dur.
0: C'est dur pour ceux qui restent.
1: Oui, oui.
0: Il y a des enfants, lui.
1: Oui, c'est très difficile.
0: Puis on se dit, le gars, il est allé avec son chandail. Un ancien Canadien est allé avec son chandail. Transmettre le flambeau.
1: Tout le monde était heureux de le voir.
0: Plus jeune, on était content de le voir. Puis 3 jours, 48 heures plus tard, il n'est plus là. Bon.
1: Ouais.
0: La mort, c'est la vie, puis la vie, c'est la mort. Qu'est-ce que tu veux? Je n'ai pas la réponse
1: malheureusement
0: à cette question.
1: On l'a pas, personne.
0: Autre nouvelle dans les sports, le casque de Gilles Villeneuve, on a parlé beaucoup de Grand Prix, a été mis aux enchères et a été vendu 1,25 million US.
2: Oh, US en plus.
0: Ouais, alors...
1: Il ne l'a pas voulu dire, c'est moi qui l'ai acheté.
2: Ah oui?
0: Ah bon? Le 24 mai, il a été porté lors du Grand Prix de Saint-Martin en 1982 à Imola. C'est un casque qui fait partie... En tout cas, il y a des collectionneurs, là, évidemment. Quand tu payes 1,25 million, c'est parce que t'as beaucoup de sous.
1: Ben, Amazon, un peu.
2: Ou tu manges pas l'année qui vient.
1: Ou les 10 années qui viennent.
2: C'est ça.
0: Ben, je trouve ça le fun que gars de comme Gilles Villeneuve passe à l'histoire. Oui. Il est devenu aussi un personnage historique du Québec, comme Jeanne Mance,
1: oui.
0: comme René Lévesque.
1: Il va avoir son film.
0: Son film, oui, on est en train de travailler là-dessus. Parlant de film, celui sur Guy Lafleur aussi, se fera probablement en deux parties, a-t-on dit.
1: Et il y en aura un sur Céline, avez-vous vu ça passer aussi? La famille qui est en train de travailler là-dessus, sur l'enfance de Céline.
0: Il y en a déjà eu un.
1: Oui, mais là, vraiment, autorisé, c'est le premier autorisé par la famille.
0: Donc, c'est la famille elle-même
1: qui est derrière ça.
0: J'ai hâte de voir bravo, ça. Bravo, bravo, bravo, tout le monde.
1: Qui va jouer Céline?
0: C'est ça qu'on se demande, hein? Marie-Hélène Thibert?
2: Mia,
0: Marie-Hélène Thibert? Non?
1: Véronique Ducamp?
0: Véronique Ducamp.
2: Mais jeune, si c'est sa jeunesse.
1: Oui, c'est sa jeunesse.
0: Ah, ils vont trouver une jeune actrice qui va devenir une star. Ouais. Bruno Mars, moi que j'adore ce chanteur-là, c'est un artiste complet. Dans Bruno Mars, là, il y a du Michael Jackson, il y a du Terrence Trent D'Arby, il y a du James Brown, il y a tout. Ouais. Il est talentueux, ce gars-là.
1: Il est beau, en plus.
0: En plus, il est beau.
2: Il y a tout.
0: Mais sa blonde est quelque chose.
1: C'est qui, sa blonde? Je ne
0: sais pas, mais juste la regarder.
2: C'est pas
0: ça
2: moi.
0: Ça fait du bien. Ça fait du bien aux yeux.
1: Ah oui. Ça te repose les yeux.
0: Un remède pour les yeux. Très joli. Alors, Bruno Mars est allé à Toronto, à Vancouver. Ils ne viennent plus à Montréal. Quand je parle de lui, Lady Gugun aussi, elle ne viendra pas. Céline ne vient pas à Montréal. Ben non, à cause que...
2: Comme la FIFA.
0: Non, comme la FIFA. Non, c'est pas le même prix. À cause de la capacité des salles, ne font que des grands stades maintenant.
1: Ah oui, bon.
0: Comme la FIFA.
1: On a un stade.
0: Oui, mais c'est juste 45-50 000, là. Ouais. Ça prend 80 000 personnes pour leur faire plaisir à eux autres. Alors, que veux-tu? C'est Benoît McInnes qui est devenu directeur artistique du Rideau Vert. Je trouve que c'est une excellente nouvelle.
1: Ouais.
0: Ça, là, il a annoncé sa première saison 2026-2027. Là. Il y aura des gros noms pour cette saison-là. Lui, il faut qu'il fasse sa place. Hey, Rémi Gérard au théâtre. Guylaine Tremblay, Pierre-Luc Funk, Éric Bernier, que j'adore. Lui, c'est tout un acteur. Anne-Élisabeth Bossé, René Richard Cyr va faire des mises en scène. Sophie Cadieux, qui est une habituée. Sylvie Léonard, au théâtre du Rideau Vert. Julie Le Breton, Marilyn Castonguay, écoute.
1: C'est une grosse brochette.
0: Patrick Yvon, Éric Bruno, et puis bon, dès le 10 mars, mise en scène de Serge Denoncourt va faire des mises en scène.
1: Aussi,
0: Ça va être une belle saison, puis bravo pour la nomination.
2: Mais oui.
0: Et puis merci à Madame Denise Filiatreau.
1: Pour toutes ces années.
0: Qui a été là pendant tant d'années.
1: Ouais.
0: Elle a tout un parcours, cette Denise. Elle a 95 ans qu'elle a célébré cette année.
1: C'est remarquable. Oui, remarquable avec un grand R.
0: Une femme qui vient du cabaret.
1: Oui, du monde du cabaret, tout à fait. Et qui a accompli tout ça par la suite.
0: Il paraît que Lynn a une prière à nous soumettre.
1: Ben oui, elle se prend pour Alain Pomkin.
0: Ouais.
2: Ben oui, je le remplace, il n'est pas là.
1: Mais ça ne sera pas comme lui. Ça va être version Lynn du Rocher.
0: Même si elle s'est faite des sandwichs aux hosties toute la semaine.
1: Petit homme, pour que tu restes.

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1: Fermeture complète de nuit d'une portion du boulevard Taschereau et d'une bretelle d'accès le 31 mai pour le pont Jacques-Cartier. Vous êtes avertis. Tunnel Ville-Marie, direction Est, dans l'échangeur Turcot, véhicule en panne. Descaries Sud, avant l'accès en provenance de la rue Jean-Talon, un camion Ben en panne à droite. Les points chauds, ben le pont-tunnel, actuellement, là, c'est difficile depuis Beaubien vers la rive sud. 13 minutes l'accès par la 20, 21 minutes par la 132 Est. Jacques-Cartier vers Montréal, ça s'installe déjà. Là, vous êtes nombreux dans l'échangeur. La traversée, c'est intermittent. Pont Samuel de Champlain par la 15, on déborde un petit peu. Là, on est à Saint-Patrick et c'est lourd jusqu'à l'île des Sœurs. Le pont Mercier dans les deux directions, c'est difficile présentement. Code rouge et rouge foncé. 30 Ouest, ça s'est bien installé déjà également, intermittente entre la 20 et le boulevard Maricourt. Sur la 20 également, c'est au ralenti.
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3: Avez-vous... Ah oui, le thème.
1: Important, le thème.
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3: Avez-vous entendu la qualité de la circulation? Jean-Yves Lemay n'est pas là.
1: Parfait.
3: Je ne peux pas trop parler contre lui, mais je suis certain qu'il est à l'écoute.
5: Hey, vous autres, là. Le party est pogné, que je suis pas là, c'est ça l'affaire.
1: Ça va rien, fait exprès pour te faire réagir. Je parce qu'on savais. S'ennuyait
3: pour
1: de toi.
3: Pour une fois, on a
1: Allô?
3: Tout compris.
5: Allô?
1: Allô?
3: Pour une fois,
1: Allô?
3: On savait où on était en retard puis en avant. D'habitude, il se mélange d'un nom de ruelle, pauvre gars.
5: C'est pas de ma faute.
3: T'as été élevé avec moi, c'est ça?
5: C'est ça.
3: J'ai tout appris. Deux, trois petites affaires avant de passer oui. à la prière. Oui. C'est Luc Dionne qui travaille sur le scénario de Guy Lafleur en passant.
1: Oh, oui.
3: Alors, c'est un gage de qualité.
1: Oui.
3: Il fallait avoir vu John Travolta à Cannes cette semaine qui a reçu une palme d'or spéciale pour son œuvre. Il y avait un béret blanc. Mmh. Il était ému. Il s'attendait pas à ça. Il avait quasiment les larmes aux yeux.
1: C'est sûr. C'est quelque chose.
3: John Travolta à Cannes. Tu te demandes qu'est-ce qu'il faisait là. Mais il est allé pour présenter un film, sans doute. Mais ils ont donné une palme, une espèce de je sais pas quoi, là, une palme d'or.
1: Oh oui, une palme d'or.
3: Alors voilà. Et c'est en fin de semaine, 39e opération Enfant Soleil. Mm-hmm. À TVA, avec Alain mm-hmm. Dumas, encore une fois. Puis, Offenbach, on retrouvait une chanson dans
1: oui,
3: les voûtes
1: oh,
3: de 1979, chantée par Breen Leboeuf, Out of the Rain.
1: Tapez
3: ça, c'est excellent.
1: Puis, il va y avoir du nouveau matériel. Parce ouais, qu'ils ont retrouvé bien des chansons.
3: Absolument. Mm-hmm. Puis, en terminant, ça va pas bien pour Patrick Bruel. De moins,
1: de moins en moins.
3: Parce que là, les femmes viennent dans la salle puis arrêtent la pièce de théâtre ouais. dans laquelle ils jouent.
1: Ouais,
3: puis moi, je suis d'accord avec ça. Perturbé, si le gars est un violeur, sortez-moi ça de là.
1: Ouais,
3: mais bon,
1: ouais.
3: qui suis-je pour juger? Mm. On verra quand l'enquête sera terminée.
1: C'est ça. C'est maintenu encore les spectacles pour l'instant.
3: Pour
1: à
3: l'instant, mais pas à Québec.
1: Non, non.
3: Alors, prions en cœur, l'île du Rocher, tu nous as préparé une petite prière.
6: Avant la prière.
1: Ah, mais là, on a
6: ben oui.
1: On a le thème.
6: Thème tout de suite. Bon, on y va avec le petit Notre Père modifié.
1: Vas-y.
6: Ah, OK.
1: Ça va être beau.
6: Notre CH qui est au creux, que tes joueurs soient survoltés, que ton gardien tienne, que toute l'époque s'arrête en Caroline comme au Centre Bell. Donne-nous aujourd'hui une victoire haut la main. Pardonne-nous nos émotions intenses, comme nous pardonnons aussi aux arbitres qui ont les yeux fermés. Et ne nous soumets pas à l'élimination, mais délivre-nous de l'ouragan. Go, Habs, go!
3: J'ai quasiment le goût de te donner la bénédiction!
6: Bravo!
3: Oui,
6: je vous salue, Marie,
3: Bravo.
6: Continue. Je vous salue, Saint-Louis. Soyez tenaces, le Québec est avec vous. Vous êtes bénis, ainsi que tous vos joueurs, et Dobesh, le héros de vos filets, c'est un génie. Sainte Flanelle, mère du hockey, priez pour nous, pauvres partisans, maintenant et à l'heure de la prolongation. Amen.
3: Jean-Yves, qu'est-ce que tu penses de ça, Jean-Yves?
1: C'est beau!
5: Moi, je trouve ça super efficace. Et à tous les matchs, j'envoie des textos à Alain Pronkin quand on perd. Je dis, il arrive quoi avec ta prière? tu peux être certaine ce soir que si jamais ça fonctionne, Alain va recevoir un texto.
3: Parce que ces prières-là, dans le fond, là, le but, c'est d'obtenir quelques indulgences.
7: Mm-hmm. Ben oui.
1: Hein? C'est ça, parce qu'on veut.
3: Faudrait
1: j'avais les yeux fermés, là, moi, j'étais dedans.
3: Mais faudrait... Elle avait les bras en croix, mesdames et messieurs. J'en ai profité pour faire sécher mes bobettes.
1: J'ai presque sorti la langue pour attendre l'hostie.
5: J'étais en train de l'éviter ici, chez Meubles Herdé. Une chance que j'ai un micro avec un fil.
3: Il touchait pas à terre.
5: Ben ouais.
1: Hey, il nous reste pas grand temps.
6: Mais faites-vous des petits rituels, vous autres, pour justement...
1: Conjurer le sort.
3: Ah,
6: oui,
3: moi,
6: ou
3: oui.
6: Amener la chance.
3: Ah, moi, j'en ai un.
1: Oui. C'est quoi?
3: M'ouvre une petite bière. Ah.
1: Un rituel comme un autre. Hein? Rituel pour conjurer le sort. Si j'échappe du sel, j'en tire en par-dessus mon épaule. Quoi d'autre? Ben, on passe pas en dessous des échelles.
3: C'est très superstitieux.
1: Oui.
3: Là.
6: Passer en dessous d'une échelle, là, comme Roxane disait, ça porte moins malheur que passer en dessous d'un camion, par contre.
1: Il y a ça, ça c'est un point.
3: Changer d'échelle pour un escabeau à ce moment-là.
1: Oui.
3: Non, mais c'est vrai que le monde du hockey en particulier, il y a certains joueurs... Tu sais, moi, on joue au hockey avec une ligue de garage. Pas moi beaucoup, là, mais j'ai déjà. Puis il y avait des gars qui avaient le chandail rentré en arrière.
1: Ouais.
3: Tu sais, moi, si je mets une chemise, je la sors de mes culottes, il me semble.
1: On va dire, oui,
3: je
1: c'est
3: la, partout
1: ça.
3: Égale. Mais là, il y en a qui ont le chandail rentré juste en...
1: Ça, c'est des superstitions.
3: Ovechkin, par exemple, c'est des superstitions. J'avais déjà enlevé le chandail de même à Sébastien Benoît. Sébastien Benoît, t'es un vrai fan de hockey.
1: Oui, en maison.
3: Il a ses billets de saison, puis t'es un vrai fan.
1: C'est ça.
3: Il joue au hockey pour vrai, puis il est passionné. Puis bravo. Mais lui, il met son chandail dans sa culotte en arrière. Fait que moi, je le sais pas. Fait que
1: je dis,
3: non, mais je vais t'arranger, tu sais, tu sais, comme ta mère.
1: Oui, c'est ça. Viens là, ici, t'es pas propre.
3: Viens ici que je t'arrange. Il y a une tache de ketchup, ça joue.
6: Il a mal joué à cause de toi.
3: Mais non, mais t'as une tache de ketchup, ça joue. Ben,
1: oui,
3: elle se liche le pouce, puis elle t'essuie ça. C'est dans mon temps. Alors, j'ai voulu replacer le chandail de Sébastien Benoît. Il dit, fais pas ça.
1: Mais non, c'est
3: j'ai dit, pourquoi? Il dit, c'est comme ça.
1: Oui, c'est un monde plein de...
3: Puis sortir le dernier de la glace. Suzuki sort le dernier. D'abord, il est capitaine, c'est sa job, mais quand même.
1: Ah, c'est facile.
3: Mais j'ai pas de superstition, j'ai des tocs. Je compte les pneus des camions.
1: Ah, les gros camions là.
3: Ouais, surtout les camions,
1: vannes, là.
3: Les trains là.
1: Oui.
3: 40 pneus. J'étais heureux. Mais quand je tape le 32 là, j'étais waouh.
1: Mais j'aimerais ça qu'on reparle des tocs parce qu'on pourrait en faire longtemps là-dessus. Moi j'en ai
6: ça quand j'ai revenu.
1: Aussi quelques pages.
6: Oui.
3: Je veux bien qu'on parle des tocs tant qu'on parle pas des tics.
6: Non,
1: faut pas ça s'en vient là les tics.
6: Ça reste dans le chat.
3: Mais je parlais de TikTok.
1: C'est autre chose.
6: Point, point.
1: Enfin. Hey, merci, Lynn Durocher. Hey. Merci beaucoup, Mario Lirette.
3: C'est toi qui me remercie.
1: Et puis,
6: j'allais avoir congé de moi la semaine prochaine.
3: Oh non!
1: Tu ne seras pas un point là.
6: Non, ma grande fille, c'est la collation des grades.
1: Oh,
6: donc,
1: c'est important que tu sois là, c'est certain.
3: Merci à la FQDP, Fédération québécoise des déménageurs professionnels.ca. Avant de déménager, assurez-vous que vous aurez des déménageurs professionnels qui vont faire le travail parce que sinon, vos meubles vont arriver chez vous tout croche puis il va falloir que tu retournes chez IKEA.
1: Ça, des bons, pas des gnochons.
3: Faites-vous pas déménager par des gnochons.
1: Voilà. Merci vous deux.
3: Salut.
1: Bon week-end. Bon week-end.
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1: La Ville de Belleuil dépose un solide bilan financier pour l'année 2025, affichant un excédent de fonctionnement de près de 5,5 millions de dollars. Le match des Ducs de Longueuil contre le Rocket de Quaticook prévu ce vendredi soir est annulé en raison des conditions météo et est remis au 1er juillet. Le ministère des Transports annule la fermeture nocturne de l'autoroute 20 en direction Est, initialement prévue ce week-end, en raison également des prévisions météo.
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1: C'est enfin vendredi 29 mai, les 16h pile dans votre radio allumée. On va se parler aujourd'hui comme c'est vendredi.

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0: Guillaume Frenette à notre bonheur en nouveauté.
1: Peintre de la couleur, à notre bonheur, à notre bonheur.
0: L'artiste Yass Étidon a tenu à écrire les premières lignes du communiqué de presse de son album pour présenter ce nouvel album-là qui s'appelle Steps. Et il voulait le faire dans ses mots à sa manière. Il dit d'abord, je ne crois pas qu'il soit vraiment possible de vous expliquer en quelques lignes ce que cet album représente pour moi. Pour cela, il faudrait qu'on passe le reste de ma vie adulte ensemble et revivre tout ce que j'ai parcouru comme chemin depuis mon enfance au Congo avant d'entreprendre le long périple qui m'a conduit à Montréal. Ceci dit, cet album représente ce que je suis devenue à travers les étapes, à travers les épreuves, les doutes, les échecs, les temps durs, les temps tristes. Un homme fier, heureux et content d'avoir continué à progresser pas à pas, step by step. La création de ce premier album officiel s'est échelonnée pendant des mois à travers des moments gris et peu faciles. Je ne croyais pas que le résultat serait celui-ci. Un album à mon image, 12 chansons avec ma couleur, avec mon ADN. Un album festif et heureux. Il dit également, j'y raconte l'amour que j'ai pour mes enfants, la sensibilité que j'ai face au cœur brisé. Je vais entendre un petit extrait également en même temps. C'est vraiment un très, très bon album. Il dit également, l'amour éternel de ma terre natale. J'y aborde mon histoire entre la vie de rue et la vie de papa, le sentiment de solitude qu'on ressent en tant qu'immigrant, mon désir de toujours chercher une meilleure vie pour ma famille. Et je me permets un peu de vantardise, car Congolais un jour, Congolais toujours. Je ne pouvais évidemment pas oublier de chanter mon amour des femmes et de la fête. Step, c'est essentiellement des centaines d'heures de studio avec Toco et Razor, ses deux amis réalisateurs, mais aussi avec différents collaborateurs comme Dro et Yanni, Jonathan Howard et Sha Frank. Journal intime d'un voyageur qui a fait bien du chemin avant de décider de poser bagage. Il espère nous faire danser, chanter et surtout oublier les soucis du quotidien. Steps de Yass Étidon, c'est disponible.

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1: Météo! C'est de la pluie faible en ce moment, ce soir et cette nuit. De la pluie également qui devrait cesser en fin de nuit. Il y a un risque d'orage également. Et pourquoi on a annulé plein d'événements ce soir, c'est qu'on prévoit de forts vents avec des rafales à plus de 80 km/h jusqu'à demain matin. Demain samedi, c'est généralement ensoleillé. On a retrouvé notre soleil pour samedi avec un maximum de 19. Dimanche, des averses cependant. Journée pour se reposer avec 18 degrés. Actuellement, il fait un tout petit 14.
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1: Beaucoup, beaucoup d'événements sur le réseau à surveiller. 125 Nord à la fin du pont Pinot. On a un véhicule en panne à droite. 20 Est sur la pointe de la sortie 55e Avenue. Il y a eu accrochage. Le ministère des Transports s'en vient. 40 Ouest à la hauteur de Saint-Denis. Camion en panne. La voie du centre est entravée. Ça peut surprendre. Soyez prudents. 13 Nord avant le pont Bisson. Véhicule en panne à droite. Tunnel Ville-Marie-Est dans l'échangeur Turcot. On a un véhicule en panne. Descaries Sud avant l'accès en provenance de la rue Jean-Talon. Camion Ben en panne à droite. On surveille également sur Métropolitaine direction Ouest le début de la sortie 71 qui est pour le boulevard Saint-Laurent, boulevard de l'Acadie. C'est rétréci à droite en raison d'un véhicule en panne. La remorqueuse sur place également qui est en attente d'une protection. 20 Est au ralenti présentement depuis avant l'échangeur de la 30 jusqu'à la rivière Richelieu en direction Ouest. Là, autour de la rivière Richelieu également, petit ralentissement. Pour aller prendre la 20 par la 30, on est au chemin de Chambly. C'est intermittent. 30 Ouest également intermittente entre la 20 présentement et, je vous dirais, le boulevard Matt. Donc, à éviter la 30 Ouest en ce moment. 10 Est, c'est au ralenti également entre le boulevard Leduc et l'autoroute 35. Vers Montréal, sur la 10, on a un ralentissement entre la 30 également et le début de la traversée. Pont-Mercier, dans les deux directions, c'est difficile, spécialement direction Montréal à partir de la rue Jean-Milot. Code rouge jusqu'au boulevard Lassalle en direction sud. Le pont Samuel de Champlain. Vers la rive sud, on est à Guétang-la-Berge par Bonaventure. On est à Saint-Patrick par la 15. Le pont Jacques-Cartier, c'est lourd dans l'échangeur. La traversée, c'est en code rouge. 132 Est, 21 minutes pour aller rejoindre le pont tunnel. 12 minutes en direction de Montréal par la 20. La traversée se fait au ralenti. En direction sud, on est à Beaubien. C'est lourd jusqu'à l'entrée du tunnel.
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productions québécoises ont brillé hier soir au Prix Écran canadien. C'était la cérémonie art cinématographique animée par Anne-Marie Wittenshaw du côté de la province de l'Ontario. Parmi les grandes gagnantes, Mélanie Charbonneau et Martine Pagé, elles ont remporté le prix de la meilleure adaptation pour le film Outstanding, Seul au front. Fait intéressant, les trois finalistes de cette catégorie étaient québécois. Autre gros moment, le court-métrage La jeune fille qui pleurait des perles de l'ONF a gagné le prix du meilleur court-métrage d'animation. Le film avait déjà remporté l'Oscar du meilleur court-métrage d'animation plus tôt cette année. Le film québécoise Menteuse, réalisé par Émile Gaudreau, a reçu le prix Écran d'or du long métrage remis au film canadien ayant obtenu les meilleures recettes au box-office. Il avait récolté plus de 2,6 millions de dollars en salle l'an passé. On s'est illustré aussi du côté des productions éco-responsables avec Mylan Kicks, récompensée pour ses pratiques de production durable. Chez les jeunes publics, Anne-Marie Perrotta a remporté le prix du meilleur texte préscolaire pour Toupie et Binou, Fabulous Adventures. Et la semaine du Canada à l'écran, ça se poursuit jusqu'à dimanche. Il y a plusieurs cérémonies télé à venir avant le grand gala final des prix Écran canadiens, animé par Andrew Fong et diffusé dimanche soir sur CBC, Crave, CTV Global. Parmi les vedettes attendues, Karine Vanasse, Laurence Leboeuf, Sophie Nillis et Mike Myers. Mélissa Ouimet s'en vient nous chanter sa très belle chanson « Tout va bien ». Juste avant, en nouveauté, Véronique Bilodeau et Pyromane.

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Mac 12, Zach Chico et Bruce Wayne dans votre radio allumée. 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Notre coup de cœur franco cette semaine est détenu par Trudy qu'on a eu la chance de recevoir en entrevue. C'était un pur bonheur un peu plus tôt cette semaine. Vous pouvez d'ailleurs revoir cette entrevue sur la chaîne YouTube du FM 103.3. On l'écoute dans quelques instants après Olivier Couture et Reprendre mon souffle. 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

0: un ciel nuageux en ce moment. Ce soir, de la pluie également qui devrait cesser en fin de nuit. Il y a risque d'un orage également ce soir et de grosses rafales de vent jusqu'à 80 km/h qui devraient se poursuivre jusqu'à demain matin. Demain, on a retrouvé notre soleil pour un beau samedi avec 19 degrés et de la petite pluie pour dimanche pour faire un petit dodo. 15 actuellement, c'est ce qu'on a vu Longueuil.
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0: 40 ouest à la hauteur de Kerb. On surveille un véhicule en panne, une seule voie d'ouverte. Dans l'entrée de la Vérandrie pour la 15 sud, véhicule en panne également à la fin de l'entrée. 40 ouest à la hauteur de Saint-Denis, camion en panne là, une seule voie d'ouverte. 13 sud à la fin de l'entrée pour la 520 est, ambulance en panne, ce qui bloque la fin de l'entrée. À Longueuil, 20 ouest avant la sortie pour le boulevard industriel, on a un véhicule en panne et c'est la voie du centre qui est entravée. Tunnel Ville-Marie direction est avant la sortie Saint-Laurent. Une voiture en panne également à gauche. Et sur la 125 Nord, à la fin du pont Pinot, je vous rappelle qu'on avait un véhicule en panne plus tôt. Je ne sais pas s'il a été déplacé. J'ai de la difficulté à le voir, mais la voie de droite était entravée. Je vous rappelle cette fermeture complète de nuit d'une portion du boulevard Taschereau et d'une bretelle d'accès le 31 mai pour le pont Jacques-Cartier. Alors, dans deux jours. Du côté des points chauds, au pont-tunnel où Hippolyte-Lafontaine, en direction de Montréal, on est à Beaubien. En direction de la Rive-Sud, pardon, on est à Beaubien. Vers Montréal, sur la 20, c'est 13 minutes pour accéder au pont-tunnel depuis le chemin de Touraine. La traversée, c'est en code rouge. De l'autre côté aussi, on a un bouchon entre Sherbrooke et le boulevard Wilfrid-Pelletier. Toujours 23 minutes, l'accès par la 132 Est. Jacques-Cartier achalandé dans l'échangeur. Sinon, c'est au ralenti à partir de Sainte-Hélène et jusqu'à la fin de la traversée. En direction sud, difficile sur Papineau, surtout à partir de Saint-Joseph, mais la traversée est libre. 132 Est, un petit peu après le pont Jacques-Cartier, vous allez ralentir jusqu'au boulevard Simard. Pont Samuel de Champlain, par la 15, on est à De la Vérandrie. On reprend du mouvement au milieu du fleuve. Le pont Mercier vers Montréal, en code rouge et rouge foncé, du boulevard Lassalle jusqu'à la 20. C'est à peu près la même histoire en direction sud. 20 Est, toujours au ralenti, du boulevard Leduc jusqu'à l'autoroute 35. 30 Ouest, à la hauteur du boulevard de Rome, c'est difficile. Boulevard Cousineau également et un peu avant la 116. Et la 20 Est, on surveille un bon ralentissement de l'échangeur de la 30 jusqu'à la rivière Richelieu actuellement.
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Joseph Poirier, j'aime beaucoup la guitare dans cette chanson au FM 103.3. Depuis 98, le groupe Les Tireux de Roche nous font danser ici à l'international avec leur musique trad énergique. Ils sont passés maîtres de leur art. Cinq instrumentistes qui présentent aujourd'hui La Déroute, avec lequel ils marquent quand même un virage. On est quelque part entre folk, roots, musique du monde pour ce 8e album studio. C'est un album inspirant, et ils se plaisent à... Ça s'appelle La Déroute parce que sur le plan musical, sur le plan du discours, ils se permettent de dévier du sentier traditionnel qu'ils ont pavé lors de ces 28 dernières années. Il y a là-dessus, sur La Déroute, plusieurs matières à réflexion: le sort du monde, le destin des migrants, les campements des itinérants, la crise climatique. La crise de ma bouche aussi, la surconsommation, la culture menacée, des thèmes qui sont abordés à travers des musiques nées de rencontres et de leurs nombreux voyages. D'un coup, disent-ils que ça insufflerait un petit peu d'espoir dans ce monde qui en a besoin. Alors, nouvel album à partir d'aujourd'hui, je vous fais entendre un extrait justement de la chanson « La Déroute ».

Moi, je dis que oui, ça insuffle un petit peu d'espoir dans ce monde. Les tireux de roche, c'est Dominique Lemieux, Denis Massé, Francis Roberge, Pascal Veillette et Luc Murphy qui nous offrent un très, très bon album encore avec La Déroute disponible dès aujourd'hui, tout partout. Fred Dionne, Zach Chico s'en viennent avec Je pense qu'on est dû. Et juste avant, en nouveauté, Véronique Bilodeau et Sous ma peau, FM 103.3.

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1: Il est 17h, ici Justin Gervais et voici vos nouvelles. Le Centre de services scolaires Marie-Victorin inaugure aujourd'hui l'école Rabault à Saint-Lambert, récemment agrandie grâce à un investissement public de près de 38 millions de dollars du gouvernement du Québec. Ce projet d'envergure ajoute une superficie de 3 946 mètres carrés à l'établissement. Cette nouvelle infrastructure moderne et inclusive permet d'augmenter la capacité d'accueil à un maximum de 648 élèves. L'école compte désormais 21 classes primaires et 6 classes de maternelle, répondant ainsi directement à la croissance de la population scolaire locale. La ville de Mont-Saint-Hilaire entreprend d'importants travaux de resurfaçage sur la rue Fortier de juin à août. Ce chantier estival comprend le pavage, la réfection des pistes cyclables et la correction des bordures de béton. Le projet se déploie en deux phases afin de réduire les chemins de détour. Ces travaux sont aussi pensés pour limiter l'impact sur la rentrée scolaire. Les interventions prévues à l'intersection de la rue du Parc s'exécutent en même temps pour éviter de prolonger les entraves. Une nouvelle traverse piétonnière sécurisée avec feux clignotants est aménagée au coin de la rue Ernest-Choquette. Le maire Marc-André Guertin rappelle la volonté municipale de transformer les infrastructures pour favoriser la mobilité durable. Il tient également à sécuriser les déplacements actifs des citoyens. La rue Saint-Charles-Ouest se transforme en zone festive cet été et des fermetures de rues sont à prévoir. Les usagers de la route doivent faire un détour puisque la rue Saint-Charles-Ouest va être fermée entre les artères Saint-Sylvestre et Saint-Jacques du 15 juin au 2 octobre. Des mesures spéciales comme le double sens, la circulation locale et le stationnement restreint sont imposées sur la rue Saint-Jean. Des fermetures ciblées affectent ces rues lors de plusieurs événements, comme l'exposition de voitures anciennes qui a lieu le 20 juin et la fête nationale du 22 au 24 juin. D'autres activités sont le marché saisonnier qui se tient les samedis de juillet, le Festi-Pétanque du 28 juillet au 2 août et le Lumifest du 20 au 28 septembre obligent à barrer la circulation. De plus, les arrêts d'autobus du réseau de transport de Longueuil, des lignes 8, 28, 81 et 88 sont déplacés. Les résidents du secteur piéton doivent déposer leur bac de collecte sur les rues à droite avant 9 heures. Enfin, le stationnement sur la rue Saint-Charles-Ouest, à l'extérieur de la zone, est gratuit. La ville de Belleuil a déposé ses états financiers consolidés de 2025, affichant un solide excédent de fonctionnement de presque 5,5 millions de dollars. Ce surplus découle d'un revenu de 60,9 millions contre des dépenses de 56,6 millions. Cette performance financière s'explique principalement par des facteurs hors de son contrôle, selon la municipalité. Des droits sur les mutations immobilières plus élevés qu'anticipés, des revenus d'intérêt supérieurs aux prévisions et une dette moins coûteuse que prévu ont grandement favorisé ce bilan. Le maire de Belleuil, Daniel Picard, s'est réjoui de cette gestion rigoureuse tournée vers l'avenir. La ville prévoit réaffecter ces sommes à des provisions et réserves afin d'atténuer la dette, d'acquérir des actifs et de bonifier les infrastructures récréatives.
2: Mettre de l'argent de côté dans un contexte, c'est une obligation légale pour payer des coûts futurs. On vous a expliqué que on avait dû prendre ça dans les réserves pour rencontrer cette obligation-là. On va voir tantôt qu'avec les surplus, on va renflouer les réserves à cet égard-là.
1: Au baseball junior élite, le match entre les Ducs de Longueuil et le Rocket à Coaticook, prévu ce vendredi soir, est annulé en raison des conditions météorologiques. Cette rencontre entre les deux équipes est remise au 1er juillet prochain. C'est ce qui complète le bulletin. 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
1: Oh, c'est sombre pour cette deuxième heure de l'émission, 17h05. D'ailleurs, le parc Jean Drapeau qui vient d'annoncer que le spectacle de Lou Combs est devancé à 18h30 ce soir en raison de la météo. Je vais vous en donner plus de détails. On va parler également de Patrick Bruel, de Mike Ward et de la finale du concours chantant français qui avait lieu hier soir. Ce qui s'en vient en musique, Bridgeway avec Stéphanie Bédard, Raph Pilon et les gars du Nord pour partir tout ça avec Charlie. Au FM 103.3, votre radio allumée. Bon retour à la maison et soyez très prudents. Avec cette température, ça peut être très glissant sur les routes.

Les organisateurs annoncent que le spectacle de Lou Combs de vendredi soir, de ce soir au Parc Jean-Drapeau, est devancé en raison des conditions météo défavorables. Alors, Dierks Bentley, qui assure la première partie, va commencer dans quelques minutes à 17h15. Et Lou Combs arrivera sur scène à 18h30. Lou Combs a écrit sur les médias sociaux « Merci de votre compréhension face à cette situation hors de notre contrôle. Il est important pour nous de pouvoir présenter le spectacle à tous. Et je sais que ce changement d'horaire peut occasionner certains inconvénients. Toutefois, votre sécurité ainsi que le temps que vous avez consacré aujourd'hui pour assister au spectacle demeure notre priorité absolue. » Il est là dans le cadre de sa tournée My Kind of Saturday Night. Il va monter sur scène également demain à 17h. Les conditions météo s'annoncent difficiles ce soir avec des rafales qui pourront atteindre 80 km/h dans le Grand Montréal avec de la forte pluie. Pas idéal pour assister à un spectacle, en effet. Alors, Lou Combs, je vous rappelle, qui sera sur scène à 18h30. Un autre qui sera sur scène, mais à l'intérieur, cette fois, c'est Mike Ward. Un doublé impressionnant pour lui. Il est attendu au Centre Bell ce soir et demain avec son spectacle Modeste. Dernier hommage, le public qui sera en deuil, mais sans doute mort de rire. Et demain, ben, il va être de retour au Centre Bell, mais pour enregistrer son très populaire podcast Sous écoute. Modeste a réjoui plus de 175 000 spectateurs à ce jour. Et Sous écoute, ben, ça a marqué l'histoire véritablement en fracassant, entre autres, un record Guinness en 2022, toujours inégalé, de 20 986 billets vendus pour l'enregistrement du podcast devant le public du Centre Bell une première fois. Et c'est la seule fois où on a épuisé les réserves de bière dans l'histoire du Centre Bell. Ce n'est pas rien quand même. Bridgeway, Stéphanie Bédard, on les écoute à l'instant avec So Far Away. Et on va jaser de cette météo capricieuse. C'est très sombre dehors présentement. Soyez prudents sur la route.

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1: 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Météo. On le sait quand c'est orageux, quand le ciel prend une teinte un peu verdâtre. C'est le cas en ce moment, c'est gris vert. Très difficile sur le réseau routier en direction du pont-tunnel, entre autres. On souhaite bonne chance et on dit prudence à Jean-Yves Lemay qui est là en direction du pont-tunnel. Alors, des orages en ce moment. La pluie devrait cesser en fin de nuit. Risque d'un orage ce soir également. Des rafales à 80 km/h aussi. On pense à la première partie de Luke Combs en ce moment qui doit trouver ça un petit peu difficile. Demain, samedi, c'est généralement ensoleillé. Ça demeure venteux avec des rafales à 50 km/h, un maximum de 19 et de la pluie au programme pour dimanche, 14 présentement.
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1: Fermeture de nuit, je vous rappelle, pour le pont Jacques-Cartier. Une portion du boulevard Taschereau sera fermée, ainsi que la bretelle d'accès le 31 mai. Alors, l'avis complet sur Québec 511. Les points chauds actuellement, ben on a toujours la 20 Est de l'échangeur de la 30 jusqu'à la rue, jusqu'à la rivière Richelieu. Sur la 20 en direction Est, c'est au ralenti également, pratiquement depuis Saint-Hyacinthe jusqu'au chemin du fer à cheval. 30 ouest intermittente entre la 20 et Grande Allée présentement. C'est difficile aussi après la 30 jusqu'au boulevard Matt. 10 est du boulevard Leduc jusqu'à l'autoroute 35, c'est au ralenti. 10 ouest depuis la 30 jusqu'à l'île des Sœurs, c'est intermittent présentement. Le pont Mercier en direction de Montréal, lourd jusqu'à la rue Clément et en fait, non, jusqu'à la 20 ouest en direction sud. Ça s'est amélioré, c'est en code rouge à partir de Clément, bouchon jusqu'au boulevard La Salle. Samuel de Champlain, on est à la hauteur de Victoria par Bonaventure. Par la 15, on est à la rue Saint-Patrick, très, très lourd jusqu'à l'île des Sœurs et c'est au ralenti actuellement en raison des conditions routières, évidemment, jusqu'à la fin de la traversée. En direction de Montréal, c'est depuis la 30 présentement, comme je le disais, jusqu'à l'île des Sœurs. La 132 ouest au ralenti sur toute la longueur pendant que les lumières clignotent en studio.

0: accès par la 20 vers Montréal. Traversée intermittente, bouchon de l'autre côté à partir de Sherbrooke et en direction de la rive sud, difficile encore depuis la rue Beaubien.
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0: Zach Scott, bien ensemble au FM 103.3. Ça gronde dehors. Encore une fois, soyez très, très prudents sur la route. Hein. Dans ce temps-là, l'accumulation d'eau, ça se fait vraiment très, très rapidement. Finale du concours Chante en français 2026, c'était hier soir. Et pour cette 24e édition, présentation du FM 103.3, c'est Andy Saint-Louis, ancienne récipiendaire, qui reprenait l'animation du concours, qui mettait en vedette 4 auteurs, compositeurs, interprètes et 2 interprètes. Groupe Maison, composé de Raphaël Damour, Marc-André Drouin, Anne-Sophie Coiteux. C'est Yannie Massy qui a d'abord pris la scène pour présenter « Je chante pour les sourds » des Vulgaires Machins, sa version très belle et douce version de cette pièce qu'il nous a offerte avec un petit peu de pedal steel. Puis, on a eu la chance d'entendre Winnie Abodo à Linga. Elle s'est présentée pour reprendre « Écrit l'histoire » de Grégory Lemarchal, chanson qui mettait en valeur sa belle voix. Catégorie auteur, compositeur, interprète, c'est Sarah Leblanc-Gosselin qu'on connaît mieux sous le nom de « Désolé, Sarah » qui a pris la scène avec PVT pour commencer un bon groove sur scène. Elle a enchaîné avec Grande Peine qui se retrouvait sur son EP homonyme paru en 2024. Elle était accompagnée par Amélia Casey et Geneviève Caillé qui agissait comme choriste et ajoutait beaucoup à la pièce. Seconde auteur, compositrice, interprète à prendre la scène, c'était Maé Rabessa. Très bien interprété ses chansons. Quelle voix! Sa première pièce, Bienvenue chez moi, présentait son histoire familiale. Sa deuxième pièce, Mon pays, était vraiment, au niveau de l'interprétation, très, très alléchante. Ça a charmé le public, vraiment. Elle est déjà signée chez Quartier Général, Maé, et elle pousse sa carrière en France. Elle est originaire de l'île de la Réunion, mais elle habite depuis plusieurs années ici, à Montréal. Ensuite, on a eu la chance d'entendre Amélia Casey. Elle s'était présentée l'an dernier dans la catégorie interprète. Elle était de retour avec ses propres chansons, accompagnée de Yannie Massy, qui était finalement chez les interprètes à la guitare. Elle a présenté « C'est pas parce que tu m'aimes », une pièce qui parlait du consentement à l'intérieur d'un couple. Elle a joué ensuite la chanson « Denis Blanc », texte très bien ficelé. Finalement, c'est le duo Vaillance qui a pris la scène, composé de Geneviève Caillé et de Renaud Raffranc. Le duo a présenté d'abord « Prends des vacances ». Geneviève a vraiment... c'était une chanson très, très, très, très bien ficelée au niveau de la mélodie, bien développée, qui servait bien le côté pop du duo. Geneviève l'a très bien chanté. Et le duo a lancé par la suite « Envie de me reposer », très efficace également. Alors au final, c'est Vaillance qui a remporté le premier prix, Maé. Et sa belle voix a terminé deuxième. « Désolé Sarah », troisième. Amélia Casey a reçu un prix pour son texte Denis Blanc dans la catégorie Tout ça, auteur, compositeur, interprète. Yannie Massy qui a remporté le premier prix interprète. Les participants ont reçu plusieurs prix des partenaires de différents horizons. Le coup de cœur du public a été décerné à Maé. Parmi les prix remis, campagne de visibilité publicitaire, contrat de distribution numérique, pistage des listes de lecture, mentorat sur la commercialisation numérique, résidence de création, fin de semaine d'enregistrement, diffusion de chansons, participation aux activités professionnelles de coup de cœur francophone et j'en passe. C'est un très, très beau concours. On remet ça pour la 25e édition l'an prochain. We Done, les Néons du Lascal, ça s'en vient tout de suite après les quelques pauses qui suivent. Soyez prudents encore une fois sur les routes.
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Maiden, les Léons du Lascal. Ah, ça va pas super bien pour Patrick Bruel, c'est le moins qu'on puisse dire. Il est accusé de plusieurs agressions sexuelles, vous le savez. Et aujourd'hui, il a annoncé lui-même l'annulation de ses concerts prévus à Paris en juin et dans les festivals en France ainsi qu'à l'étranger. Pour l'été, communiqué publié par la société de production 14 Productions. Et c'est une décision qui a été prise dans un souci d'apaisement et de responsabilité pour ne pas troubler la sérénité de ces manifestations. Les concerts prévus en octobre et en novembre dans le cadre de sa tournée, là, les 35 ans de son album « À leur regard » sont maintenus jusqu'à maintenant. Ces derniers jours, il y a plusieurs élus français, notamment à Paris, à Marseille, qui ont réclamé l'annulation de sa tournée prévue cet été. Il a aussi choisi de se retirer aujourd'hui.

De la prochaine édition du grand spectacle caritatif annuel des Enfoirés. Pour ne pas mettre dans l'embarras l'Association des Restos du Cœur ainsi que les Enfoirés, il aurait lui-même annoncé son retrait. Dans un message adressé aux autres membres de la troupe, il a dit bonjour à tous. Compte tenu des circonstances, j'ai décidé de ne mettre aucun d'entre vous dans un quelconque embarras. Il aurait écrit ce message ajoutant espérer revenir lorsque la justice aura prouvé son innocence. Voilà pour Patrick Bruel à l'heure actuelle. C'est à suivre, évidemment. Laurie s'en vient nous chanter, tu me l'as dit juste avant, celui qu'on recevait en début de semaine dans nos studios. Vous pouvez réentendre cette entrevue et la revoir aussi sur la chaîne YouTube du FM 103.3, Petit Homme, avec sa nouveauté. Où aller?

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0: orages dispersés un petit peu partout en Montérégie et dans le Grand Montréal en ce moment. La pluie qui devrait cesser en fin de nuit, risque d'un orage également en soirée et des rafales à 80 km/h en ce moment. Dierks Bentley, première partie de Luke Combs qui est sur la scène. Et je vous rappelle que le spectacle pour Luke Combs a été devancé à 18h30 en raison de ces forts vents qu'on attend. J'espère que ce sera mieux pour lui et pour les gens qui assistent, évidemment, parce que lui, il y a comme un toit au-dessus de lui, hein. Ça aide un petit peu. Demain, samedi, généralement ensoleillé avec 19. On a retrouvé notre soleil pour demain et pour le deuxième spectacle de Luke Combs. Dimanche, des averses avec 18 degrés. C'est la petite journée repos et doudou et lecture et dodo. 11 degrés présentement, c'est ce qu'on a.
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0: 20 Ouest, sortie Morgan, véhicule en panne. La sortie est rétrécie en protection présentement. Pont tunnel, on est à la rue Beaubien pour traverser sur la rive sud. 13 minutes l'accès par la 20. La traversée se fait de manière intermittente de l'autre côté bouchon à partir de Sherbrooke. Toujours 27 minutes par la 132 Est. Jacques-Cartier vers Montréal, vous êtes nombreux dans l'échangeur. La traversée, c'est intermittent. Ça se passe quand même bien en direction de la rive sud. 132 Ouest, petit ralentissement entre l'avenue Victoria et le boulevard Simard. Le pont Samuel de Champlain par la 15, c'est à Saint-Patrick que vous allez vous arrêter et reprendre du mouvement après l'île des Sœurs. Pont Mercier vers Montréal, ça se passe quand même mieux, mais en direction de la rive de Montréal, c'est encore difficile depuis Jean-Milot pour aller prendre la 20 Ouest. En direction de la rive sud, ça s'est amélioré. On est à Jean-Milot présentement. Ça demeure au ralenti jusqu'au milieu du fleuve Saint-Laurent. En direction de Montréal, en direction du tunnel Samuel de Champlain, donc vers Montréal, sur la 10 Ouest, là, on est à la 30 présentement, mais ça se libère dès votre entrée sur le pont. 10 Est, c'est au ralenti autour de l'échangeur de la 30. 30 Ouest, à la hauteur du boulevard Matt de Grande Allée, ainsi qu'avant la 116, c'est au ralenti. Toujours sur la 20, difficile entre l'échangeur de la 30 et la rivière Richelieu. En direction ouest également, on est au grand rang présentement. Et c'est au ralenti également jusqu'à la rivière Richelieu.
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0: c'est de la guitare au FM 103.3. En fin de semaine, oh, il y a de la visite, Sylvain, qui s'en vient.
1: Ils vont attendre.
0: Ils vont attendre un petit peu. Attends, on va les faire rentrer. J'ai une sonnette de distance, à distance. En fin de semaine, c'est la marche SP Montérégie. Ça revient au Parc de la Cité. C'est dimanche. En fait, il y a des dizaines de milliers de Canadiennes et de Canadiens qui vont marcher dans diverses villes pour montrer aux personnes atteintes de la sclérose en plaques qu'elles ne sont pas seules. C'est une journée conviviale, mais aussi on veut mobiliser le plus de citoyens possible autour, pour ce qui est de la Montérégie, du magnifique lac du Parc de la Cité, soutenir la recherche contre la sclérose en plaques. Alors, on vous invite nombreux à vous inscrire à la marche de dimanche. C'est toujours hyper agréable. Il y a des camions sur place, des food trucks, des exposants également, animation. C'est vraiment un tout petit parcours également, 2 kilomètres autour du lac. C'est adapté à tous, même ceux qui sont en fauteuil. Alors, profitez-en. Informations et inscriptions, ou encore pour faire vos dons, si vous ne pouvez pas y être, vous tapez dans vos moteurs de recherche Marche SP Montérégie. Soyez là nombreux, c'est une cause essentielle. Ce soir, dans votre radio allumée, il y a le party avec DJ Loupy à 22h, et juste avant, c'est Flashback 80 avec Sylvain Dionne et Marc-André Bruno. Et justement, ben, Sylvain est à mes côtés.
1: Allô?
0: Vous l'avez entendu il y a quelques secondes. Bonjour.
1: J'ai nagé.
0: T'as nagé jusqu'ici.
1: J'ai nagé jusqu'ici.
0: Il est arrivé en disant...
1: Non, ça a tombé en
0: tabarouette. C'était vraiment fou.
1: Ah là, le soleil, il revient.
0: C'est pas si mal. Peut-être que dans d'autres secteurs, c'est très noir comme ce l'était ici.
1: Soyez prudents où que ça tombe, puis tout de suite après, parce qu'il y a des accumulations d'eau.
0: C'est ça, ça a tombé fort et vite. Alors, dans ce temps-là, ça s'accumule rapidement. Et il y a des vents qui vont se mettre de la partie un peu plus tard, à 80 km/h. Il va faire très, très beau, finalement.
1: On est fait fort.
0: On est mieux de rester en dedans et d'écouter Flashback 80.
1: Exactement. On peut regarder
0: le hockey et on écoute. C'est le meilleur des deux mondes.
1: Exactement.
0: C'est la soirée parfaite.
1: Hey, parfait. En plus, l'année vedette, 1985.
0: Oh, j'aime ça.
1: C'est bon.
0: J'aime ça.
1: C'est bon.
0: Un petit peu moins de 84, mais je l'aime beaucoup aussi.
1: Il y a beaucoup de chansons de 84 qui jouent en 85.
0: Oui, c'est vrai. T'as raison.
1: Et on aura aussi le Playback Band ici en studio.
0: C'est le fun.
1: De la bonne musique. Bonne musique ce soir, Roxane. Il faut que tu écoutes l'FM 103.3.
0: On va écouter ça, c'est certain. Merci beaucoup et bon show à toi et Marc-André.
1: Merci.
0: Darren Vaudreuil s'en vient en musique avec Mauvais Garçon. C'est ce qu'on s'offre en fait à l'instant au FM 103.3. Je vous souhaite à tout le monde une excellente soirée, un beau week-end. Profitez-en demain pour le dehors, dimanche pour le dodo. On pourrait dire ça comme ça. Lundi, exceptionnellement, c'est Jean-Yves Lemay qui va me remplacer pour Libre comme l'air. Et je vous retrouve avec un grand plaisir mardi prochain. Prenez soin de vous. Bye bye.

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11: Enfin, le week-end qui débute au FM 103.3. J'espère que vous allez bien. J'espère que ça va bien du côté de Marc-André Bruno aussi.
12: Ah, ça va bien. Écoute, là, ça va bien. Tout le monde ensemble, je pense, ce soir va bien.
11: Oui.
12: Si ça va pas bien, on écoute la bonne musique.
11: Exactement.
12: On dira certainement pas qu'une partie de hockey, ce soir.
11: Ben, on peut le dire.
12: On peut le dire.
11: Vous pouvez regarder, puis, mais surtout écouter Flashback à 80. Parce que ce soir, on a un gros show de radio à vous offrir tout au courant de la soirée jusqu'à 22h. L'année vedette 1985. Puis en plus, ce soir, on reçoit le groupe, le Playback Band. Qui seront en spectacle le 12 juin prochain. Et nous serons en première partie, toi et moi, Marc-André. On en reparle ce soir. La Navedette, 1985. Qu'est-ce qu'on écoutait en 85? Ben voici 50 chansons de cette année-là en 3 minutes.

0: en vedette 1985 à Flashback 80 au FM 100.3. Salutations à Christian Royer du côté de Saint-Hubert. Il est bien installé pour écouter Flashback 80 tout en regardant d'un œil le match de hockey ce soir des Canadiens de Montréal. Puis on va vous tenir au courant aussi durant l'émission de ce qui se passe avec nos Canadiens de Montréal. Marc-André, les sujets de tes chroniques au courant de la soirée?
1: Oui, je te parle des souliers qu'on portait dans les années 80. Je te parle aussi de Céline Dion. Il y a quelque chose d'intéressant qui a été annoncé de son côté. Et je te parle aussi de Phil Collins, son état de santé, et ainsi de suite.
0: Incertain. Pour débuter l'émission, vous aviez le choix entre deux succès qui tournaient là présentement en 85. D'un côté, Colin de Gang avec Fresh, mais vous avez choisi celle-là, Marriott, One Night.

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1: Oui, jusqu'à 22h au 103.3, cette belle soirée qui s'annonce. On parlera pas de température, là. Mais on va parler de musique ce soir. L'année vedette 1985. On vient entendre une excellente chanson de cette année-là, de Madonna, Crazy for You.
2: Une ballade pop mélancolique. Là, ici, un immense succès international de l'année 85. Et ça, ça vient, on peut l'entendre dans le film Vision Quest. Il met en scène le une atmosphère de désir naissant, intime et suspendu dans le temps.
1: Oh, que oui! Hey, la prochaine, là, celle-là qu'on commence à entendre, là, c'est un petit beat de Sade. C'est une version remixée de Smoot. Smoot Operator.
2: Smooth.
1: Ouais, c'est ça. J'avais rajouté un
2: TH. Tu sais, comme ça. Ça. Grande chanson, 5e place au Billboard Hot 100 américain. Vraiment, on parle ici là, d'un séducteur là, de la jet set. Là. Un homme qui voyage là, coast to coast, from LA to Chicago.
1: Oh, yes. Hey, salutations à Michel Champagne qui nous a mis des petits commentaires sur le groupe Facebook de Flashback 80. À ne pas manquer ce soir l'émission, j'en parlais en tout début, on aura le groupe Playback Band avec nous en entrevue entre 19h20 et 20h ce soir. On va les découvrir comme nouvelle formation qui est reliée, bien entendu, aux années 80. Puis en plus, ils seront en spectacle le 12 juin prochain à La Valterie, à la Chasse-Galerie. C'est une superbe salle. Puis en plus, le début de la soirée, ben c'est l'émission Flashback 80 qui débute ce soir. Ben qui va débuter le show. Ben moi et toi, Marc-André. Oui. Pas l'émission Flashback 80, mais toi et moi, avec la musique et tout ça, en animation. Donc, une belle soirée le 12 juin. On va en reparler ce soir, donc, entre 19h20 et 20h ce soir. Et on a, en plus, une paire de billets attribués pour ce spectacle-là pour la soirée. Donc, restez bien branchés jusqu'à 10 ce soir. C'est Flashback 80 au FM 103.3, votre radio allumée.

0: La formation The Barge avec Rhythm of the Night, qui était le premier single et la chanson titre du quatrième album de la formation The Barge. Et ce titre figurait également dans le film et la bande originale de 1985 The Last Dragon, tous deux produits par Berry Gordy, fondateur de Motown. Une excellente chanson qui a atteint la quatrième place sur le Billboard américain. Et on parlera justement des trois chansons les plus populaires cette semaine en 1985 aux alentours de 20h ce soir, notre fameux top 3 du Billboard américain. À ne pas manquer ce soir, les montages de nos trois DJ, DJ Workis, DJ Lamptech et DJ Junior. La prochaine, c'est la formation de Power Station avec Some Like It Hot. Une excellente formation de Power Station, mais qui n'a pas duré très, très longtemps, Marc-André.
1: Ben écoute, qu'est-ce que tu veux quand on est populaire comme Robert Palmer et Duran Duran? Parce qu'il s'agit vraiment ici là, d'un amalgame entre ces deux forces de la musique des années 80. On a ici John Taylor, Andy Taylor, Tony Thompson, le batteur du groupe Chic, et bien sûr Robert Palmer qui a fait scandale dans les années 80.
0: Exactement. Donc tout le monde était bien occupé, mais ouais. Ce sont... assemblés pour faire
1: un super groupe
0: de Power Station. Puis d'un côté, certains membres de Duran Duran ont fondé Arcadia pendant ce temps-là.
1: Ah oui, protestation.
0: Yes, I'm like it hot maintenant.

0: c'est-tu bon, ça? Some Like It Hot, It Hot, Power Station. Puis en plus, c'est en une nouvelle version. Puis en plus, c'est en un nouveau, une belle sorte de fichier qu'on peut voir apparaître. Les DJ connaissent ça. C'est le FLAC, le FLAC, comme on pourrait dire. C'est la même qualité que du Wave, donc la source directe, mais qui prend un petit peu moins de données, un peu moins de meg. Mais c'est beaucoup meilleur que le MP3, là, même la 320-360. C'est la plus haute qualité sonore. Puis surtout, si vous avez une radio HD dans votre véhicule, vous pouvez apprécier encore plus ces versions-là.
1: Montez le son.
0: Donc,
1: appréciez toute l'art.
0: Exactement. C'est ça, cette bonne musique des années 80. Puis tout particulièrement, l'année à vedette ce soir, 1985. Et justement, en 1985, il y avait des bons slows, Marc-André.
1: Ah oui.
0: Et voici le combat des slows de balade de 85 dans le coin gauche. C'est Billy Ocean, Suddenly.

0: Allez, c'est deux belles balades qui s'affrontent ce soir. La balade gagnante va jouer à 21h55. Les façons de voter, Marc-André?
1: Oui, mon ami, 450. Ça, c'est par téléphone, 450-748-1023. Texto 438-500-1033. Ou encore via le groupe Facebook. Bon,
0: faites comme Alain. Appelez-nous ce soir. 450-748-1023. Là, je viens tout juste de jaser avec lui. T'es en pleine forme, Alain.
1: All right. On aime ça, du monde en pleine forme.
0: Exactement. Hey, merci où que vous soyez, justement. Ouais. Alain est au Saguenay. Il y a des gens qui nous écoutent de partout. Merci d'être là, où que vous soyez ce soir. Hey, après la pause, si jamais vous nous écoutez de la France, pourquoi pas une chanson française?
1: Oh, le mambo du Zécalco?
0: Non, mais tu vas la reconnaître. Okay. 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

0: Cool and the Gang. Deuxième choix du public pour débuter l'émission Flashback 80. Une excellente chanson qui tournait beaucoup durant l'été de l'année 1985. Et le terme argotique, fresh, ben, ça veut un peu dire cool, en bref. Et c'est un terme qui était très populaire au courant des années 80, notamment dans la musique. Et le terme remonte à 1981. On peut l'entendre une première fois dans une chanson hip-hop. La chanson It's Nasty, A Genius of Love, The Grandmaster, Flash and the Furious Five. Et par la suite, ben, le terme fresh est apparu dans plusieurs chansons, puis aussi jusqu'à la fin des années 80, notamment avec Jeezy Jeff et Fresh Prince, notamment, et dans plusieurs chansons. Donc, mais l'excellente chanson qu'on vient tout juste d'entendre, Fresh, Cool and the Gang, donc très populaire durant l'été de l'année 1985. Maintenant, Marc-André, tu nous parles, puis juste avant la chanson française, bien entendu. Andy de Rita Mitsuko, très populaire en 1985. Maintenant, Marc-André, tu nous parles des souliers.
1: Oui, je te parle des souliers emblématiques des années 80. Il y en avait quelques-unes. Hein, on va dire les Adidas Stan Smith, un véritable symbole de la mode preppy dans les années 80. Dans le temps, on les achetait autour de 45 à 60 $ en argent de l'époque, en devise aussi de l'époque canadienne. Donc, on achetait ça ici au Sport Expert, sinon dans les magasins de chaussures indépendants comme Chaussures Dubuis.
0: Ben, Kiné aussi. Hein?
1: Kiné,
0: tu te rappelles pas de ça, toi,
1: c'est dans
0: Kiné.
1: Le bout de Rimouski, ça, il y avait
0: non,
1: des Kiné?
0: Non, c'était une chaîne américaine, Kiné.
1: OK.
0: Ouais. J'ai été la chercher loin.
1: Oui, tout à fait.
0: Puis les Yellow, dans ce temps-là...
1: Oui, ça s'appelait les Red, c'est ça?
0: Non, c'était les Yellow, mais les magasins étaient jaunes, mais vraiment un jaune. Là.
1: Jaune maxi,
0: jaune, là, que ça faisait mal aux yeux. Là. Je comprenais pas le monde qui était capable de travailler, les employés qui étaient capables de travailler dans un Yellow à l'époque. C'était agressant comme couleur.
1: Ils travaillaient tous en lunettes de soleil,
0: non,
1: c'est
0: je
1: ça?
0: Sais pas, mais hey, c'était vraiment un jaune tapant. Les autres stars qui ont connu ça, là, vous êtes d'accord avec moi, c'était un jaune tapant.
1: Ah cool. Curieux. La couleur jaune
0: ou du yellow. Ah oui, absolument.
1: Voir. On portait aussi des Nike Air Jordan en 1985. C'était ça interdit par la NBA, même si c'était conçu par le grand Michael Jordan. C'est devenu un phénomène culturel dans le hip-hop, notamment avec des artistes comme LL Cool J et Public Enemy qu'on a déjà fait jouer ici à Flashback 80. On pouvait acheter ces souliers-là autour de 80 à 100 $ en argent de l'époque, au Foot Locker, chez Sport Expert, ou encore des magasins spécialisés de basketball, où on pouvait même en trouver apparemment à la Place Longueuil, au Maille-Champlain, Tabarnouche.
0: Ah oui,
1: c'est à côté
0: ben
1: d'ici. Là. On pouvait aussi acheter des Reebok de Pump. Ça incarnait la démesure techno avec ses coussins gonflables, les looks massifs, le marketing agressif autour de cette paire de souliers-là. C'était entre 120 et 140 $. Vraiment, c'est une des paires les plus chères là, de l'époque que l'on pouvait aussi acheter chez Sport Expert et Foot Locker. On pouvait aussi acheter des chaussures plutôt de mode européenne, style Givenchy, Chanel ou Versace. Ça, c'est peut-être pour, par exemple, les gens extravagants là, qui aimaient les talons pointus, les couleurs métalliques, piton, velours, lourd, nœud, motif géométrique. Là, ici, on cible précisément les marques, là, vraiment comme on le dit, là, les Givenchy, Chanel. Là,
0: on ne trouverait pas ça chez Zellers.
1: Non, parce qu'il n'y a pas tout le monde qui était capable de se payer une paire de souliers entre 90 et 200 $ là, que l'on achetait.
0: À l'époque, là, c'était de la grosse argent. Là.
1: Ben
0: aujourd'hui,
1: oui.
0: c'est presque rendu normal.
1: C'est ça, là. Aujourd'hui,
0: surtout pour les jeunes. Là,
1: 40 ans plus tard.
0: Moi, je les achète encore
1: chez Costco.
0: Cool,
1: ben oui, mais hein, tout à fait. À 2 pour 50 piastres, c'est très bien.
0: Ça.
1: Écoute, ou sinon, on pouvait s'acheter des souliers de soirée là, et escarpins flashy, donc couleur fluo, du satin, du cuir verni, là, pour affirmer là, son amour du disco et du new wave. Hein. Les new romantics ici là, sont ciblés. Donc ça, c'est le genre de souliers qu'on pouvait s'acheter pour aussi peu que 35 à 70 $ dans les magasins le style Yellow ou le Château. Ou encore les grands magasins comme Labbé ou Eaton. Et toi, Sylvain, quel genre de souliers tu mettais? Des plateformes, je te gâche.
0: Ben non,
1: Des plateformes.
0: Mais il y a eu une mode de souliers, il était genre vert, pas vers Lim, là, mais un genre là, de Miami Vice. C'était des, je pense qu'on appelait ça les souliers loafer.
1: Loafer?
0: Les souliers loafer.
1: OK. C'est pour loafer?
0: Loafer, c'est ça. Puis loafer, les fameux souliers aussi, là, style Adidas, Coca-Cola, puis tout ça.
1: Ouais, Coca-Cola, tu mettais tout ça, toi?
0: Non.
1: Je pense que Mario, il y en a déjà eu. Mario Allard.
0: Oui, oui, c'est ça. Les Adidas avec les trois lignes, là.
1: Ah, oui.
0: C'est ça. C'est un méchant look. Ben, c'est ça. Le look des années 80. Et si des fois, vous avez encore chez vous un soulier des années 80.
1: Oui, les photos.
0: Ah, une petite photo. Puis yes. En passant, on mettait aussi votre

0: Dis-le du cheers! Puis là, chaque semaine, Marc-André et moi, on tente de faire des nouveautés comme photo. Puis là, Marc-André a eu la très bonne idée. Hey, on devrait prendre une photo de cheers puis qu'on ait des souliers des années 80. Mais là, le problème, faire un selfie puis de voir les souliers, moi, j'ai plus l'âge, là, OK? De se contorsionner.
1: Ça fait des mois qu'ils s'entraînent.
0: Aïe, aïe. Ben oui, mais là, ça allait mal.
1: Il va falloir dire à ton entraîneur, là, Tony, là, que là,
0: il travaille sa flexibilité.
1: Ouais, la flexibilité, là. Parce que Sylvain, j'ai peur.
0: Quand tu tiens ton téléphone à bout de bras, puis là, faut que tu vois les pieds, puis là, ta face en même temps. C'est tout un défi. Voilà, je suis tout essoufflé. Mais vous allez voir dans les prochaines minutes notre photo qui va se rajouter sur le cheese. Et profitez-en, si ce n'est pas déjà fait, d'aller mettre votre photo sur le groupe Facebook Flashback 80. Hey, Marc-André.
1: Oui.
0: À la prochaine heure.
1: Hein?
0: Allez, on a beaucoup de stock.
1: Pour vrai?
0: Ben ouais.
1: Oh, yeah.
0: OK, on aura le groupe Playback Ben avec nous. On aura Elisabeth, la chanteuse, Patrice, le guitariste, Sébastien à la basse, Pat Moore au chant, bien entendu. Robin à la batterie et aussi Audrey de la chaîne Playback 80.
1: Ils sont tous
0: donc,
1: là.
0: Oui, c'est ça, le Playback Ben avec nous entre 19h15 et jusqu'à 20h. On va s'entretenir avec eux et on va parler bien entendu de leur projet et surtout de leur spectacle qui s'en vient le 12 juin prochain. Mais d'ici là, on a de l'excellente musique avec le montage de DJ Orchids tout de suite après ceci.
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3: Jusqu'à 22h, c'est votre rendez-vous du vendredi soir. Flashback 80 au FM 103.3. On vient tout juste d'entendre le super mix de DJ Orchids. Le numéro 355, on a pu entendre Van Halen avec Jump, Michael Mechanics avec All I Need Is A Miracle, Go West avec We Close Our Eyes. Il y a quelque chose d'autre. Non, c'est ça. Il y a quelque chose d'autre. Il y a une petite erreur là-dessus. Madonna, Dress You Up. Michael Jackson, Beat It. Et on a terminé ce montage de DJ Orchids avec Robert Palmer avec Simply Irresistible. Voilà. Prochain montage, ça sera celui de DJ Lamptech aux alentours de 21h. Et aussi entre 21h et 22h, on aura le montage de notre ami DJ Junior. Le mini-mix. Voilà. On a de la belle visite ici ce soir dans les studios du FM 103.3. Notamment la belle gang de la chaîne YouTube Playback 80 et aussi du groupe Playback Band.
4: Wow!
3: On en va parler dans les prochaines minutes avec tous les membres du groupe. On va commencer avec tout seigneur, tout honneur, la chaîne Playback 80. Audrey et Pat Moore. Allô, vous deux! Comment ça va?
5: Ça va bien.
3: Vous êtes dans des grands projets, mais on va commencer avant ces grands projets-là de parler de votre fameuse chaîne YouTube Playback 80. Comment ça a été votre saison? C'est votre cinquième, sixième saison?
4: Sixième.
3: OK. Ouais. Comment que sixième. Ça a passé cette année pour vous autres?
4: Très, très bien, comme oui. D'habitude. C'est exponentiel.
3: Mm-hmm.
4: Ça grossit toujours. Puis ça nous met de la pression à continuer. Puis on est engagé à cette chaîne-là. On est obligé de revenir la saison prochaine, c'est sûr.
3: Oui.
4: Ouais.
3: Okay.
5: C'est pas une grosse pression. Là.
4: Non.
5: On a bien du fun à le faire.
4: Ben oui.
5: On a envie de revenir.
4: C'est sûr que la fin de saison, on était très occupés. Donc, mm-hmm. on n'a pas pu produire autant de vidéos cet hiver à cause du nouveau projet du band et tout. Mais
3: quand même, habituellement, vous en sortez à peu près aux deux semaines. Là,
4: ouais.
3: en moyenne, là, peut-être là, vous avez passé quelques semaines, là, peut-être un ou trois en semaine. Là. Mais le dernier qui est sorti, c'est samedi passé.
4: Exactement.
3: Sur les souvenirs des années 80, on a ressorti des belles émissions des années 80. Vous m'avez refait redécouvrir Albator.
4: Ouais.
3: Le fameux Goldorak, bien entendu. Mais Albator, un peu moins connu, mais quand même assez connu, mais un peu plus noir comme...
4: Absolument.
3: Comme série.
4: Ouais.
3: Mais j'adorais, moi, Albator à l'époque. Puis les contes de la forêt.
4: Les contes de la forêt.
5: Oui!
4: Ça, là, on a trigger beaucoup de gens avec ça parce qu'il y avait plusieurs personnes qui avaient oublié cette série-là.
3: Oui.
6: Ça jouait à Canal Famille, ça, moi, je me rappelle.
5: Oui.
3: Fin des années 80.
5: Oui,
3: c'est ça. Puis au début des années 80 à Radio-Canada et tout ça. Puis à la fin des années 80 à Canal Famille, le fameux Canal Famille. Qui est disparu, mais qui a changé de vacation.
4: Qui est devenu Vrac.
3: Puisque
4: finalement, Vrac n'existe plus.
3: C'est
4: quoi, Star, je ne sais pas.
3: Votre chaîne, donc, sixième saison, vous êtes rendu à 297 vidéos.
4: Ah!
5: Wow!
4: Ça, est-ce que ça l'inclut les shorts aussi?
3: Je ne sais pas.
4: Sûrement. Hein?
3: Peut-être.
4: Les petites vidéos, les shorts.
3: Peut-être, mais 200 quand même, 297 vidéos.
6: Depuis quelle année, là, Sylvain? On le sait-tu?
3: Ben, hein? Les autres,
6: 2021. Ouais. C'est sa production.
3: Mais vous êtes rendu à 1,276,118 vues.
5: Ah, bah ouais!
6: Les millionnaires!
3: Ah. Ouais!
6: Comme le millionnaire et Audrey. Hey,
3: ça, c'est, ça s'est passé l'automne passé que vous avez pogné le million.
5: Oui.
3: Quand vous avez commencé, j'imagine, vous ne pensiez jamais faire un million de vues.
4: Ben non.
5: Puis on l'a raconté tellement de fois, mais c'était vraiment pendant la pandémie là, pour se désennuyer. Puis on s'est fait, oh mon Dieu, il y a comme 25 personnes qui ont liké ce qu'on vient de faire. On va réessayer, puis tu vois.
3: Parce que ça commençait avec une genre d'émission de radio. Je pense que c'est juste
4: pendant la pandémie, là, la première vague, là, tu sais, tout le monde s'ennuyait, tout le monde faisait des vidéos sur Facebook, des trucs comme ça. Ben, moi, je faisais un podcast. J'ai fait un peu comme Flashback 80. Je passais de la musique des années 80 puis je faisais de l'animation. Fait que ça, j'appelais ça Playback 80.
3: OK. Puis à ce moment-là, tu connaissais même pas Flashback 80.
4: Non, en plus.
3: C'est ça le pire.
4: Nous, on s'est connus en fin 2021.
3: Dans ces eaux-là, absolument.
6: Tu t'as entendu parler comment d'eux autres?
3: Je suis tombé par hasard.
6: Ouais. Sur Facebook?
3: Facebook, YouTube et tout.
4: Hein?
3: Puis tout ça, j'ai découvert la chaîne. Puis j'ai fait, oh! C'est bon. Puis je pense que c'était dans votre première saison.
4: Oui, puis on n'avait même pas encore 1000 abonnés.
1: Oui, c'est
4: quand
1: vrai.
4: Quand tu nous as découvert.
1: C'est vrai.
5: Tantôt, j'en parlais au reste du band qui ne connaissait pas l'histoire. J'ai dit, Sylvain, ils m'ont écrit pour me dire, hey, je vous suis sur YouTube puis je vous aime. Ça vous tente-tu de venir à mon émission de radio? J'étais tellement énervée.
4: Ah ouais.
5: J'ai été énervée, ça se pouvait pas. Puis quand je suis venue la première fois, j'étais stressée à
4: ouais.
5: plus finir. Mais tu sais, vous êtes tellement sympathique que ça a parti vite.
1: Ben oui, puis ça, c'est justement cette entrevue-là avec vous, à vos tout débuts, ça a été filmé.
4: Ouais.
1: On peut le retrouver sur votre chaîne YouTube.
4: Ouais.
1: Je pense Flashback 80, vous parlez de l'émission, là, puis tout ça, avec l'entrevue.
5: Mais vous faites partie grandement de notre succès.
4: Absolument.
5: J'arrête pas de le dire. 100%. Là, vous êtes 50-50 avec nous, pour vrai. On vous aime d'amour et vous allez faire partie de nos vies jusqu'à la fin de Playback 80.
1: Ah,
5: ouais.
1: Je le dis toujours. On est millionnaire, donc on est millionnaire.
5: Ouais.
6: Ben moi, je le dis toujours, c'est comme nos frères et sœurs oui. de passion.
1: Exactement.
6: Là, vraiment.
4: Des années 80. Puis on a vraiment développé une amitié authentique. Puis, tu sais, quand on vous a demandé de participer dans notre prochain événement là, du Party Playback 80, puis quand tu as dit oui, là. C'était comme
5: la bénédiction.
4: Ouais. J'étais tellement content.
1: Non, on est bien content de participer à ça, à ce beau projet-là.
6: Ben,
1: le 12 juin, donc, ça s'en vient. Ça, c'est dans trois semaines, là. Deux semaines, c'est vrai. C'est la semaine prochaine, puis l'autre.
4: Ouais.
1: Deux semaines déjà, oui, dans deux vendredis.
4: Ouais.
1: Tabarouette.
4: Ça s'en vient.
1: Le 12 juin.
6: Avez-vous hâte? Comment vous vous sentez, là? Là.
5: Moi, je suis super excitée. j'ai hâte. Je sais que ça va être le fun. Les gens ne savent pas à quel point ils vont triper. Le band, il est vraiment prêt. J'ai hâte que vous leur parliez. Mais ils sont en feu. Ça va être une soirée de fou.
1: Oui.
5: Ouais.
1: J'en doute pas. Ça va être une belle soirée. Si vous aimez la musique des années 80, puis la chaîne Playback 80.
4: Et Flashback 80.
1: Et Flashback 80, bien entendu. Puis aussi la bonne musique. La bonne musique des années 80, vous serez servi. La soirée va débuter aux alentours de 19h, puis ça va se finir là, en fin de soirée.
4: Oui.
1: Puis vous allez dépenser d'énergie.
5: Ouais.
4: Garantie.
1: Garantie, OK? Ça coûte pas cher, les billets, puis vous perdez 5 livres.
5: Ben oui!
6: C'est bon,
5: ça. C'est une bonne pub, ça.
6: Ouais. On fait de l'exercice, on bouge toute la soirée.
1: Exactement.
4: Je voulais juste spécifier aussi, c'est ça, les gens peuvent venir costumés. Il va y avoir même des prix pour les plus beaux costumes.
1: Mm-hmm.
4: Donc, c'est ça, c'est comme un beau bundle de nostalgie parce qu'il y a Flashback 80 qui va être là pour faire l'animation, le DJing, il va y avoir un live band, le playback band, puis c'est ça, de l'animation tout au cours de la soirée, puis bien de l'ambiance.
1: Ça va être... Puis la salle est vraiment merveilleuse. C'est à la Valtrie, c'est la Chasse-Galerie. C'est une ancienne église qui était reconvertie en salle de spectacle. Il y a de nombreux spectacles tout au courant de l'année depuis quelques temps.
4: Il y en a vraiment beaucoup.
6: On a le droit de jouer artistes. De la musique du diable là, dans cette enceinte. Oui, c'est possible.
4: Ouais, j'ai un bel intro au début du spectacle de prévu, justement.
6: The Birth of the Beast.
4: J'ai rien dit.
1: Marc-André,
6: je sais même pas,
1: spécule trop, on sait pas, mais c'est ça. Ça s'en vient, donc, le 12 juin. Allez sur le site La Chasse Galerie, les liens, si vous trouvez ça assez partout, là, tapez Playback 80 sur Google, là, à la limite, là, au ChatGPT, puis Chasse Galerie, vous allez trouver donc le lien pour La Chasse Galerie pour acheter vos billets, si c'est pas déjà fait. Les ventes vont bien pour la soirée?
5: Ça va super bien.
1: Oui.
5: Pour vrai, moi, je suis bien fière de ce qui se passe pour un premier show. Puis, c'est ça.
1: C'est 400, quand même 400 places. C'est pas une petite salle. Là.
4: Non, c'est ça. Il y a à peu près 400. On a à peu près 70% des billets de vendus.
1: Puis, c'est comme. C'est pas des sièges attitrés. Là.
5: Non, non,
1: on arrive, c'est de beau.
5: C'est une piste de danse. Les gens, là, il faut qu'ils pensent qu'ils s'en vont danser. Il va y avoir des projections, les lumières. Ça va être cool. Ça va être vraiment cool.
6: Y a-tu du vin de messe là-bas d'offert où on apporte nos consommations? Comment ça marche?
4: Y a des consommations. Il y a un bar.
1: Il y a un bar,
4: dans l'église.
1: Comme dans toute bonne église, il y a un bar.
6: C'est ça. Je pose la question.
1: Ah oui, dans les années 80, on avait trouvé à cachette là, du vin. Purée. Voilà. Longue histoire. Hey, Pat, et en plus de tout ça, ben, tu sais ça, tu vas chanter. On va en reparler tantôt, comme dans le projet du groupe Playback Band. Puis ta chaîne YouTube, votre chaîne YouTube, Pat, t'as mis un côté chanteur là-dessus, un tout petit peu. T'as commencé comme ça. Le projet par la bande est venu de là.
4: Ouais.
1: T'as redécouvert la chanson, le plaisir de chanter.
4: Oui, exactement. Ben, c'est ça, j'ai fait de la musique dans mon passé. J'ai fait partie de bands plutôt métal.
3: Mm-hmm.
4: Et j'ai abandonné ça depuis plusieurs années. Puis à travers la chaîne, je me suis mis à refaire des covers des années 80. Et c'est grâce à ça que le projet a décollé puis est né. Là,
6: tu renoues avec ta passion musicale. Là. C'est
4: ouais.
6: Capoté.
4: Là. Ah oui, absolument.
6: Je suis sûr que tu retrouves accès à une partie de toi que tu avais comme mis de côté peut-être. Ça se peut-tu?
4: T'as tellement
1: bien sa jeunesse. Là. Il fait sa jeunesse. Là.
4: Oui.
1: Exactement.
4: À plein niveau. Parce que je revis les années 80. Mm-hmm. À mon âge, je me paye un gros trip. Puis avec des
5: avec
4: gars,
5: des chums
4: que je connais depuis longtemps.
6: Des astiques de bons musiciens aussi.
4: Ouais. Non, c'est fou, là.
1: C'est souvent dans la vie, c'est ça. T'sais, on pogne la vingtaine, 25 ans, 30 ans. Là, les enfants, la vie, là. T'sais, tout ce qui vient avec, là, les obligations qui viennent avec ça. Puis souvent, on met de côté nos passions de jeunesse, nos passions d'adolescent et tout ça. Puis un peu plus tard dans la vie, ça revient. Tu sais, souvent, ça peut être la moto, ça peut être le chant, ça peut être la radio dans certains cas.
4: Mm-hmm.
1: La musique et tout ça, mais c'est un bel exemple, donc, justement, d'une passion qui revient un peu plus tard dans la vie. Puis je suis certain qu'aujourd'hui, tu vas la savourer encore plus que si ça serait passé à l'âge de 20 ans.
4: Je brûle d'envie. J'ai juste hâte dans deux semaines pour...
1: Ça va rocker.
6: Ça va être bon.
1: Et dans les covers que tu as déjà fait, qu'on peut retrouver sur la chaîne YouTube Playback 80, il y en a une, il y en a plusieurs, mais il y en a une particulièrement que tu apprécies un petit peu plus que peut-être les autres. C'est la version de Rebel Yell, ta reprise de Rebel Yell de Billy Idol.
4: Ben, je trouve qu'elle me représente bien.
1: Ouais.
4: Ouais.
1: C'est ton style, c'est vraiment ton style. Là. C'est ton style inné de musique.
4: C'est le côté rock, le côté un peu métal, punk, puis pop. C'est un peu de tout ça. Là.
5: C'est un mini-oui, Patrick.
1: C'est un mini-oui. On écoute donc ton cover de Billy Idol, la chanson Rebel Yell, Pat Moore. Et on revient avec la gang, le groupe Playback Ben, dans les prochaines minutes. Bon Flashback 80, ça se poursuit jusqu'à 10 ce soir au 103.3, la radio ennemie.

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1: Rebel Yell avec Pat Moore, Moore, Moore. Ça, c'est un petit aperçu. Qu'est-ce que vous allez peut-être retrouver le 12 juin prochain à la Chasse-Galerie à la Valdrie, le spectacle du Playback Band. Voilà. On va revenir avec la gang dans les prochaines minutes, mais là, juste avant, je vous présente le combat des slows de ce soir. Deux grosses balades de la navette 1985 à sa fonte. Dans le coin gauche, c'est Billy Ocean qui est en pleine forme avec son excellente chanson « Suddenly ».

0: tiré de son album A Strange Animal, un album que j'ai adoré en 1985. Je l'ai déjà dit à quelques reprises, ça a été mon premier spectacle que j'ai vu à vie à Rimouski. Gowan, il est très énergique. Et aussi un excellent album en 1985, l'album Strange Animal. Et il y avait cette belle balade-là, A Criminal Mind. Mais il ne faut pas oublier aussi Billy Ocean, c'est excellent, la chanson Sodomie. Les façons de voter Marc-André pour la balade qui va jouer à 21h55?
1: Oui, par téléphone, Sylvain, 450-748-1023. Texto 438-500-1033. Encore via le groupe Facebook Flash, Marc-André.
0: Hey, restez bien branchés. Tout de suite après la pause, le choix musical de Pat Moore. Une excellente chanson de Rat.
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0: Qui suis-je?
1: L'animateur.
2: Sylvain Dionne.
0: Je regrette, ce n'est pas la question.
1: Tu as dit qui suis-je, je dis.
2: Sylvain Dionne.
1: Tu es l'animateur.
3: Ouais, ouais, ouais.
0: Bon, je vous l'accorde.
1: C'était mieux.

0: Ah, c'est-tu bon ça? Bien entendu, Cyndi Lauper. Vous entendrez peut-être cette chanson et d'autres bonnes chansons des années 80 au courant du spectacle du Playback Band et la grosse soirée anniversaire, le 5e anniversaire de la chaîne YouTube Playback 80. Ça se passe le 12 juin prochain à la Chasse-Galerie à La Valterie et on reçoit ici dans les studios du FM 103.3 les membres du groupe du Playback Band. On vient juste d'entendre deux chansons, deux de leurs demandes spéciales. Mmh. La première, c'était Rat avec Back for More. Demande spéciale donc de Pat Moore. Pat, pourquoi cette chanson de Rat?
1: Parce que c'est mon style, le hard rock des années 80, le glam metal et tout ça. Puis c'est une de mes chansons préférées de Rat que j'ai découvert quand j'étais ticu à 12 ans. À 12 ans.
0: C'est pas nécessairement la plus connue, mais exact. C'est une excellente chanson.
1: Oui.
0: Ça s'écoute super bien.
1: Vraiment, c'est sur leur premier album, Out of the Cellar, que j'adore. C'est un de mes albums préférés du temps.
0: Il y a un auditeur, je sais pas si vous connaissez, André Dagenet. Non?
1: Non?
0: Ben, il nous a écrit très bon le cover de Rebel Yell.
1: Ouais, wow, merci.
0: Bravo. Merci, André. André, merci. Merci. Et on a pu entendre, bien entendu, donc Cyndi Lauper, Girls Just Wanna Have Fun. Ça, c'est de Elisabeth. Elisabeth, oui. Ta demande spéciale. Pourquoi cette chanson de Cyndi?
2: Ben, moi, je suis jeune, hein. Fait que les années 80, je les ai pas connues. Mm-hmm. Mais dans ma jeunesse, j'ai entendu Miley Cyrus reprendre cette chanson-là. Puis je suis tombée en amour avec la chanson. C'est ça qui me l'a fait découvrir, wow. En fait.
0: Ah, ben oui, parce que t'es la petite jeune.
2: Je le bébé.
0: Le bébé du groupe.
2: Oui, le bébé.
0: Et la seule fille aussi,
2: oui,
0: du groupe.
2: Exactement.
0: Là. Donc, la chanteuse du groupe. Parce que c'est sûr qu'on s'entend, avoir un chanteur et une chanteuse dans un groupe, c'est un gros avantage lorsqu'on prend des reprendre notamment des chansons des années 80. Puis, donc, tu l'as dit, t'es la plus jeune, t'as pas vécu les années 80.
2: Non.
0: Pourquoi embarquer dans un groupe qui fait de la musique des années 80?
2: Ben, c'est Pat. Ouais. On s'est rencontrés dans un concert avec un ami commun. On a chanté ensemble pour la première fois, puis on a trippé. Là. On a trippé bien raide. Fait que moi, peu importe le sujet, j'aurais dit oui, je pense.
0: OK.
2: T'sais, il m'a dit, ça te tente-tu d'embarquer? Puis j'ai aimé la vibe quand on a travaillé ensemble. J'étais comme, ben, let's go, j'embarque. Donc,
0: puis,
2: voilà.
0: Puis qu'est-ce qui est ton background, là? T'es professeur de chant,
2: oui,
0: je pense?
2: Oui, dans le fond, moi, j'ai étudié au cégep et à l'université en chant. Donc, techniquement, mon métier, c'est d'être une chanteuse.
0: Uh-huh.
2: J'enseigne au primaire, mais j'enseigne aussi le chant dans une école privée. Fait que
0: okay.
2: Ça fait partie de ma vie. Ça prend quand même une grosse place.
0: Oui, puis...
3: Ton chanson, un tabarnouche, je dois l'avouer.
0: Oui, c'est ça. Hey, hey. Puis avant de chanter des chansons des années 80, t'avais-tu une préférence pour certains styles de musique?
2: J'écoute pas mal tout.
0: OK.
2: C'est ça. J'écoute pas mal de tout, là. Puis, tu sais, qui m'aurait dit années 90, j'aurais dit OK aussi. Là,
0: puis comme chanteuse, là, y a-tu une particularité dans le chant des chansons des années 80 ou des styles des années 80? Si on prend la musique des années 80... un chanteur-chanteuse, puis une chanson d'aujourd'hui. Est-ce qu'il y a des différences?
2: Bien, il y a beaucoup de défis vocales.
0: OK.
2: Plus que ce que j'aurais pensé, là, surtout, mettons, Cyndi Lauper, Madonna.
3: Whitney Houston
2: aussi.
3: Tina Turner.
2: Haut, là.
3: Ah,
2: c'est haut quand même. Là, c'est de la technique. Il faut que je réarrange un peu comment je vais chanter les chansons parce que c'est pas ce à quoi que je suis habituée. T'sais, moi, à l'université, c'est plus pop, plus jazz. Fait qu'on n'est pas dans la même technique, là, vraiment.
0: OK. Mais t'adores cette musique-là des années 80,
2: j'aime
0: bien
2: vraiment
0: entendu.
2: Ça. Je trippe au bout.
1: Moi, la raison pourquoi je l'ai pris, parce que j'adorais sa drive.
0: Oui.
1: Vraiment. Puis elle connaît sa shit, comme on dit. On s'en venait en auto. Nous autres, on écoute tout le temps de la musique des années 80, là. Fait que tout ce qu'il jouait, elle fredonnait, puis elle chantait tout, puis elle connaissait toutes les paroles par cœur.
0: En plus.
1: Fait que c'est sûr que moi, ça a été un gros avantage. Quand on a travaillé ensemble, j'ai découvert quelque chose. Puis quand j'ai demandé... Puis qu'elle a dit oui, je suis all in. Fait que c'est comme un no-brainer, là. Ça a cliqué tout de suite.
0: Ça a été naturel. Ça a été naturel.
3: Puis là, elle te donne des cours, là, en plus de ça. C'est
1: ben
3: que
1: oui.
3: Tu coupes, hein?
1: Elle me donne les petites techniques qui me manquent, là.
0: Hey, en plus, vous avez un batteur. Dans un bon groupe, il y a toujours un batteur. Que la personne qui joue de la batterie. C'est lui qui est en arrière, puis qui fait boum-boum, et tout ça. Hey, c'est Robin. Robin l'éveillé à la batterie. Salut, Robin. Ben oui, absolument. Je vais ouvrir ton micro ici. T'es là.
4: Allô, moi, c'est Robin.
0: C'est ça. Ben, c'est un vrai batteur. Il est toujours en arrière, le micro ouvert, c'est ça.
4: Non, c'est ça.
3: Il fait ça régulièrement avec moi aussi. Parce qu'il sait que t'es taquin, fait qu'il se prépare à fermer ton micro.
4: Ah, c'est correct que je peux pas t'en prendre.
0: On est rendu à 7-8 micros, c'est pour ça. Hey, Robin, donc toi de ton côté, pourquoi embarquer dans la musique des années 80?
4: Moi, ça me tentait tellement. En fait, ça faisait longtemps que... Ben moi, je joue de la batterie depuis que j'ai 17 ans.
0: Mm-hmm.
4: Puis quand j'ai commencé à jouer, ben dans le fond, le premier band que j'ai eu, c'était avec le chanteur.
2: Ah,
4: avec
2: moi,
4: les
2: Bacs
4: 80, Pat Moore.
1: Oui, on a joué ensemble.
4: Quand il parlait que avant, au début, il écoutait du heavy metal puis il jouait du heavy metal, mais j'ai fait partie de son groupe de heavy metal parce que nous, on vient de la région de Joliette. Puis on a joué quelques temps ensemble. Ensuite, on s'est perdu de vue. Moi, j'étais allé déménagé à Montréal, fait que j'ai tombé dans d'autres choses, plus la percussion, la musique du monde, avec des tam-tams sur le Mont-Royal. Puis je suis revenu à Joliette en 2015. J'ai acheté une maison, puis là, ben, avec une maison, je vais avoir un drum dans la maison. Fait que là, j'ai recommencé, je suis retombé sur le drum, puis j'ai...
1: T'as retrouvé ta passion.
4: Ben oui, j'ai retrouvé la passion, en fait. J'ai pas eu d'enfant aussi, fait que j'ai ça à faire. Puis, donc, j'ai retrouvé un peu la forme que j'avais dans ma vingtaine. Puis,
1: parce que c'est sûr que jouer, taper là, des tunes de heavy metal, il faut être en forme. Là.
4: Ben, il faut être en forme, oui, mais en même temps, moi puis Pat, on se ressemble beaucoup là-dedans. C'est qu'on aime le heavy metal autant que le pop des années 80 que le rock, puis on s'assume là-dedans.
1: Ouais.
4: Il n'y a pas d'élitisme, rien. Là, on aime tout ça autant l'un que l'autre, vraiment égal. Donc, ce que je disais, c'est que quand je suis revenu à Joliette, j'ai retrouvé ma batterie. Puis là, ben après ça, ça a été la pandémie, puis j'ai vu la chaîne YouTube, puis sur Facebook, de Pat puis Audrey. Puis là, ben je parlais à Pat, puis je lui disais... je voyais ça grandissait, les views puis tout ça, les abonnés. Je sais pas, ça te tenterait pas de partir un band hommage, ça?
1: One bizarre. More time.
4: Ouais, avec c'est toi, ça. Tu sais, c'est ça qu'on se retrouve comme dans le temps. Fait que...
1: Ça n'a pas dû être bien, bien long à convaincre.
4: Ben,
1: oui.
4: Ben au début, il était pas sûr. Il dit, je manque de temps parce que Pat, il a aussi beaucoup de choses. Il est tatoueur, puis il est très occupé. Mais là, à un moment donné, c'est ça. Je pense que ça l'a semé...
1: Une graine
4: dans sa tête. Puis, finalement, il m'a appelé un moment donné, il m'a écrit. Puis, il m'a écrit ou il m'a laissé un message vocal parce que Pat aime beaucoup ça, laisser des messages vocaux.
1: Ça, c'est
2: efficace.
1: C'est
2: efficace au bout.
1: Non, mais c'est parce que quand tu veux aller chercher, c'est quoi qu'il m'a dit, puis là, tu sois là, faut que tu t'écoutes. Là, tu ne le vois pas, c'est pas écrit. Là,
4: faut que tu prennes le temps.
1: T'as 15 minutes de texte.
4: De l'écouter.
1: C'est ça.
4: Faut que tu l'écoutes.
1: T'as une fonction sur Messenger que tu peux avancer la voix 1.5, 2. Je fais ça.
5: Ma fille fait ça,
2: Moi, je fais ça avec tout le monde. Ça va bien plus vite. Ben oui,
4: t'économises du temps. C'est un petit peu comme François Pérusse, finalement.
2: Oui, c'est quand même drôle.
1: Exactement.
4: C'est bon.
1: Exactement.
4: Donc, Pat, il m'a dit, ben là, finalement, on le fait, ça te tend-tu? Fait que je dis, mais yes, sir, c'est parti. Fait que ça a commencé de même dans mon cas.
1: Puis là, vous travaillez sur ce projet-là depuis quand? Là, vous avez les premières pratiques, puis là, vous avez vraiment monté le
5: début de l'année 2026.
2: Janvier.
1: OK. Puis comment ça a été la première pratique? Est-ce que vous avez dit, il y a de l'ouvrage à faire ou ça clique tout de suite? Là?
4: Ben les deux. Je te dirais que ça a cliqué tout de suite, mais en même temps, il y a de l'ouvrage à faire.
1: Oui.
4: Moi, je pensais que ça va peut-être être un peu plus facile. T'sais, les années 80, c'était un petit peu simple. C'est du 4-4. Poum, petite patte, petite poum, petite patte. Mais finalement, il y a pas mal d'arrangements, puis surtout les fins de chansons, parce que les années 80, ça veut dire quoi? Ça veut dire beaucoup de fade out. Donc, les chansons...
1: Ça, c'est vrai, on savait pas comment terminer les chansons.
4: Ouais, c'est ça. Fait que là, faut inventer des fins. Au moins, sur la moitié des chansons, c'est des fade out. Donc, on a inventé des fins, puis là, ça a été de les rentrer. Ça a été ça, le principal défi, je dirais.
1: Oui, vraiment.
4: De les inventer, puis de s'en souvenir.
1: Oui, c'est vrai, effectivement. Puis, on va parler dans les prochaines minutes avec Sébastien à la basse, mais de ton côté, Robin, t'as choisi Talk « Talking in Your Sleep » de la formation des Romantics. Pourquoi cette chanson-là pour un joueur de batterie?
4: En fait, je ne sais pas pourquoi, parce que je l'aime. J'aime cette chanson-là. Je trouve le beat, la batterie est bien présente. Je trouve que c'est une chanson qui met de bonne humeur, bonne énergie, puis c'est pas plus compliqué que ça.
1: Ah, bon, on va l'écouter donc, le choix de Robin, les Romantics avec « Talking in Your Sleep ». On a la gang du Playback Ben avec nous. En studio, on va parler donc justement avec le bassiste dans les prochaines minutes. Avec Sébastien. Hey, restez bien branchés au 103.3 jusqu'à 10 ce soir. C'est Flashback 80. Salut.

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1: Robin Dugo, Robin Dugo, c'est tellement bon, les Romantics avec Talking in Your Sleep. Voilà, tout début de la décennie 80. On est avec le groupe Le Playback Band.
2: Yeah!
1: 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Ça monte en spectacle le 12 juin prochain à la Chasse Galerie à Lavaldrie. On vous invite là, à acheter vos billets. OK? 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Et on parlait donc, j'ai pas eu la chance encore de parler avec le bassiste Sébastien Hinault. Salut Sébastien.
3: Salut, ça va bien?
1: Ben oui, absolument.
3: Yes,
1: et Sébastien, t'es un des bons de la gang.
3: Yes.
1: Sébastien, toi, ton côté, la basse, t'es pas le plus jeune de t'es un expérimenté, comme je pourrais dire.
3: Pas genre barbe blanche que je suis. Non,
4: qu'est-ce que tu fais de ça? C'est de la discrimination.
1: C'est lui, non, mais il me fait penser
4: c'est
1: au
4: moi,
1: Canada.
4: Non, c'est Robin le plus vieux dans le band.
1: Au colonel Sanders. T'as un petit look au colonel Sanders. Dans 2-3 semaines, les ZZ Top, ça s'en vient.
3: Sébastien.
1: Non, mais c'est ça. Sébastien, donc, quand t'as commencé à jouer de la basse très jeune,
3: j'imagine? J'ai commencé à jouer de la guitare, en fait.
1: OK, la guitare.
3: Ouais, okay. J'ai joué 10 ans de guitare derrière la cravate avant d'avoir passé à la basse. De mes 12 ans jusqu'à 21 après, j'ai joué de la guitare. Puis après, il y a un band qui m'a appelé. Puis là, il manquait un bassiste. Fait que j'ai dit, why not?
1: J'étais
3: allé m'acheter une bass au pawn shop.
1: Okay.
3: Là, j'ai dit, je joue de la bass. Fuck up. T'sais, on joue. Fait que là, j'ai commencé à jouer avec eux autres. Mais mon premier show, là, j'étais vraiment pas à l'aise. Puis je me suis dit, qu'est-ce que je fais avec ça dans les mains? Ben après, j'ai vraiment. Je suis tombé en amour avec cet instrument-là qui est vraiment rythmique, puis ça fait danser. Tu sais, c'est ça qui est la base de la danse.
1: Exactement.
3: Fait que la guitare plane tout le temps au-dessus.
1: Oui.
3: La base danse.
1: Mais quand t'enlèves la base, tu le restes. C'est pas nécessairement que tu l'entends, mais tu le ressens.
3: Ouais,
1: c'est l'instrument qu'on ressent le plus, puis c'est souvent l'instrument le plus sous-estimé dans un groupe, le joueur de base. OK? Mais oui, mais enlève le joueur de base, c'est pas pareil. C'est pas
3: comme
1: pareil.
3: Paul McCartney a changé de guitare à la base aussi.
1: Oui, c'est vrai, c'est vrai. Paul McCartney.
3: Il y en a plusieurs comme ça.
1: Ouais.
3: Exactement. Il y en manque des bassistes.
1: Oui. Puis toi, ton background, t'avais-tu joué t'as joué dans des groupes, t'avais changé pour la base, mais c'était quel genre de musique?
3: Moi, j'ai tout le temps joué dans le niveau punk rock 90s.
1: OK.
3: Puis aussi le hard rock classic metal des années 80 que je joue encore, les deux bands. Mon band d'adolescent de 18 ans, je l'ai encore. J'ai mon band aussi de metal qui s'appelle Last Call qu'on joue encore ensemble. Puis j'ai tout le temps rêvé d'avoir un projet plus mainstream qui serait des covers puis aller faire parce que nous autres, c'est plus de la compo. Mes autres bands, fait que je voulais avoir de quoi de cover. Puis j'ai dit, ça m'arrive un jour, je le fais, tu sais. Puis je connais Pat depuis très, très, très longtemps aussi. Puis j'ai été jammé même avec V-Mans dans leur sous-sol de jam.
1: À l'époque.
3: Puis chaque fois que je voyais Pat, je disais, qu'est-ce que tu fais? On jamme-tu? Ah, ben ma guitare est accrochée, là, je sais pas, puis tout. Puis là, Mané au show d'Anemone Sweet, Mané qu'on était voir ensemble, puis on savait même pas. Puis là, il m'a vu. Puis on s'avait texté un peu à l'avant que peut-être Pat voulait partir un band. Puis il est venu me voir, puis j'ai dit, hey, on passe ça, là. On arrête de niaiser, puis on le fait.
1: On s'amuse.
3: On le fait.
1: On a bien du fun.
4: Comme il a dit, on se connaît depuis tellement longtemps, mais on n'avait jamais joué ensemble. Puis ça a été toute une découverte pour moi. Je suis tellement content de l'avoir avec nous, là. Puis il est solide, là, Sébastien, là, pour vrai, là.
1: Il vous manque juste c'est le guitariste qui n'est pas là ce soir.
4: Et le claviériste.
1: Le claviériste, OK. Leur nom?
4: Patrice Larrault à la guitare. Puis un excellent soliste. Mm-hmm. Un autre gars aussi que je connais depuis très, très longtemps. Et Jean-François, notre claviériste que je connais depuis le temps que j'ai connu Elisabeth. On avait travaillé ensemble il y a à peu près un an.
5: Ouais, mais pour rassembler tout ce monde-là, Pat, tu les connais déjà. Ça a pris combien de temps, mettons, là?
4: Ah, pas tant de temps, là. Je dirais quoi, une couple de semaines, là. Deux semaines à peu près.
3: On a eu quoi, Pat, des pratiques? On a eu 8 dedans? 8-9?
4: Peut-être, là.
3: Ouais.
4: Ben, c'est sûr, étalé sur plusieurs mois. On pratique pas toutes les semaines, mais là, on a deux là, de prévus là, avant le show.
5: Puis, ça a-tu commencé par toutes tes connaissances, puis après ça, t'as fait, hey, sac, ça nous prend une chanteuse.